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3: Bonjour à tous. De nouvelles reprises de feu signalées en Gironde, 14 rien que sur la journée de ce mardi, selon la préfète, qui évoque une situation encore très compliquée, toujours stabilisée mais pas encore fixée. Des habitants de trois villes autour de Bordeaux ont été autorisés à rentrer chez eux. À l'inverse, 4000 vacanciers ont eux été évacués des campings de Lacanau. La Gironde qui sera placée ce mercredi en vigilance orange canicule, tout comme les Landes, ainsi que 14 départements dans l'est du pays. En revanche, la situation commence à s'améliorer dans le Var après 8 jours de mobilisation sans relâche des pompiers. Le feu du Gros Bessillon est officiellement fixé, annonce la préfecture. Il a parcouru 4800 hectares dans le secteur de Pontevès. Dans l'actualité également, fin de garde à vue pour l'homme qui a blessé 3 femmes à l'arme blanche à Paris. Selon le parquet, son état de santé a été déclaré incompatible. Il a été interné en psychiatrie. Les faits se sont déroulés porte de Clichy dans le 17e arrondissement lundi. 2 des victimes ont été grièvement blessées, mais leurs jours ne sont pas en danger. Benjamin Netanyahou et Donald Trump réaffirment leur engagement indéfectible à empêcher l'Iran d'avoir l'arme nucléaire. Les deux dirigeants se sont rencontrés ce mardi à la Maison Blanche, une première depuis le début de la guerre au Moyen-Orient et leur désaccord sur la gestion du conflit. Une rencontre jugée positive et productive par les États-Unis, tout comme celle qui a eu lieu un peu plus tôt avec Volodymyr Zelensky pour évoquer cette fois-ci la guerre en Ukraine. Un peu d'air pour Okaidi, le spécialiste des vêtements pour enfants annonce sa sortie de redressement judiciaire après validation par le tribunal d'un plan de continuation au prix d'une transformation profonde. Cela passera notamment par la suppression de 244 postes et la fermeture de 57 magasins. Et puis, un épisode de pollution à l'ozone attendu ce mercredi en Île-de-France. La préfecture recommande de limiter les transports routiers et de réduire sa vitesse de 20 km/h au volant.
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5: Bélier, votre enthousiasme est contagieux, vous boostez tout votre entourage.
6: Taureau, vous recevez une invitation pour un dîner ou une fête. Ne réfléchissez pas, dites oui.
7: Gémeaux, faites une promenade dans la nature, vous aurez les idées plus claires après.
8: Les cancers, vous êtes un petit rayon de soleil.
9: Lion, un geste généreux de votre part vous apporte une reconnaissance immédiate ce mercredi.
10: Les vierges, déconnectez vos notifications, offrez-vous une heure de paix royale.
11: Balance, une réconciliation ou un mot tendre efface les tensions de la veille.
12: Scorpion, on pense à vous, vous plaisez.
13: Amis Sagittaires, une proposition de sortie improvisée va vous ravir.
14: Les Capricornes, votre humour pince sans rire fait un carton en société.
15: Verseau, vous osez un changement de coiffure ou de style et c'est une réussite totale.
16: Et pour terminer, Poissons, la chance est avec vous pour régler un petit papier administratif.
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4: À seulement 20 minutes de Limoges et 2 heures de Bordeaux, bienvenue dans Destination Été, la porte océane du Limousin vous tend les bras. Ici, 13 communes vous ouvrent un passage entre culture, mémoire et grands espaces. Faites escale à Saint-Junien, la cité du cuir, pour flâner dans les magasins d'usine. Partez à la découverte de Rochechouart, entre art contemporain et arbres remarquables. Et puis prenez un moment de silence à Oradour-sur-Glane pour ne jamais oublier, prêt à explorer un territoire riche, vivant et surprenant. Alors, comme on dit ici, Shabbat d'entra, finissez d'entrer.
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4: Bienvenue dans Destination Été sur Kaolin, votre rendez-vous pour explorer les richesses patrimoniales de notre belle région. Aujourd'hui, cap sur un lieu unique, chargé d'émotions et de mémoire, le village martyr d'Oradour-sur-Glane. Un village figé dans le temps pour que jamais l'histoire ne s'efface. C'était un samedi, le 10 juin 1944, la division SS Dachreich entre dans le paisible village d'Oradour-sur-Glane, situé à une vingtaine de kilomètres de Limoges. Dans l'après-midi, 643 habitants, hommes, femmes, enfants, sont rassemblés, séparés, puis exécutés. Le village est incendié. L'horreur est totale, seules 6 personnes survivent. À la libération, le général de Gaulle décide de conserver les ruines en l'état comme un témoignage éternel de la barbarie. Aujourd'hui encore, les ruines d'Oradour-sur-Glane se visitent en silence. Les maisons éventrées, l'église calcinée, les carcasses des voitures rouillées. Chaque pierre raconte ce jour tragique. Mais ce site n'est pas un simple musée, c'est un lieu de mémoire vivant, un appel à la paix et à la vigilance. Avant d'entrer dans le village, les visiteurs traversent le centre de la mémoire, un parcours souterrain qui retrace l'histoire, les faits, les témoignages dans une approche pédagogique et immersive. Une étape essentielle pour comprendre ce que l'on va voir et surtout ce que l'on ne doit jamais oublier. Oradour-sur-Glane n'est pas seulement un drame local, c'est un symbole universel, un rappel fort de ce que l'humanité peut engendrer de plus cruel. Mais aussi du devoir de se souvenir pour ne pas reproduire. Chaque année, des milliers de visiteurs de tout horizon viennent ici, parfois en famille, pour rendre hommage, se recueillir, transmettre. L'accès au site est gratuit, le centre de la mémoire est ouvert tous les jours de mars à novembre. Comptez 1h à 1h30 pour la visite complète. Attention, la visite est intense, elle se fait en silence, sans animaux, dans le plus grand respect. Oradour-sur-Glane se situe à 22 km au nord-ouest de Limoges, sur la RD9, suivez les panneaux Village Martyr dès la sortie de la 20. Oradour-sur-Glane, c'est un lieu qui bouleverse, qui marque, mais surtout qui enseigne. Prenez le temps d'y aller, de vous y arrêter et d'écouter le silence. C'était Destination Été sur Kaolin. A très vite pour une nouvelle escapade patrimoniale en Périgord-Limousin.
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1: Et nous sommes le 29 juillet, aujourd'hui nous fêtons les Martes et en ce 29 juillet je pourrais vous parler de la création du mouvement scout en 1907 ou encore de l'inauguration de l'Arc de Triomphe à Paris en 1836. Mais le 29 juillet 1881 est promulguée une loi toujours en vigueur, une loi importante pour la démocratie, celle sur la liberté de la presse. Elle définit les libertés et les responsabilités de la presse française et impose un cadre légal à toute publication. Partie intégrante plus d'un siècle plus tôt de la Déclaration des droits de l'homme de 1789, dans son article 11, les régimes successifs de la Révolution et d'après ont considérablement restreint cette liberté. Au retour de la République en 1870, après la défaite de Sedan et l'abdication de Napoléon III, la France compte 250 quotidiens. Il est temps de légiférer et la Troisième République proclame la liberté de la presse, une liberté quasi absolue qui sera encadrée au fil du temps. En 1972, on interdit la discrimination, l'injure ou la diffamation à l'égard d'une personne ou d'un groupe de personnes en raison de leur origine ou de leur appartenance à une ethnie, une nation, une race ou une religion. La loi Guesso du 13 juillet 90 sanctionne la négation des crimes contre l'humanité perpétrés par le régime nazi. Enfin, la lutte contre la diffusion des fausses informations, les fake news, a elle été votée en 2018. La citation du jour est signée du journaliste Edoui Plenel. La liberté de la presse n'est pas un privilège des journalistes, mais un droit des citoyens.
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1: Le Québec est à nouveau à l'honneur avec un duo de choc, Sébastien Gagnon, né en 1976, et Michel Lemieux, né en 1984. L'un est auteur pour la jeunesse, l'autre scénariste. Ils ont participé à une anthologie autour de Lovecraft. Voici Territoire de frappe, leur première collaboration placée sous le signe du cinéma entre l'univers des western spaghetti et celui de Tarantino dont ils sont fans. Nous sommes au début du XXe siècle dans le Grand Nord, où un groupe d'hommes reviennent d'une saison de trappe pour trouver l'horreur dans leur village. Loin, au nord du lac Saint-Jean, en décembre 1913, aux abords de la rivière Plate, aux confins de nulle part, se dresse un hameau sans nom, pas franchement accueillant. Après des mois de trappe dans les forêts boréales, Léon redescend pour retrouver sa famille et fêter Noël. Or, à son retour, il n'a plus rien à célébrer. Durant son absence, son épouse est morte de consomption et le cadavre de leur fille a été trouvé dans la Plate, un cours d'eau pourtant si peu profond. Quand Léon et ses acolytes découvrent les responsables de la tragédie, ils entament une partie de chasse d'un tout nouvel ordre. Ils ne s'arrêteront que lorsque justice sera faite. Territoire de trappe de Sébastien Gagnon et Michel Lemieux est paru chez Rivage.
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2: Ce week-end, le temps d'un voyage à travers les siècles, le village de Mortemart renoue avec son passé médiéval. Pour cette troisième édition, les médiévales promettent 2 jours d'animation avec une programmation riche autour du Moyen-Âge. Eva Sala, membre du conseil d'administration de l'association Mortemart Tourisme en Limousin, nous en parle.
3: Alors, les médiévales de Mortemart, c'est une manifestation donc organisée par l'association Mortemart Tourisme en Limousin au cœur du village médiéval qu'est Mortemart, donc le seul village classé plus haut village de France de la Haute-Vienne. Et donc, on a la chance d'avoir un village caractéristique de l'époque médiévale. Et donc, on a eu l'idée, avec d'autres membres de l'association, il y a 4 ans, d'organiser cette manifestation donc qu'on appelle les médiévales de Mortemart et qui, depuis l'an dernier, se déroule sur 1 jour et demi.
2: Une programmation riche avec de nombreuses animations vous attendent.
3: La manifestation commence samedi à 14h, donc de 14h à 19h et le dimanche de 10h à 18h en continu. Et en fait, sur ce jour et demi, on a 7 compagnies, associations qui vont en fait proposer des spectacles de danse, de rue, de combat, de théâtre, de chant, d'initiation aux danses médiévales. Donc en fait, en continu. Donc et il y a la compagnie d'Alix de Saint-Junien qui sert aussi de crieur pour annoncer en fait à chaque fois qu'il y a un spectacle qui arrive. Mais de toute façon, pardon, à la buvette, il y aura une programmation exacte. Donc les gens, s'ils veulent savoir ce qui va se passer au moment où ils arrivent, ce sera marqué à la buvette.
2: Les personnes venant au médiéval de Mortemart sont invitées à se déguiser.
3: C'est ça un peu qui fait le charme, effectivement, parce que donc en dehors des animations et du banquet, il y a quand même plus de 50 exposants d'artisanat et de bouche qui sont présents. On a un camp médiéval qui est présent aussi. Dans les animations, pardon, il y a aussi des spectacles équestres. Les exposants, on leur demande de faire un effort, de décorer au mieux leur stand et eux-mêmes, s'ils veulent, alors ce n'est pas une obligation, hein, mais s'ils veulent jouer le jeu, évidemment, on incite les exposants à jouer le jeu. Donc, il en va de même avec le public. Si les visiteurs ont envie d'arriver habillés en tenue médiévale, ce n'est que du bonheur. Nous-mêmes, l'association, on essaye de jouer le jeu. Bon, il y a des gens qui sont anti-déguisement, mais globalement, on joue le jeu du début jusqu'à la fin.
2: Ces médiévales permettent aussi de faire découvrir Mortemart, l'un des plus beaux villages de France.
3: Oui, tout à fait. C'est une manière c'est aussi une manière de découvrir le patrimoine architectural de Mortemart, qui effectivement est un tout petit village, peut-être même un des plus petits villages de la Haute-Vienne, mais qui sur une toute petite superficie en fait a énormément de maisons de caractère, des maisons qui sont aux monuments historiques. Et effectivement, bon, il y a le château aussi des ducs de Mortemart. Donc effectivement, c'est comme tout est centralisé au cœur du bourg, ça permet à la fois de faire du tourisme en découvrant le patrimoine et en même temps l'aspect festif avec cette animation, avec cette manifestation là que l'on propose donc depuis 4 ans.
2: Une manifestation ouverte à tous et pour tous.
3: Je pense que c'est vraiment une manifestation tout public. Nous, c'est gratuit, hein, l'accès est gratuit totalement. Alors peut-être qu'il y a des stands qui, par exemple, je me souviens, ils sont là cette année, une dame qui fait du maquillage, donc là, qui demande peut-être une participation pour le maquillage, mais il y en a très peu. Et puis oui, c'est bon enfant parce qu'en fait, ça bouge de partout. Il y a des spectacles, donc par exemple, de combat d'épée, c'est assez impressionnant, mais du coup, ça amuse beaucoup tout le monde. Il y a le camp médiéval, évidemment, où il y a plein de

0: petit atelier de démonstration. Donc oui, c'est vraiment tout public. C'est ça qui est joli dans cette manifestation, c'est que c'est ouvert à tout le monde en fait. Il y a des endroits où on peut s'asseoir, se poser si on est fatigué, voilà. On essaye de mettre des tables et des bancs un peu partout. Donc oui, c'est clairement une manifestation tout public, ouais.
1: Les 3e médiévales de Mortemar, c'est les 25 et 26 juillet, au cœur de l'un des plus beaux villages de France, Mortemar. Les animations se déroulent en continu tout au long du week-end, avec un banquet médiéval le samedi soir sur réservation. Attention, il est déjà complet et une liste d'attente a été créée. Et toutes les informations pratiques sont à retrouver auprès des organisateurs et sur les réseaux sociaux des médiévales de Mortemar. Henri Feuillade, RMJ, pour le Graal.
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1: Écoute Bernard, je crois que toi et moi, on a un peu le même problème. C'est-à-dire qu'on peut pas vraiment tout miser sur notre physique, surtout toi. Alors si je peux me permettre de te donner un conseil, c'est oublie que t'as aucune chance, vas-y fonce. 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
7: Lucie Alix.
8: Le conseil départemental de la Dordogne a reçu près de 800 propositions d'hébergement pour les sinistrés. Une quinzaine d'agents est chargée d'en affiner les modalités. Dans leur viseur, par exemple, le nombre de places disponibles, mais aussi l'accueil ou non des animaux. La date des premières arrivées dans le département n'est pas encore connue, puisque ce sont les autorités girondines et la métropole de Bordeaux qui relaient ces propositions aux personnes évacuées à cause des incendies. Du côté de la Haute-Vienne, le Secours Populaire se mobilise aussi pour apporter de l'aide aux sinistrés. L'association lance un appel aux dons financiers pour le fonds d'urgence Solidarité Sinistrée Incendie. Elle n'organise pas de collecte matérielle puisqu'elle dispose pour le moment de stocks nécessaires sur place. La solidarité vise aussi la faune sauvage. L'association Erina a envoyé du matériel en Gironde pour aider à soigner les animaux blessés lors des incendies. Le refuge Touche pas à mon popote a reçu des équipements qui permettent de blesser sous oxygène les animaux qui ont inhalé de la fumée. Ce sanctuaire sert de premier relais pour stabiliser et apporter les premiers secours avant leur transfert vers d'autres centres de soins. Les chiffres du chômage repartent à la hausse en Haute-Vienne. Au deuxième trimestre 2026, plus de 27 000 personnes inscrites à France Travail étaient tenues de rechercher un emploi, soit une augmentation de plus de 2% par rapport au trimestre précédent. Au total, toutes catégories confondues, 31 320 personnes étaient inscrites sur le département, soit une hausse de 1,7% sur 3 mois, une tendance qui suit celle observée à l'échelle de la Nouvelle-Aquitaine. Une entreprise de Limoges reçoit un financement d'EDF Hydro Massif Central. 300 000 euros vont venir soutenir Aquacé, le spécialiste limougeot de la transition hydrique. Son rôle, aider d'autres entreprises à réduire leur consommation d'eau et leur rejet de polluants. Une levée de fonds organisée l'année dernière avait déjà permis de générer 1 400 000 euros. Une grande cloche venue du Japon a trouvé sa place à la Coquille en Dordogne. L'instrument a été officiellement installé dans le monastère de Kanjoji lors d'une cérémonie dirigée par l'abbé du lieu, Taïun Jean-Pierre Faure. Un moment solennel auquel ont assisté de nombreux élus du territoire, mais aussi Yves Boudérault, le président de l'Union bouddhiste de France. C'est l'information surprenante du jour. Un silure d'un mètre 76 a été sorti de la Vienne à Confolens. Deux pêcheurs sont parvenus à l'attraper après 20 minutes de lutte acharnée. Et pour eux, ce qui a fait la différence, c'est leur technique, la pêche au vif. Concrètement, ils utilisent un poisson vivant comme appât. Cette belle prise a ensuite été relâchée vivante, non sans faire une photo avant pour immortaliser cette rencontre. Bon mercredi à toutes et à tous.
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9: Bélier, votre enthousiasme est contagieux, vous boostez tout votre entourage.
10: Taureau, vous recevez une invitation pour un dîner ou une fête, ne réfléchissez pas, dites oui.
11: Gémeaux, faites une promenade dans la nature, vous aurez les idées plus claires après.
12: Les cancers, vous êtes un petit rayon de soleil.
13: Lion, un geste généreux de votre part vous apporte une reconnaissance immédiate ce mercredi.
14: Les vierges, déconnectez vos notifications, offrez-vous une heure de paix royale.
15: Balance, une réconciliation ou un mot tendre efface les tensions de la veille.
16: Scorpion, on pense à vous, vous plaisez.
17: Ami Sagittaire, une proposition de sortie improvisée va vous ravir.
18: Les Capricornes, votre humour pince sans rire fait un carton en société.
19: Verseau, vous osez un changement de coiffure ou de style et c'est une réussite totale.
20: Et pour terminer, Poissons, la chance est avec vous pour régler un petit papier administratif.
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3: Bienvenue à Corio-Bonat, nous nous retrouvons à l'époque des Gaulois dans un village reconstitué juste à côté de Hesse en Charente-Limousine. Adrien Baudon de l'association des Gaulois d'Hesse nous attend pour la suite de la visite.
4: Alors là, c'est l'atelier de la poterie du coup. Au niveau du four, c'est un peu le même principe si vous voulez. Au niveau de la composition, vous avez donc la partie avant, donc l'alandier qu'on voit ici, donc on allume le feu. On pousse les braises dans cette partie-là au fond, la partie centrale. La grosse pièce qui était là, c'est une sole donc qui est percée, vraiment, elle est perforée pour laisser passer la chaleur. Vous avez les poteries donc, qui ont été réalisées par l'artisan, qu'on va placer à l'intérieur avant d'avoir allumé le feu, bien évidemment. Et on referme avec la cloche. Et là, on va chauffer l'huile pendant toute une journée entière. On va aller jusqu'à 1000 degrés pour faire cuire les poteries. Et une fois qu'on a atteint cette température, on condamne l'alandier, on condamne le dessus de la cheminée, on rend tout étanche pour vraiment avoir une cuisson parfaite.
5: Comment ils savaient que le four avait atteint 1000 degrés ?
4: On le voit à la couleur. Ouais. Donc ça, alors il y a deux techniques. Ou à la couleur, donc les plus courageux regardent par la cheminée et on regarde les poteries qui sont rouges. Ou alors vous prenez un brin de chaume, vous le mettez au-dessus de la cheminée, s'il s'enflamme, vous savez que vous avez atteint les 1000 degrés. Vous avez ici la menuiserie, pour le coup. Donc là, tout ce qui touche au travail du bois, ça passe par là. C'est quasiment l'essentiel de nos constructions. Donc comme tout est fait en bois, on a beaucoup de choses comme ça. Mais vous retrouvez aussi des roues à rayons en bois. Donc ça, les Gaulois connaissaient déjà la roue à rayons en bois, ils en fabriquaient. Et en plus, ils les cerclaient en fer. Voilà, pour renforcer tout ça. Cet outil-là, je ne sais pas si vous connaissez, c'est un banc-loup. Alors banc-loup, bandagne, c'est en fin de compte pour raboter le bois. Donc ça fait un système de mâchoire, on vient appuyer avec les pieds pour coincer le morceau de bois. On prend une plane et on va retirer de la matière sur notre morceau de bois. Après on a tout un tas d'outils différents, donc comme les ciseaux à bois. Donc les ciseaux à bois, ça vous en trouvez toujours dans le commerce. La seule différence, c'est que donc nous, période gauloise, ils étaient montés sur ce que l'on appelle une douille. Donc la partie en fer est munie d'une douille en métal où on vient insérer le manche en bois. Et ce qu'on trouve aujourd'hui dans le commerce est totalement différent. En fin de compte, ils sont montés ce qu'on appelle sur soie. Donc c'est une pointe et on a enfoncé le manche. Donc c'est vraiment différent. Mais l'outil, ça fait plus de 2000 ans qu'il est utilisé. On a des petites hachettes, donc deux différentes. Donc il y en a une qui est vraiment plus complexe en travail de forge, je vais entendre là-dessus. Donc c'est percé à chaud, un peu plus de travail que celle-ci, c'est juste sur une douille. Et ça, c'est pareil, c'est une petite perceuse. Alors il existe un modèle un peu plus gros avec le gros galet qui est ici et une mèche qui est plus grosse. Et en fin de compte, vous enroulez la ficelle autour, vous faites pivoter ça et après vous descendez, vous montez le morceau de bois et ça va actionner et faire tourner la mèche qui est en bout. Dans ce même atelier, on retrouve de la fabrication de boucliers. Donc les boucliers gaulois, pour la plupart, étaient fabriqués de cette manière-là. Donc c'est ce qu'on appelle du lamellé-collé. Ce sont des lamelles de bois qu'on va venir coller. Donc ça peut être de la colle d'os ou d'arête de poisson. On a différentes colles utilisées. Et on va venir les croiser. On va faire quatre couches comme ça. Et c'est un petit peu l'ancêtre du contreplaqué. Donc c'est très léger. Ça absorbe bien les chocs pour le coup. Et c'est assez robuste. Et après, au niveau des boucliers, on a une autre méthode, mais c'est avec des planches en bois simples. Voilà, on prend une grande planche en bois et puis on fait son bouclier dedans.
5: D'accord.
4: Mais ça, le lamellé-collé, c'est pour ceux qui avaient des moyens financiers. Ça, c'est un domaine, le fabriquer des vêtements tissés, où les Gaulois étaient très réputés, encore une fois, comme pour leur artisanat en globalité, mais le tissage, ils en exportaient assez loin, en fait. Donc une bonne réputation là-dessus. Donc, vous avez un échantillon qui est en préparation, donc sur le métier à tisser, donc il est en cours. Vous avez ce que l'on appelle des barres de lisse, donc qui vont nous servir à entrecroiser nos fils. Et vous pouvez voir que tous les fils, en fin de compte, sont tendus par ce qu'on appelle des pesons. Et ces pesons, il faut qu'ils soient vraiment du même calibre, en fin de compte, pour avoir la même tension sur les fils. Et ça, c'est ce que retrouve les archéologues en site de fouille, les tissus, ils retrouvent quasiment rien. Voilà, c'est dégradé. Il y a quelques morceaux, ça peut arriver, mais vraiment très très peu. Donc c'est grâce aux pesons qu'on sait que les Gaulois pratiquaient pas mal de tissage pour le coup.
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2: L'homme araignée fait son grand retour et il doit tout reprendre à zéro. Avec ce Spider-Man et Brand New Day, Tom Holland incarne pour la 7ème fois Peter Parker et le super-héros araignée, une suite directe du film No Way Home, sorti il y a près de 5 ans. Peter Parker doit affronter les conséquences des événements de l'époque, la mort de sa tante May, l'apparition de personnages d'autres univers et puis surtout la mémoire effacée de tout son propre univers. Il est donc de retour dans l'anonymat.
3: Salut, je m'appelle Peter Parker. Vous vous souvenez pas de moi, mais on se connaissait. Une catastrophe allait se produire et le seul moyen de l'éviter, c'était que tout le monde oublie mon existence. Parfois, Spider-Man doit faire des choix difficiles, même si ça brise le cœur de Peter Parker.
2: Et Peter Parker et Spider-Man ont donc disparu de toutes les mémoires, mais une nouvelle menace va apparaître et un changement dans ses pouvoirs qu'il faut comprendre.
4: L'ADN est en train de muter, ce pourrait être extrêmement dangereux.
5: Les araignées ont trois stades dans leur vie.
6: T'as l'air KO, mon gars.
5: Pour les araignées qui réussissent cette transition, ça s'apparente alors à une renaissance.
2: Et Renaissance, c'est bien le mot d'ordre de ce nouveau film qui revient à une version très simple de Peter Parker et Spider-Man. Toujours aussi personnel, toujours aussi plein d'action, toujours aussi drôle, le film relance l'histoire de l'homme araignée. Il va recevoir l'aide d'un nouvel Avenger, Spider-Man Brand New Day avec Tom Holland, Zendaya et Sadie Sink. C'est à découvrir au cinéma.
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1: Lucie Alix.
2: Le conseil départemental de la Dordogne a reçu près de 800 propositions d'hébergement pour les sinistrés. Une quinzaine d'agents est chargée d'en affiner les modalités. Dans leur viseur, par exemple, le nombre de places disponibles, mais aussi l'accueil ou non des animaux. La date des premières arrivées dans le département n'est pas encore connue, puisque ce sont les autorités girondines et la métropole de Bordeaux qui relaient ces propositions aux personnes évacuées à cause des incendies. Du côté de la Haute-Vienne, le Secours populaire se mobilise aussi pour apporter de l'aide aux sinistrés. L'association lance un appel aux dons financiers pour le fonds d'urgence Solidarité Sinistrée Incendie. Elle n'organise pas de collecte matérielle puisqu'elle dispose pour le moment de stocks nécessaires sur place. La solidarité vise aussi la faune sauvage. L'association Erina a envoyé du matériel en Gironde pour aider à soigner les animaux blessés lors des incendies. Le refuge Touche pas à mon popote a reçu des équipements qui permettent de placer sous oxygène les animaux qui ont inhalé de la fumée. Ce sanctuaire sert de premier relais pour stabiliser et apporter les premiers secours avant leur transfert vers d'autres centres de soins. Les chiffres du chômage repartent à la hausse en Haute-Vienne. Au deuxième trimestre 2026, plus de 27 000 personnes inscrites à France Travail étaient tenues de rechercher un emploi, soit une augmentation de plus de 2% par rapport au trimestre précédent. Au total, toutes catégories confondues, 31 320 personnes étaient inscrites sur le département, soit une hausse de 1,7% sur 3 mois, une tendance qui suit celle observée à l'échelle de la Nouvelle-Aquitaine. Une entreprise de Limoges reçoit un financement d'EDF Hydro Massif Central. 300 000 euros vont venir soutenir Aquacé, le spécialiste limougeot de la transition hydrique. Son rôle, aider d'autres entreprises à réduire leur consommation d'eau et leur rejet de polluants. Une levée de fonds organisée l'année dernière avait déjà permis de générer 1 400 000 euros. Une grande cloche venue du Japon a trouvé sa place à la Coquille en Dordogne. L'instrument a été officiellement installé dans le monastère de Kanjoji lors d'une cérémonie dirigée par l'abbé du lieu, Taïun Jean-Pierre Faure. Un moment solennel auquel ont assisté de nombreux élus du territoire, mais aussi Yves Boudérault, le président de l'Union bouddhiste de France. C'est l'information surprenante du jour. Un silure d'un mètre 76 a été sorti de la Vienne à Confolan. Deux pêcheurs sont parvenus à l'attraper après 20 minutes de lutte acharnée. Et pour eux, ce qui a fait la différence, c'est leur technique, la pêche au vif. Concrètement, ils utilisent un poisson vivant comme appât. Cette belle prise a ensuite été relâchée vivante, non sans faire une photo avant pour immortaliser cette rencontre. Bon mercredi à toutes et à tous.
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3: La ruée vers l'or Limousin nous attend pour poursuivre notre parcours. Nous revenons au Chalard, à la Maison de l'Or en Limousin, où Patricia Chousseau, la présidente de Chalard Initiative, poursuit sa visite guidée.
4: Là, le principe est le même partout. C'est comme les mines de charbon de l'époque. On a le chevalement, on a le filon qui est là. On va creuser un puits, accéder au filon, extraire et remonter dans des wagonnets comme ceux que vous avez derrière vous. Donc les mineurs arrivent à creuser en profondeur, pomper l'eau sans problème. Et ils consolident aussi ces galeries avec du bois de sapin, parce que le sapin craque quand il y a des mouvements du sol. Donc ça sert d'alarme aux mineurs. Par contre, à l'époque, il n'y avait absolument pas de ventilation dans les galeries. Et on ne leur fournissait même pas de masques. Les mineurs mouraient très très jeunes de silicose, c'est-à-dire que la poussière de silice va dans les poumons. Et voilà. Donc ça, c'est un fléau de l'époque qui a été résolu pour les périodes suivantes. Et à côté, on avait donc une usine qui traitait le minerai, là de façon plus industrielle, puisqu'à l'époque, ils utilisaient du mercure pour récupérer l'or. Aujourd'hui, c'est formellement interdit, heureusement. Et ils utilisaient le cyanure pour dissoudre l'or. Donc le cyanure, on en reparlera, puisque c'était encore utilisé au Bornay. Toutes ces mines, elles vont fonctionner avec des hauts et des bas pendant les deux guerres mondiales. La mine de Cheny va fermer en 1944, exactement. Alors quand une mine ferme, il y a trois choses importantes. D'abord, on commence par bien s'assurer que toutes les galeries soient rebouchées. Ça n'a pas été fait partout. Alors ici, oui, mais par exemple, à Beaune-les-Mines, il y a une zone où ça n'a pas été fait. Il y a un lotissement qui a été construit et ça s'est effondré. Enfin, bref. Ensuite, deuxième chose, ça c'est important également, on démantèle toutes les installations. Donc aujourd'hui, il n'y a plus rien. On n'a plus ces cuves de mercure et de cyanure, heureusement. Et puis, on va traiter le stérile, c'est-à-dire les roches qu'on a extraites, aussi bien broyées qu'extraites comme ça. Le quartz aurifère contient de l'arsenic. On est sur des zones plus riches en or, donc plus riches en arsenic. Alors ça n'a pas été fait tout de suite. Donc du coup, si vous laissez ça comme ça, l'eau va s'infiltrer et aller dans le sous-sol. Donc ça a été fait un peu plus tard, après la fermeture. Par contre, aujourd'hui, enfin, je vous expliquerai le traitement de l'eau qui est en cours aujourd'hui. En fait, ce qu'il faut voir, c'est que chaque période, y compris les Gaulois, chaque période a mis en avant des inconvénients qui sont résolus la période suivante.
5: La mine, elle a été fermée en 1944 à cause de la guerre, du coup, j'imagine.
4: Alors oui, pour plusieurs raisons. Les filons commençaient à s'épuiser un petit peu. Donc avec les techniques de l'époque, ils ne pouvaient pas forcément identifier. La deuxième raison aussi, c'est qu'on est à la fin de la guerre. Donc il y a d'autres priorités, on va dire. Et du coup, ça va repartir très vite, puisque dans les années 70, donc la prospection repart, donc c'est le BRGM qui reprend la prospection, le Bureau des recherches géologiques et minières, et les résultats sont favorables, donc prospection ça dure toujours un certain temps, donc en 1982 est créée la Société des mines du Bournay, donc le Bournay c'est un mot du Chalard, à l'extérieur, qui au départ est détenue par le BRGM et Peñarroya, une société minière, et qui ensuite va être achetée par la COGEMA, qui va s'appeler ensuite Areva et qui s'appelle Orano aujourd'hui. Cette société, elle va employer pas mal de monde, puisque il y aura 70 mineurs, 100 personnes au total avec les administratifs, et une centaine d'emplois indirects qui travaillent à 100% pour la mine, les travaux publics, les transporteurs, etc. Avant de poursuivre sur le Bournay, je vais vous parler de la prospection. Alors, plutôt que de parler de la prospection dans les années 70, on va plutôt faire un petit crochet par la prospection qui se déroule actuellement. On a deux sociétés minières qui ont des permis de prospection, deux sociétés de droit français, l'une financée par des Canadiens, la CMA, et l'autre, Aurelius, financée par des Anglais. La première, donc la CMA, a commencé plus tôt et du coup, ils ont commencé les sondages terrain depuis plus d'un an, mars l'année dernière.
6: Je crois que les permis courent jusqu'en 2030.
4: Oui, c'est ça, oui. En termes de territoire, on va dire qu'ils se partagent un peu le district de Saint-Thierry. J'insiste, on est vraiment dans une phase de prospection et pas d'exploitation. La prospection commence toujours par un survol d'hélicoptère. Donc ça, ça a été fait il y a plusieurs années par le BRGM, mais sur toute la Nouvelle-Aquitaine, pas que pour l'or, pour tout un tas de choses, l'eau, etc. Dans le cas de l'or, ils vont faire des relevés électromagnétiques en particulier, qui vont permettre de détecter les failles avec le quartz. Donc ça, c'est important, puisqu'on a vu tout à l'heure, l'or ne se trouvera que dans ces failles de quartz.
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2: Bonjour à tous. La France face à une nouvelle vague de chaleur, la quatrième depuis le début de l'été. 16 départements seront placés en vigilance orange canicule pour la journée de ce mercredi. Du territoire de Belfort à l'Ardèche, en passant par le Jura, le Puy-de-Dôme et la Savoie, mais aussi deux départements de l'Ouest, la Gironde et les Landes, où le thermomètre pourrait grimper jusqu'à 42 degrés. Des températures en nette hausse qui ne vont pas arranger le travail des pompiers. 14 reprises de feu ont été constatées ce mardi en Gironde, où l'incendie géant est stabilisé mais toujours pas fixé. La préfète annonce que les habitants de trois villes près de Bordeaux ont l'autorisation de rentrer chez eux, à condition de respecter les consignes de sécurité et de se tenir prêt à une nouvelle évacuation. Pendant ce temps, la situation s'améliore dans le Var. Après 8 jours de mobilisation sans relâche des pompiers, le feu du Gros Bessillon est officiellement fixé. Il a parcouru 4800 hectares dans le secteur de Pontevès. Un homme de 23 ans a été mis en examen et placé en détention ce mardi, soupçonné d'une dizaine de départs de feu volontaires dans le département. Au total, ce sont 184 personnes qui ont été interpellées depuis le début des incendies dans toute la France, selon le ministre de l'Intérieur, Laurent Nunez. Dans le reste de l'actualité, Benjamin Netanyahou et Donald Trump réaffirment leur engagement indéfectible à empêcher l'Iran d'avoir l'arme nucléaire. Les deux dirigeants se sont rencontrés ce mardi à la Maison Blanche, une première depuis le début de la guerre au Moyen-Orient et leur désaccord affiché sur la gestion du conflit. Les recherches se poursuivent au Japon. Le sud-ouest du pays a été frappé par un puissant séisme. Au moins une personne est morte et de nombreuses sont portées disparues. La chaîne de télévision TBS rapporte qu'un nombre considérable de victimes ont été tuées à la suite de l'effondrement d'un centre commercial. Et puis un mot de foot, Kylian Mbappé souhaite la bienvenue à Zinedine Zidane. Le légendaire numéro 10 des Bleus a été officiellement nommé sélectionneur de l'équipe de France. Son premier match aura lieu le 25 septembre en Ligue des Nations face à la Turquie.
3: C'est parti pour la météo de ce mercredi 29 juillet, journée la plus chaude de la semaine. Il va faire évidemment un temps très ensoleillé. Les températures minimales sont en hausse, comprises entre 16 et 18 degrés ce matin. Le mercure qui va grimper cet après-midi pour atteindre 37 à 38 degrés. Le temps qui va de nouveau changer à partir de demain. Une instabilité orageuse et le retour de pas mal de nuages vont refaire baisser les températures. Mais aujourd'hui, il va faire chaud. Soyez donc vigilants. Le temps qui rechangera donc demain. Rendez-vous compte, 37 degrés attendus aujourd'hui, 28 à 29 seulement demain. Donc aujourd'hui, pour cette journée, soyez vigilants. Et le temps va de nouveau changer à partir de la nuit prochaine. Nous en reparlerons bien sûr plus en détail dans nos prochains bulletins.
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5: Bélier, votre enthousiasme est contagieux, vous boostez tout votre entourage.
6: Taureau, vous recevez une invitation pour un dîner ou une fête. Ne réfléchissez pas, dites oui.
7: Gémeaux, faites une promenade dans la nature, vous aurez les idées plus claires après.
8: Les cancers, vous êtes un petit rayon de soleil.
9: Lion, un geste généreux de votre part vous apporte une reconnaissance immédiate ce mercredi.
10: Les vierges, déconnectez vos notifications, offrez-vous une heure de paix royale.
11: Balance, une réconciliation ou un mot tendre efface les tensions de la veille.
12: Scorpion, on pense à vous, vous plaisez.
13: Amis Sagittaires, une proposition de sortie improvisée va vous ravir.
14: Les Capricornes, votre humour pince sans rire fait un carton en société.
15: Verseau, vous osez un changement de coiffure ou de style et c'est une réussite totale.
16: Et pour terminer, Poissons, la chance est avec vous pour régler un petit papier administratif.
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Nouveauté découverte musicale de Nouvelle-Aquitaine avec le groupe Eiffel et ce nouveau titre de 2025, Interstellar. Le groupe bordelais, constitué autour de Romain Humeau, a dévoilé son nouveau single fin avril. Interstellar arrive en avant-garde du 8e album du groupe, le dernier, Stupor Machine, datant de 2019, et le 4e et dernier album de Romain Humeau, Echo, daté, lui, de 2020. On retrouve d'ailleurs sur Interstellar l'univers orwellien des textes signés par Romain, sur des sonorités mélangeant habilement rock et électronique. L'ensemble donne une production gardant l'énergie brute qui fait la signature du groupe depuis ses débuts, voilà deux décennies. Ainsi, avec Interstellar, Eiffel continue de se réinventer tout en restant fidèle à ses racines. Pour découvrir ce titre, Interstellar en concert et d'autres, nouvelle chanson du futur album d'Eiffel, le groupe se produit un peu partout en France en 2025, mais les fans de rock français de Nouvelle-Aquitaine devront attendre l'année prochaine, c'est-à-dire le 7 février 2026, pour un concert au Rocher de Palmer à Senon, dans la banlieue de Bordeaux. En attendant, votre radio locale vous fait patienter en intégrant Interstellar dans sa playlist de titres préférés.

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2: Ce week-end, le temps d'un voyage à travers les siècles, le village de Mortemart renoue avec son passé médiéval. Pour cette troisième édition, les médiévales promettent 2 jours d'animation avec une programmation riche autour du Moyen-Âge. Eva Sala, membre du conseil d'administration de l'association Mortemart Tourisme en Limousin, nous en parle.
3: Alors, les médiévales de Mortemart, c'est une manifestation donc organisée par l'association Mortemart Tourisme en Limousin au cœur du village médiéval qui est Mortemart, donc le seul village classé plus haut village de France de la Haute-Vienne. Et donc, on a la chance d'avoir un village caractéristique de l'époque médiévale. Et donc, on a eu l'idée, avec d'autres membres de l'association, il y a 4 ans, d'organiser cette manifestation donc qu'on appelle les médiévales de Mortemart et qui, depuis l'an dernier, se déroule sur 1 jour et demi.
2: Une programmation riche avec de nombreuses animations vous attendent.
3: La manifestation commence samedi à 14h, donc de 14h à 19h et le dimanche de 10h à 18h en continu. Et en fait, sur ce jour et demi, on a 7 compagnies, associations qui vont en fait proposer des spectacles de danse, de rue, de combat, de théâtre, de chant, d'initiation aux danses médiévales. Donc en fait, en continu. Donc et il y a la compagnie d'Alix de Saint-Junien qui sert aussi de crieur pour annoncer en fait à chaque fois qu'il y a un spectacle qui arrive. Mais de toute façon, pardon, à la buvette, il y aura une programmation exacte. Donc les gens, s'ils veulent savoir ce qui va se passer au moment où ils arrivent, ce sera marqué à la buvette.
2: Les personnes venant au médiéval de Mortemart sont invitées à se déguiser.
3: C'est ça un peu qui fait le charme, effectivement, parce que donc en dehors des animations et du banquet, il y a quand même plus de 50 exposants d'artisanat et de bouche qui sont présents. On a un camp médiéval qui est présent aussi. Dans les animations, pardon, il y a aussi des spectacles équestres. Les exposants, on leur demande de faire un effort, de décorer au mieux leur stand et eux-mêmes, s'ils veulent, alors ce n'est pas une obligation, hein, mais s'ils veulent jouer le jeu, évidemment, on incite les exposants à jouer le jeu. Donc, il en va de même avec le public. Si les visiteurs ont envie d'arriver habillés en tenue médiévale, ce n'est que du bonheur. Nous-mêmes, l'association, on essaye de jouer le jeu. Bon, il y a des gens qui sont anti-déguisement, mais globalement, on joue le jeu du début jusqu'à la fin.
2: Ces médiévales permettent aussi de faire découvrir Mortemart, l'un des plus beaux villages de France.
3: Oui, tout à fait. C'est une manière c'est aussi une manière de découvrir le patrimoine architectural de Mortemart, qui effectivement est un tout petit village, peut-être même un des plus petits villages de la Haute-Vienne, mais qui sur une toute petite superficie en fait a énormément de maisons de caractère, des maisons qui sont aux monuments historiques. Et effectivement, bon, il y a le château aussi des ducs de Mortemart. Donc effectivement, c'est comme tout est centralisé au cœur du bourg, ça permet à la fois de faire du tourisme en découvrant le patrimoine et en même temps l'aspect festif avec cette animation, avec cette manifestation là que l'on propose donc depuis 4 ans.
2: Une manifestation ouverte à tous et pour tous.
3: Je pense que c'est vraiment une manifestation tout public. Nous, c'est gratuit, hein, l'accès est gratuit totalement. Alors peut-être qu'il y a des stands qui, par exemple, je me souviens, ils sont là cette année, une dame qui fait du maquillage, donc là, qui demande peut-être une participation pour le maquillage, mais il y en a très peu. Et puis oui, c'est bon enfant parce qu'en fait, ça bouge de partout. Il y a des spectacles, donc par exemple, de combat d'épée, c'est assez impressionnant, mais du coup, ça amuse beaucoup tout le monde. Il y a le camp médiéval, évidemment, où il y a plein de petits ateliers de démonstration. Donc oui, c'est vraiment tout public. C'est ça qui est joli dans cette manifestation, c'est que c'est ouvert à tout le monde, en fait. Il y a des endroits où on peut s'asseoir, se poser si on est fatigué, voilà. On essaye de mettre des tables et des bancs un peu partout. Donc oui, c'est clairement une manifestation tout public, ouais.
2: Les troisièmes médiévales de Mortemart, c'est les 25 et 26 juillet, au cœur de l'un des plus beaux villages de France, Mortemart. Les animations se déroulent en continu tout au long du week-end, avec un banquet médiéval le samedi soir sur réservation. Attention, il est déjà complet et une liste d'attente a été créée. Et toutes les informations pratiques sont à retrouver auprès des organisateurs et sur les réseaux sociaux des médiévales de Mortemart. Henri Feuillade, RMJ, pour le Graal.
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4: Le conseil départemental de la Dordogne a reçu près de 800 propositions d'hébergement pour les sinistrés. Une quinzaine d'agents est chargée d'en affiner les modalités. Dans leur viseur, par exemple, le nombre de places disponibles, mais aussi l'accueil ou non des animaux. La date des premières arrivées dans le département n'est pas encore connue, puisque ce sont les autorités girondines et la métropole de Bordeaux qui relaient ces propositions aux personnes évacuées à cause des incendies. Du côté de la Haute-Vienne, le Secours populaire se mobilise aussi pour apporter de l'aide aux sinistrés. L'association lance un appel aux dons financiers pour le fonds d'urgence Solidarité Sinistrée Incendie. Elle n'organise pas de collecte matérielle puisqu'elle dispose pour le moment de stocks nécessaires sur place. La solidarité vise aussi la faune sauvage. L'association Erina a envoyé du matériel en Gironde pour aider à soigner les animaux blessés lors des incendies. Le refuge Touche pas à mon popote a reçu des équipements qui permettent de placer sous oxygène les animaux qui ont inhalé de la fumée. Ce sanctuaire sert de premier relais pour stabiliser et apporter les premiers secours avant leur transfert vers d'autres centres de soins. Les chiffres du chômage repartent à la hausse en Haute-Vienne. Au deuxième trimestre 2026, plus de 27 000 personnes inscrites à France Travail étaient tenues de rechercher un emploi, soit une augmentation de plus de 2% par rapport au trimestre précédent. Au total, toutes catégories confondues, 31 320 personnes étaient inscrites sur le département, soit une hausse de 1,7% sur 3 mois, une tendance qui suit celle observée à l'échelle de la Nouvelle-Aquitaine. Une entreprise de Limoges reçoit un financement d'EDF Hydro Massif Central. 300 000 euros vont venir soutenir Aquacé, le spécialiste limougeot de la transition hydrique. Son rôle, aider d'autres entreprises à réduire leur consommation d'eau et leur rejet de polluants. Une levée de fonds organisée l'année dernière avait déjà permis de générer 1 400 000 euros. Une grande cloche venue du Japon a trouvé sa place à la coquille en Dordogne. L'instrument a été officiellement installé dans le monastère de Kanjoji lors d'une cérémonie dirigée par l'abbé du lieu, Taiyun Jean-Pierre Faure. Un moment solennel auquel ont assisté de nombreux élus du territoire, mais aussi Yves Boudéraud, le président de l'Union bouddhiste de France. C'est l'information surprenante du jour. Un silure d'1,76 m a été sorti de la Vienne à Confolens. Deux pêcheurs sont parvenus à l'attraper après 20 minutes de lutte acharnée. Et pour eux, ce qui a fait la différence, c'est leur technique, la pêche au vif. Concrètement, ils utilisent un poisson vivant comme appât. Cette belle prise a ensuite été relâchée vivante, non sans faire une photo avant pour immortaliser cette rencontre. Bon mercredi à toutes et à tous.
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5: C'est parti pour la météo de ce mercredi 29 juillet, journée la plus chaude de la semaine. Il va faire évidemment un temps très ensoleillé, les températures minimales sont en hausse, comprises entre 16 et 18 degrés ce matin. Le mercure qui va grimper cet après-midi pour atteindre 37 à 38 degrés. Le temps qui va de nouveau changer à partir de demain. Une instabilité orageuse et le retour de pas mal de nuages vont refaire baisser les températures. Mais aujourd'hui, il va faire chaud, soyez donc vigilants. Le temps qui rechangera donc demain. Rendez-vous compte, 37 degrés attendus aujourd'hui, 28 à 29 seulement demain. Donc aujourd'hui, pour cette journée, soyez vigilants. Et le temps va de nouveau changer à partir de la nuit prochaine. Nous en reparlerons bien sûr plus en détail dans nos prochains bulletins.
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6: Bélier, votre enthousiasme est contagieux, vous boostez tout votre entourage.
7: Taureau, vous recevez une invitation pour un dîner ou une fête. Ne réfléchissez pas, dites oui.
8: Gémeaux, faites une promenade dans la nature, vous aurez les idées plus claires après.
9: Les cancers, vous êtes un petit rayon de soleil.
10: Lion, un geste généreux de votre part vous apporte une reconnaissance immédiate ce mercredi.
11: Les vierges, déconnectez vos notifications, offrez-vous une heure de paix royale.
12: Balance, une réconciliation ou un mot tendre efface les tensions de la veille.
13: Scorpion, on pense à vous, vous plaisez.
14: Amis Sagittaire, une proposition de sortie improvisée va vous ravir.
15: Les Capricornes, votre humour pince sans rire fait un carton en société.
16: Verseau, vous osez un changement de coiffure ou de style et c'est une réussite totale.
17: Et pour terminer, Poissons, la chance est avec vous pour régler un petit papier administratif.
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2: Continuons à parcourir les siècles au cœur du château de Bonneval. Le sud de la Haute-Vienne est riche d'histoire et de patrimoine et c'est bien le cas à Coussac-Bonneval. Le marquis Géraud de Bonneval continue sa visite.
3: Ici, c'est la pièce qui pour moi est une des plus importantes du château puisqu'on est dans la salle des archives justement. Et donc dans ces cartons que vous voyez là, tous ceux qui sont là et puis même également à l'intérieur des placards, il y a 30 000 pièces d'archives qui sont toutes répertoriées, notées dans ces gros livres. Et tout est noté à la main, par exemple. Ça a été fait par Courtaud, qui était justement responsable comme ça des inventaires d'archives et tout dans des châteaux. Donc vous voyez par exemple un exemple, vous avez le carton 82 et puis à l'intérieur, les pièces qui sont numérotées avec un petit résumé de chacune. Mais on commence à les numériser, ce qui va faciliter beaucoup la tâche. Donc également, dans la salle des archives, vous avez l'arbre généalogique du château. Il commence en 1055, parce que c'est à partir d'un document, c'est une donation de terre qu'avait fait Géraud de Bonneval à l'époque à des moines de Solignac. Par ce document, on peut attester qu'il y avait déjà un Bonneval ici. Parce qu'il y a une tradition orale qui dit qu'il y aurait peut-être un Bonneval déjà en 930 ici à Coussac-Bonneval. Mais ça, c'est une tradition orale. Donc quand on regarde l'arbre, on voit qu'il y a deux couleurs. Il y a la couleur rouge et ensuite la couleur verte. La couleur rouge, c'est la branche aînée de la famille. Et la branche verte, c'était la branche cadette. Et la branche rouge, elle est venue en ligne directe, c'est-à-dire de père en fils, de fils en père, jusqu'au XVIIIe siècle, jusqu'à César Phébus François, qui lui n'a pas eu d'enfant mâle. À cette époque-là, les filles ne comptaient pas beaucoup, c'était surtout les garçons et encore l'aîné. Et quand c'est arrivé ici à lui, comme il n'a pas eu de garçon, il a passé donc le château, les terres et le titre à son cousin le plus proche, à André de Bonneval, qui devient alors le premier marquis de la branche cadette. Et nous, alors, on descend de cette branche. Donc vous pouvez voir que ça descend jusqu'à mes parents ici. On ne peut plus continuer puisque le mur termine et on est en train de commencer l'autre arbre, donc ici, qui commence avec moi et mon épouse et nos deux enfants.
4: J'ai été surprise par la hauteur du plafond.
3: C'est la dernière chambre qui se trouve dans les tours. Donc toutes les chambres, les dernières chambres, généralement, elles ont ce plafond comme ça en ogive. Et on a 8 mètres de hauteur de plafond là-bas. Donc ici, c'était la chambre d'Hippolyte, justement. Il y a quelques portraits de lui. Lui, comme il était, donc en tenue militaire, puisqu'il a fait toutes les campagnes napoléoniennes, il avait le titre de général marquis de Bonneval. Hippolyte, non seulement il a fait tous ces travaux dont je vous ai parlé, mais c'était quand même aussi un visionnaire. Il se disait qu'il fallait qu'il fasse quelque chose aussi en plus, parce que sa fortune quand même, vu tous les travaux et tout ce qu'il faisait, diminuait. Donc il fallait qu'il trouve quelque chose. Et là, à ce moment-là, on commençait à découvrir le kaolin à Marcognac et surtout à Marsac, qui se trouvait sur ses terres à lui. Et il s'est dit pourquoi pas construire une manufacture de porcelaine, qu'il a créé cette manufacture en porcelaine, qui a commencé à fonctionner en 1820-1825, cette manufacture de porcelaine, qui n'a pas duré très très longtemps jusqu'à 1860. Il y avait de très très belles pièces qui étaient faites, c'était surtout de la porcelaine blanche, et ensuite elle partait à Paris pour se faire les décors. Donc c'est assez difficile de trouver ces pièces de porcelaine, puisqu'elles ne sont pas estampillées. Donc, cette pièce provient de la manufacture de Coussac-Bonneval. Il faut vraiment connaître le catalogue en tête. Et même des fois, en connaissant le catalogue en tête, il faut des fois mesurer la pièce pour voir si ça s'accorde avec les mesures qui se retrouvent sur le catalogue. Donc on a quelques pièces de la manufacture. On en avait beaucoup plus. On avait une très très grosse collection, mais malheureusement, on a eu un vol en 99. Et très ciblé, puisque toutes les pièces que nous avions ont été volées. Donc on a créé une association aujourd'hui qui s'appelle l'Association des Amis du Château de Bonneval, où à l'intérieur, il y a des membres qui sont vraiment très férus de porcelaine, qui connaissent très très bien le catalogue de Bonneval et qui sont toujours à l'affût dans les ventes aux enchères ou dans des brocantes, à voir s'ils trouvent une petite pièce. Et des fois, on finit par trouver, comme celle que vous voyez sur le meuble là, ça a été trouvé sur eBay. Et donc, en fonction des moyens de l'association, on rachète un peu les pièces pour refaire un petit peu la collection. Mais les pièces majeures qui ont été volées, probablement ça, on les retrouvera jamais. Ça a dû être une commande chez chez un collectionneur.
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1: Bonjour, au programme de votre soirée télé de ce mercredi 29 juillet sur TF1, la très très grande classe, film avec Melra Bedia. Sophia est une jeune prof de français martyrisée par ses élèves. Croyant enfin tenir la mutation de ses rêves, elle se lance dans des adieux explosifs. Problème, sa mutation est gelée. Sur France 2, Code Rouge, série britannique. Alors qu'il rentre à Londres après avoir assisté à une conférence à Pékin, un médecin fait face à des accusations de meurtre et doit être ramené en Chine, mais il clame son innocence. Sur France 4, Zaz au Francofolie, concert. Sur M6, j'en connais un rayon, divertissement présenté par Julien Courbet. Sur France 5, nu et culotté, série documentaire incarnée par Nantes et Moutz avec pour thème Objectif Mont-Saint-Michel. Sur France 3, Secret d'Histoire, magazine présenté par Stéphane Bern sur le thème Robin des Bois, le prince des voleurs. Dans une Angleterre médiévale marquée par des luttes de pouvoir, Robin des Bois se distingue comme un hors-la-loi audacieux et intrépide. Et puis sur W9, Enquête d'Action, magazine présenté par Marie-Ange Casalta. Très belle soirée télé à tous. Et nous sommes le 29 juillet, aujourd'hui nous fêtons les Martes et en ce 29 juillet je pourrais vous parler de la création du mouvement scout en 1907 ou encore de l'inauguration de l'Arc de Triomphe à Paris en 1836. Mais le 29 juillet 1881 est promulguée une loi toujours en vigueur, une loi importante pour la démocratie, celle sur la liberté de la presse. Elle définit les libertés et les responsabilités de la presse française et impose un cadre légal à toute publication. Partie intégrante plus d'un siècle plus tôt de la Déclaration des droits de l'homme de 1789, dans son article 11, les régimes successifs de la Révolution et d'après ont considérablement restreint cette liberté. Au retour de la République en 1870, après la défaite de Sedan et l'abdication de Napoléon III, la France compte 250 quotidiens. Il est temps de légiférer et la Troisième République proclame la liberté de la presse, une liberté quasi absolue qui sera encadrée au fil du temps. En 1972, on interdit la discrimination, l'injure ou la diffamation à l'égard d'une personne ou d'un groupe de personnes en raison de leur origine ou de leur appartenance à une ethnie, une nation, une race ou une religion. La loi Guesso du 13 juillet 90 sanctionne la négation des crimes contre l'humanité perpétrés par le régime nazi. Enfin, la lutte contre la diffusion des fausses informations, les fake news, a elle été votée en 2018. La citation du jour est signée du journaliste Edoui Plenel. La liberté de la presse n'est pas un privilège des journalistes, mais un droit des citoyens.
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0: Le flash et la météo à suivre sur l'antenne de Kaolin FM. Il est 7h. Bienvenue si vous nous rejoignez.
1: Bonjour à tous, encore une nuit acharnée pour les pompiers en Gironde. L'incendie est stabilisé depuis hier mais toujours pas fixé. Les soldats du feu ont dû faire face à de nombreuses reprises par endroits. Des pompiers dont le travail s'annonce encore plus compliqué. Le vent doit se lever, la chaleur l'accompagnera. Météo France prévoit un nouveau pic de chaleur aujourd'hui avec localement 42 degrés dans le sud-ouest. 16 départements sont placés en vigilance orange canicule. La Gironde, les Landes, une partie de l'Auvergne-Rhône-Alpes et de la Franche-Comté. Conséquence, 65 départements sont en vigilance orange pour un risque de feu de forêt élevé dans tout l'Hexagone. Dans le Var, on souffle un peu. Après 8 jours de mobilisation sans relâche des pompiers, le feu du Gros Bessillon est officiellement fixé, annonce la préfecture. Il aura parcouru 4800 hectares dans le secteur de Pontevès. Dans l'actualité aussi, la pause aura été de courte durée au Moyen-Orient. Après 4 jours sans frappe, l'Arabie Saoudite annonce avoir intercepté des drones provenant d'Irak. Depuis vendredi soir, aucun missile ni engin militaire n'avait été tiré dans la région. Des installations pétrolières ont été visées. Le commandement militaire américain affirme avoir frappé plusieurs sites logistiques et d'armement terroristes dans l'est de l'Irak en réponse dans des frappes conjointes avec l'aide de l'Arabie Saoudite. Conséquence, les cours du pétrole rebondissent ce matin après plusieurs jours de baisse. Au Japon, les recherches de disparus se poursuivent après le séisme de magnitude 7,1 qui a touché le pays hier. Le dernier bilan fait état de 13 morts dans le sud-ouest, mais ce bilan pourrait encore grimper. Ils sont plusieurs dizaines, possiblement ensevelis sous les étages d'un centre commercial qui s'est effondré. Des dégâts considérables ont été confirmés, des effondrements de bâtiments, des incendies et des dommages sur les routes, a annoncé la première ministre du Japon. Aucune anomalie n'a été signalée dans les centrales nucléaires du pays. Et puis, c'est le retour de l'homme-araignée au cinéma. Spider-Man Brand New Day sort aujourd'hui dans les salles obscures. Il y a 5 ans, le dernier opus avait été le premier film de l'ère Covid à dépasser le milliard de dollars au box-office mondial. Voilà pour l'actualité. Très bon début de journée à tous.
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0: C'est parti pour la météo de ce mercredi 29 juillet, journée la plus chaude de la semaine. Il va faire évidemment un temps très ensoleillé. Les températures minimales sont en hausse, comprises entre 16 et 18 degrés ce matin. Le mercure qui va grimper cet après-midi pour atteindre 37 à 38 degrés. Le temps qui va de nouveau changer à partir de demain. Une instabilité orageuse et le retour de pas mal de nuages vont refaire baisser les températures. Mais aujourd'hui, il va faire chaud. Soyez donc vigilants. Le temps qui rechangera donc demain. Rendez-vous compte, 37 degrés attendus aujourd'hui, 28 à 29 seulement demain. Donc aujourd'hui, pour cette journée, soyez vigilants. Et le temps va de nouveau changer à partir de la nuit prochaine. Nous en reparlerons bien sûr plus en détail dans nos prochains bulletins.
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0: Avec Julien. Et le morning, Kaolin, soyez les bienvenus. Si vous nous rejoignez à l'instant, nous sommes le mercredi 29 juillet. C'est reparti pour 3 heures d'émission. 3 heures pendant lesquelles, bien sûr, vous retrouverez l'intégralité de vos rendez-vous. On va commencer par l'horoscope. Dans quelques minutes, on fera le point sur l'agenda avec, évidemment, toutes les activités que vous pouvez trouver en ce moment sur notre secteur. Et pendant l'été, Dieu sait qu'il y en a, la liste est longue. Eh ben, on fera le point dans quelques minutes. On retrouvera également le flash, l'actualité locale. Ce sera avec Lucie Alix à 7h30. Lucie que vous retrouverez bien sûr pour les séries de reportages de découverte de notre territoire. Les reportages qui arrivent aujourd'hui à 7h40 et 8h40. Et puis bien sûr, en fin d'heure, on fera le point sur la revue de presse. On va écouter pas mal de musique. J'ai plein de choses à vous proposer dans le courant de cette première heure. On va déjà parler de la première demi-heure. Il y aura Gomard, Maroon 5, Corneille, Madonna, le dernier Madonna, Dance Tierra, il s'appelle ce morceau. On va retrouver un classique aussi de Jimmy Cliff, I Can See Clearly Now. Mais pour démarrer cette émission, on va écouter Sam Sauvage se plaindre puisqu'il trouve qu'il est pas beau. Ce morceau s'appelle Je suis pas beau. Bienvenue dans le morning. Nous sommes ensemble jusqu'à 10h.

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2: Bélier, votre enthousiasme est contagieux, vous boostez tout votre entourage.
3: Taureau, vous recevez une invitation pour un dîner ou une fête. Ne réfléchissez pas, dites oui.
4: Gémeaux, faites une promenade dans la nature, vous aurez les idées plus claires après.
5: Les cancers, vous êtes un petit rayon de soleil.
6: Lion, un geste généreux de votre part vous apporte une reconnaissance immédiate ce mercredi.
7: Les vierges, déconnectez vos notifications, offrez-vous une heure de paix royale.
8: Balance, une réconciliation ou un mot tendre efface les tensions de la veille.
9: Scorpion, on pense à vous, vous plaisez.
10: Ami Sagittaire, une proposition de sortie improvisée va vous ravir.
11: Les Capricornes, votre humour pince sans rire fait un carton en société.
12: Verseau, vous osez un changement de coiffure ou de style et c'est une réussite totale.
13: Et pour terminer, Poisson, la chance est avec vous pour régler un petit papier administratif.
14: Merci beaucoup pour cet horoscope. Prochain rendez-vous avec l'actualité. On fait le point sur vos sorties, sur vos idées sorties. Ce sera l'agenda. Dans quelques minutes, on va écouter un peu de musique avant ça. Corneille, en featuring avec Vita, Ensemble. C'est le morceau qui arrive dans quelques minutes. Le temps pour nous d'écouter le dernier Madonna, Dance Tierra. Madonna qui n'en finit plus de nous étonner et qui nous a sorti ce single en attente certainement d'un nouvel album et qui s'annonce très réussi. Il est très dansant. Il est, d'ailleurs, vous avez pu en avoir un aperçu à la Coupe du Monde lors de cette fameuse mi-temps qui a duré 2 siècles, à savoir 30 minutes quand même. Voici Madonna, Dance Tierra. C'est ce que je vous propose maintenant. Il est 7h passées, tout juste de 13 minutes dans le morning Kaolin.

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1: L'agenda, Kaolin, et on commence tout de suite avec du côté de Saint-Thirier, rue des Arts, qui est revenu depuis le 1er juillet et jusqu'au 31 août, tous les jours, de 10h à 19h, vous pourrez retrouver cette boutique de créateurs à travers un circuit dans la ville, dans la cité médiévale notamment, à ne pas rater donc jusqu'à la fin du mois d'août. Une exposition qui a commencé également le 1er juillet jusqu'au 31 août. Cela se passe du côté des salles La Vauguyon au Prieuré. Tous les jours, vous découvrez la Bella Sazone, spécialement orientée art et terroir. Vous y retrouverez également une boutique éphémère. Jusqu'au 31 août, exposition à Chalut à l'écomusée. Vous pourrez retrouver quantité d'objets insolites. L'entrée est gratuite. Parmi les événements de l'été à ne pas rater, il a commencé ce samedi 18 juillet. Il se terminera le 16 août. On parle bien sûr du Salon International de l'Aquarelle de Saint-Thirier. Le thème, cette année, Racines, ouvert tous les jours de 10h à 12h30 et de 14h à 19h. Toujours une exposition d'art à Chalut, cela se passe jusqu'au 31 août, de l'artisanat d'art, peinture et sculpture. Les galeries se trouvent 7 rue Salardine et 2 avenue du 19 mars. Horaire d'ouverture du mardi au samedi de 10h à 12h et de 14h à 19h. Les dimanches de 10h à midi, l'entrée est libre. Toujours dans le cadre des boutiques d'artisanat d'art, vous pourrez retrouver en Ouest Limousin à l'office de tourisme Ouest Limousin à Saint-Laurent-sur-Gorre, les boutiques estivales d'artisanat d'art, création unique d'artisans du Limousin. Une expo également du côté de Saint-Junien à la Halle au Grain. Elle porte pour nom Saisissement de Gilles Perrin. Vous pourrez la retrouver, c'est une expo photo, jusqu'au 12 septembre à la Halle au Grain, donc de Saint-Junien. L'entrée est libre.
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1: On vous parle maintenant à Rochechouart en ce qui concerne ce mercredi 29 juillet à l'Astroblème de Rochechouart-Chassenon sur la réserve naturelle. Eh bien, vous découvrirez un atelier enfant qui vous permettra expérience, manipulation et création en lien avec l'astronomie et la géologie. Cela se passe sur inscription. Bien sûr, à partir de 15h, renseignements et réservations auprès de la maison de la réserve, espace météorite Paul Pella. La Dignac-le-Long vous invite ce mercredi à un cochon bien de chez nous. Hélène et Guy, passionnés de la race porc-noir, vous feront découvrir leur élevage, un laboratoire de transformation et un magasin de vente directe de produits. Le rendez-vous est fixé à 11h, impasse de la cravate. Renseignements à prendre auprès de l'office de tourisme. Ne ratez pas également la soirée food truck qui se passera au plan d'eau à partir de 18h au lac d'Arfeuil, vous l'aurez compris, comme tous les mercredis. Ce mercredi 29 juillet également, on continue avec la programmation du Festival Musical de Saint-Thirier qui vous invite à découvrir le duo Chedal et Candela à Banicot, tous deux formés au Conservatoire National Supérieur de Paris. Ils vous proposent une aventure musicale à travers les styles, les époques, les univers et les continents. Cela se passera dans le cœur de la collégiale à 20h30.
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1: Ce jeudi 30 juillet évidemment, on n'oublie pas les marchés festifs de Saint-Thirier, marché de producteurs que vous retrouvez proposé par l'association Saveurs et Terroirs au jardin du Moulinassou à partir de 18h. Des produits locaux très variés à emporter ou à consommer sur place. L'animation du soir vous sera proposée avec Aloha.
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1: Un événement à ne pas rater également ce vendredi, un spectacle du Sri Lanka en avant-première du festival de Confolens. Il est de tradition à Saint-Thirier d'accueillir chaque été en avant-première du festival de Confolens un groupe folklorique venu de l'étranger pour offrir un spectacle de grande qualité. Vous retrouverez cette année donc l'ensemble Chandanas and the Dancers Guild pour une représentation de danse folklorique du Sri Lanka. Cela se passera à Villa Sport à partir de 21h au tarif de 3€ pour les grands et gratuit pour les moins de 12 ans. Direction Riaclatour pour vous parler du Farm Fest qui aura lieu ce vendredi 31 juillet et ce samedi 1er août. Un festival qui vous permettra de découvrir différents artistes sur les deux soirées. L'entrée se fait avec don libre, le camping est gratuit pour ceux qui veulent. Une manifestation qui est organisée par l'association Les Popingues. Direction maintenant la commune de Videx pour le Festiplage, la 5e édition de ce festival qui commence ce vendredi 31 août et qui se terminera le lundi 3 août. 4 soirées de folie, fêtes foraines, concerts, bandas, marchés festifs, feux d'artifice et animations. Le feu d'artifice est bien sûr soumis aux conditions météo du jour. Il pourrait être annulé, mais pour le reste, tout est évidemment maintenu. Un repas au plan d'eau de Cognac-la-Forêt vous est proposé ce samedi 1er août. Vous pourrez retrouver un menu complet ainsi que des animations. Un événement qui vous est proposé et qui est organisé par le nouveau comité des fêtes. À ne pas rater également ce samedi 1er août et ce dimanche 2 août, la grande fête d'août de la Noaille. Vous retrouverez un marché festif le samedi à partir de 19h, place de la Fontaine Bugeaud. DJ et animation au programme, feu d'artifice, sous réserve des conditions météo bien sûr. Et le dimanche 2 août, une grande brocante vous est proposée. exposés. À cela s'ajoutera l'exposition de voitures anciennes, restauration et buvettes possibles sur place. On vous parle également de Coussac en fête. Cela se passe ce samedi 1er août, place Daniel Lamazière, une grande soirée gourmande et festive. Venez nombreux partager cette soirée conviviale à Coussac-Bonneval. On vous parle d'un concours de pétanque également. Ce samedi 1er août, le concours de pétanque de l'été au boulodrome de Saint-Thirier. Les tête-à-tête commenceront à 9h, les doublettes à 14h. L'eau à gagner à partir des quarts de finale, une manifestation organisée par l'amicale bouliste d'Arfeuil en partenariat avec l'UFOLEP 87. Un concours de pêche vous est proposé ce dimanche 2 août à l'étang des Perrières, route de Paja, organisé par la CCA de Champsac. 10 euros par pêcheur. Un repas vous sera également proposé à partir de midi. Le repas qui est prévu au City Stade en dessous de la salle des fêtes.
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1: Un grand vide-grenier vous est proposé ce dimanche 2 août au plan d'eau de Cognac-la-Forêt. 2 euros le mètre. Les exposants seront accueillis à partir de 6h. Une journée qui s'annonce conviviale au bord de l'eau. Un autre concours de pêche vous est proposé ce dimanche 2 août. Il sera vert de vase et leur interdit. Un lot de valeur aux 3 premiers du classement. Un lot à chaque participant. Cela se passera bien évidemment. Inscription dès 7h30. Le concours aura lieu de 9h à 11h à l'étang de la Marche, route de Château-Chervy. Et puis on vous parle d'un autre concours de pétanque organisé ce dimanche 2 août, organisé par le FCCL. Début à 13h30, 12 euros la doublette, 4 parties au programme. Venez nombreux pour participer à ce moment convivial.
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2: Lucie Alix.
3: Le conseil départemental de la Dordogne a reçu près de 800 propositions d'hébergement pour les sinistrés. Une quinzaine d'agents est chargée d'en affiner les modalités. Dans leur viseur, par exemple, le nombre de places disponibles, mais aussi l'accueil ou non des animaux. La date des premières arrivées dans le département n'est pas encore connue, puisque ce sont les autorités girondines et la métropole de Bordeaux qui relaient ces propositions aux personnes évacuées à cause des incendies. Du côté de la Haute-Vienne, le Secours Populaire se mobilise aussi pour apporter de l'aide aux sinistrés. L'association lance un appel aux dons financiers pour le fonds d'urgence Solidarité Sinistrés Incendie. Elle n'organise pas de collecte matérielle puisqu'elle dispose pour le moment de stocks nécessaires sur place. La solidarité vise aussi la faune sauvage. L'association Erina a envoyé du matériel en Gironde pour aider à soigner les animaux blessés lors des incendies. Le refuge Touche pas à mon popote a reçu des équipements qui permettent de placer sous oxygène les animaux qui ont inhalé de la fumée. Ce sanctuaire sert de premier relais pour stabiliser et apporter les premiers secours avant leur transfert vers d'autres centres de soins. Les chiffres du chômage repartent à la hausse en Haute-Vienne. Au deuxième trimestre 2026, plus de 27 000 personnes inscrites à France Travail étaient tenues de rechercher un emploi, soit une augmentation de plus de 2% par rapport au trimestre précédent. Au total, toutes catégories confondues, 31 320 personnes étaient inscrites sur le département, soit une hausse de 1,7% sur 3 mois, une tendance qui suit celle observée à l'échelle de la Nouvelle-Aquitaine. Une entreprise de Limoges reçoit un financement d'EDF Hydro Massif Central. 300 000 euros vont venir soutenir Aquacé, le spécialiste limougeot de la transition hydrique. Son rôle, aider d'autres entreprises à réduire leur consommation d'eau et leur rejet de polluants. Une levée de fonds organisée l'année dernière avait déjà permis de générer 1 400 000 euros. Une grande cloche venue du Japon a trouvé sa place à la coquille en Dordogne. L'instrument a été officiellement installé dans le monastère de Kanjoji lors d'une cérémonie dirigée par l'abbé du lieu, Taiyun Jean-Pierre Faure. Un moment solennel auquel ont assisté de nombreux élus du territoire, mais aussi Yves Boudéraud, le président de l'Union bouddhiste de France. C'est l'information surprenante du jour. Un silure d'1,76 m a été sorti de la Vienne à Confolens. Deux pêcheurs sont parvenus à l'attraper après 20 minutes de lutte acharnée. Et pour eux, ce qui a fait la différence, c'est leur technique, la pêche au vif. Concrètement, ils utilisent un poisson vivant comme appât. Cette belle prise a ensuite été relâchée vivante, non sans faire une photo avant pour immortaliser cette rencontre. Bon mercredi à toutes et à tous.
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6: C'est parti pour la météo de ce mercredi 29 juillet, journée la plus chaude de la semaine. Il va faire évidemment un temps très ensoleillé. Les températures minimales sont en hausse, comprises entre 16 et 18 degrés ce matin. Le mercure qui va grimper cet après-midi pour atteindre 37 à 38 degrés. Le temps qui va de nouveau changer à partir de demain. Une instabilité orageuse et le retour de pas mal de nuages vont refaire baisser les températures. Mais aujourd'hui, il va faire chaud. Soyez donc vigilants. Le temps qui rechangera donc demain. Rendez-vous compte, 37 degrés attendus aujourd'hui, 28 à 29 seulement demain. Donc aujourd'hui, pour cette journée, soyez vigilants. Et le temps va de nouveau changer à partir de la nuit prochaine. Nous en reparlerons bien sûr plus en détail dans nos prochains bulletins.
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6: Évidemment que tout ça, ça se passe dans la bonne humeur. Le morning, Kaolin, nous sommes ensemble jusqu'à 10h. Encore plein de rendez-vous à venir, notamment le reportage, le premier de ce matin dans le morning, dans quelques minutes. Un reportage qui va continuer de vous emmener au gré des sites qu'on peut découvrir sur notre territoire pendant cet été. Il y a quand même un patrimoine vraiment très riche sur notre secteur. Ce serait dommage de ne pas en profiter. Et pour nous accompagner jusqu'à ce rendez-vous, ce reportage, eh bien, je vous ai calé un morceau mythique de la môme. La môme, vous connaissez, c'est Edith Piaf. Et on va prendre la direction de Paname. Paname, un grand classique de la chanson française sur Kaolin.

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3: La ruée vers l'Or Limousin nous attend pour poursuivre notre parcours. Nous revenons au Chalard, à la Maison de l'Or en Limousin, où Patricia Chousseau, la présidente de Chalard Initiative, poursuit sa visite guidée.
4: Là, le principe est le même partout. C'est comme les mines de charbon de l'époque. On a le chevalement, on a le filon qui est là. On va creuser un puits, accéder au filon, extraire et remonter dans des wagonnets comme ceux que vous avez derrière vous. Donc les mineurs arrivent à creuser en profondeur, pomper l'eau sans problème. Et ils consolident aussi ces galeries avec du bois de sapin. Parce que le sapin craque quand il y a des mouvements du sol, donc ça sert d'alarme aux mineurs. Par contre, à l'époque, il n'y avait absolument pas de ventilation dans les galeries, et on ne leur fournissait même pas de masque. Les mineurs mouraient très très jeunes de silicose, c'est-à-dire que la poussière de silice va dans les poumons, et voilà. Donc ça, c'est un fléau de l'époque qui a été résolu pour les périodes suivantes. Et à côté, on avait donc une usine qui traitait le minerai, là de façon plus industrielle, puisqu'à l'époque, ils utilisaient du mercure pour récupérer l'or. Aujourd'hui, c'est formellement interdit, heureusement. Et ils utilisaient le cyanure pour dissoudre l'or. Donc le cyanure, on en reparlera, puisque c'était encore utilisé au Bornay. Toutes ces mines, elles vont fonctionner avec des hauts et des bas pendant les deux guerres mondiales. La mine de Cheny donc, va fermer en 1944 exactement. Alors quand une mine ferme, il y a trois choses importantes. D'abord, on commence par bien s'assurer que toutes les galeries soient rebouchées. Ça n'a pas été fait partout. Alors ici, oui, mais par exemple à Beaune-les-Mines, il y a une zone où ça n'a pas été fait. Il y a un lotissement qui a été construit et ça s'est effondré. Enfin bref. Ensuite, deuxième chose, ça c'est important également, on démantèle toutes les installations. Donc aujourd'hui, il n'y a plus rien. On n'a plus ces cuves de mercure et de cyanure, heureusement. Et puis, on va traiter le stérile, c'est-à-dire les roches qu'on a extraites, aussi bien broyées qu'extraites comme ça. Le quartz aurifère contient de l'arsenic. On est sur des zones plus riches en or, donc plus riches en arsenic. Alors ça n'a pas été fait tout de suite. Donc du coup, si vous laissez ça comme ça, l'eau va s'infiltrer et aller dans le sous-sol. Donc ça a été fait un peu plus tard, après la fermeture. Par contre, aujourd'hui, enfin, je vous expliquerai le traitement de l'eau qui est en cours aujourd'hui. En fait, ce qu'il faut voir, c'est que chaque période, y compris les Gaulois, chaque période a mis en avant des inconvénients qui sont résolus la période suivante.
5: La mine, elle a été fermée en 1944 à cause de la guerre, du coup, j'imagine.
4: Alors oui, pour plusieurs raisons. Les filons commençaient à s'épuiser un petit peu. Donc avec les techniques de l'époque, ils ne pouvaient pas forcément identifier. La deuxième raison aussi, c'est qu'on est à la fin de la guerre. Donc il y a d'autres priorités, on va dire. Et du coup, ça va repartir très vite, puisque dans les années 70, donc la prospection repart. Donc c'est le BRGM qui reprend la prospection, le Bureau des recherches géologiques et minières. Et les résultats sont favorables. Donc prospection, ça dure toujours un certain temps. Donc en 1982 est créée la Société des mines du Bournay. Donc le Bournay, c'est un mot du Chalard, à l'extérieur, qui au départ est détenue par le BRGM et Peñarroya, une société minière, et qui ensuite va être achetée par la COGEMA, qui va s'appeler ensuite Areva et qui s'appelle Orano aujourd'hui. Cette société, elle va employer pas mal de monde, puisque il y aura 70 mineurs, 100 personnes au total avec les administratifs, et une centaine d'emplois indirects qui travaillent à 100% pour la mine, les travaux publics, les transporteurs, etc. Avant de poursuivre sur le Bournay, je vais vous parler de la prospection. Alors plutôt que de parler de la prospection dans les années 70, on va plutôt faire un petit crochet par la prospection qui se déroule actuellement. On a deux sociétés minières qui ont des permis de prospection, deux sociétés de droit français, l'une financée par des Canadiens, la CMA, et l'autre, Aurelius, financée par des Anglais. La première, donc la CMA, a commencé plus tôt et du coup, ils ont commencé les sondages terrain depuis plus d'un an, mars l'année dernière.
6: Je crois que les permis courent jusqu'en 2030.
4: Oui, c'est ça, oui. En termes de territoire, on va dire qu'ils se partagent un peu le district de Saint-Thierry. J'insiste, on est vraiment dans une phase de prospection et pas d'exploitation. La prospection commence toujours par un survol d'hélicoptère. Donc ça a été fait il y a plusieurs années par le BRGM, mais sur toute la Nouvelle-Aquitaine, pas que pour l'or, pour tout un tas de choses, l'eau, etc. Dans le cas de l'or, ils vont faire des relevés électromagnétiques en particulier, qui vont permettre de détecter les failles avec le quartz. Donc ça, c'est important, puisqu'on a vu tout à l'heure, l'or ne se trouvera que dans ces failles de quartz.
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0: Amir sur Kaolin, la radio avec son morceau L'Imparfaite dans le morning. Dans quelques instants, Maroon 5 ou encore Laïkili et bien d'autres surprises musicales. Mais c'est tout d'abord l'heure pour nous de retrouver la revue de presse Kaolin. On va faire le tour d'horizon de la PQR, de la presse quotidienne régionale.
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0: La revue de presse, Kaolin, la radio. Nous commençons avec votre quotidien de la Charente Libre qui titre en une « Incendie en Gironde, en Charente, le grand bazar solidaire ». La solidarité des Français et des Charentais envers les sinistrés des incendies est telle que le parc des expos de Bordeaux croule sous les dons. Les communes sont appelées à suspendre provisoirement les collectes. Sur le front, l'incendie était stabilisé hier malgré 14 reprises de feu. Direction les pages locales et nous parlons de Charente Limousine. On commence à Roumazières avec une série de spectacles au château de Peyrat. Les compagnons du château de Peyrat à Roumazières-Loubert lancent leur nouveau spectacle Son et Lumière, Les Ailes de Peyrat, ce vendredi 31 juillet. Les visiteurs seront transportés au cœur de l'époque médiévale. On vous parle à Ambernac, 82e anniversaire de la bataille d'Ambernac. Et puis en Haute-Vienne, on vous parle de 4 jours de fête qui attendent les habitants avec Festiplage. Sur la commune de Confolens, un panneau ferroviaire allemand scelle l'amitié avec Jean Jontal. On vous parle également, toujours à Confolens, d'une fresque à la gloire de la commune qui a été réalisée par Franck Masset. Et enfin, à Ansac-sur-Vienne, les écrivains-chanteurs préparent leur restitution musicale. Votre quotidien sud-ouest titre quant à lui en une « Toujours debout face aux flammes ». L'incendie qui ravage la forêt médocaine reste imprévisible. Les campings de Lacanau ont été évacués. Après 6 jours de lutte acharnée, pompiers et militaires sont dans un état de fatigue avancé. Un second convoi du Secours Populaire a livré hier la collecte de la Dordogne aux sinistrés. Direction maintenant les pages locales du Périgord Vert et on commence avec du côté de Firbaix. Une soirée de rencontres réussie autour de l'étang communal. À Brantôme en Périgord, Marie-France Fator s'installe au pavillon Renaissance. Et à Brantôme en Périgord toujours, on vous parle du Terrier, lieu de vie au cœur de la cité. Pour terminer, n'oublions pas la une de votre quotidien, le Populaire du Centre. Le Populaire qui parle également des pompiers au cœur du feu avec les pompiers. Pompiers volontaires, le journaliste de votre magazine raconte 72 heures passées à lutter contre les flammes en Gironde. On parle également en une archéologie. Au Pinceau, à Bussière-Galant, les pierres parlent. Les fouilles s'ouvrent au public le 12 août pour de nouvelles révélations.
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1: Il est 8h, bienvenue sur l'antenne de Kaolin FM, c'est le morning à suivre la météo, mais tout de suite voici le journal complet de la rédaction.
2: Bonjour, bonjour à tous. Une nuit calme, mais le feu toujours actif. En Gironde, les pompiers ont lutté contre de nombreuses reprises de feu avant une journée qui s'annonce très chaude. Des incendies qui ont obligé des milliers d'habitants et touristes à évacuer. Des entreprises aussi ont été touchées. Et puis moins 30, moins 40, voire moins 50%, les soldes, c'est fini et le bilan est en demi-teinte. Stabilisé, mais toujours pas fixé. En Gironde, le méga-feu brûle encore. La nuit a été calme, selon la préfecture qui a fait un point ce matin. 42 000 hectares brûlés, 126 pompiers blessés depuis le début de l'incendie. Un feu qui joue avec les nerfs des pompiers. Hier, de nombreuses reprises de feu ont été recensées, Hugo Mottet-Joyeux.
3: Oui, au moins 40 interventions hier à Biscarros. 10 d'entre elles ont nécessité un traitement opérationnel des pompiers pour les circonscrire rapidement, selon la préfecture des Landes, qui précise que l'ensemble du dispositif reste pleinement mobilisé pour traiter les points chauds et éteindre les foyers résiduels. En Gironde, ce sont 14 reprises de feu qui ont été constatées sur des zones qui ont déjà été parcourues par le feu, notamment à Marcheprime, un témoignage de la précarité de la situation selon les pompiers. Le travail des soldats du feu n'est pas terminé car on annonce d'importantes températures aujourd'hui, localement 42 degrés dans le sud-ouest, ce qui pourrait raviver certains endroits.
2: Oui, en tout, 16 départements sont placés en vigilance orange canicule dès midi. La Gironde, les Landes, mais aussi une partie de l'Auvergne-Rhône-Alpes et de la Franche-Comté. De plus, la météo des forêts place 65 départements en orange pour un risque d'incendie élevé. La vigilance concerne quasiment toute la France. À noter que les habitants de trois villes proches de Bordeaux, dont Mérignac, vont pouvoir rentrer chez eux. Mais au-delà des flammes, il y a aussi l'impact économique. En Gironde, plus de 14 000 entreprises à l'arrêt et près de 130 000 salariés ne peuvent plus travailler. Une réunion d'urgence est d'ailleurs prévue demain à Bercy. L'objectif du gouvernement, apporter des réponses aux préoccupations des entreprises affectées. Le président de la Chambre de commerce et d'industrie de Gironde, Patrick Séguin, espère des mesures concrètes et immédiates.
4: Ce que l'on attend de cette réunion de jeudi, c'est des réponses précises sur les prises en charge financières et techniques des entreprises qui sont fermées, et puis aussi un plan stratégique, un plan de guerre pour la suite, et qu'on soit sur un discours qui soit le même à tous les niveaux. Ce n'est pas tout à fait le cas aujourd'hui. Il faut qu'on puisse avoir un message d'espoir pour notre grand territoire de la Gironde. Donc, une fois qu'on aura vaincu ce feu définitivement et que l'on pourra recirculer notamment dans l'est et le nord du département, il faudrait que ces territoires puissent vivre normalement et que les activités puissent se réaliser. Sinon, ça va amplifier les pertes économiques considérables.
2: En attendant, un numéro unique a été mis en place par la CCI pour guider les commerçants et les entrepreneurs sinistrés, le 3006. Dans l'actualité aussi, 13 morts. Dernier bilan au Japon après le séisme de magnitude 7,1 hier. De nombreuses victimes restent disparues. Au Moyen-Orient, les États-Unis et l'Arabie Saoudite ont mené des frappes en Irak contre des alliés de Téhéran après plusieurs nuits d'accalmie. Dans le même temps, une excellente réunion pour Benjamin Netanyahou. Le premier ministre israélien était reçu par Donald Trump à Washington hier. Première rencontre depuis février entre les deux responsables politiques. La Maison-Blanche salue elle une rencontre positive et constructive. Retour en France, des magasins déserts, des stocks qui restent sur les bras, les soldes d'été se sont terminés hier soir et le bilan est mauvais. Les ventes ont baissé de 1,3% cette année selon l'Institut français de la mode. Le bilan s'annonce donc lourd pour les commerçants, d'autant plus qu'une semaine de prolongation avait été accordée par le gouvernement. Il faut dire que le démarrage des soldes a été complètement bouleversé par la canicule, des températures extrêmes qui ont littéralement paralysé le secteur selon Gilda Mainville, directeur de l'Observatoire économique de l'Institut français de la mode.
5: Et le moment très très important, c'est le début des soldes. Une fois que le début des soldes est passé, si vous voulez, les jeux sont faits. Mais c'est très important le premier jour, le premier week-end, première semaine. Et malheureusement, il y avait la canicule cette année. D'ailleurs, il y avait la canicule l'année dernière aussi. Hein. Mais là, cette année, c'est très très fort. Si vous voulez, ça, c'est un impact négatif. On pourrait penser que ça peut être compensé par les ventes sur Internet ou par le fait que les consommateurs vont aller dans les centres commerciaux. commerciaux climatisés, le principal business, c'est quand même le magasin. C'est là où les choses se font en majorité. Si vous voulez, la part des ventes Internet, c'est important, mais la part des ventes magasins physiques, c'est largement majoritaire.
2: Et pour que les soldes continuent, plusieurs éventualités vont être étudiées par le gouvernement, à commencer par l'adaptation du calendrier l'année prochaine. Et puis ce projet de la FIFA qui provoque une tempête. Son président, Gianni Infantino, envisage de vendre des parts de la Coupe du Monde. Il aurait rencontré des fonds d'investissement proches de l'administration Trump. L'opération pourrait rapporter des milliards d'euros, mais provoque la colère. L'UEFA dénonce le projet et annonce une réunion d'urgence. Voilà pour l'actualité. Très bonne journée à tous.
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1: C'est parti pour la météo de ce mercredi 29 juillet, journée la plus chaude de la semaine. Il va faire évidemment un temps très ensoleillé, les températures minimales sont en hausse, comprises entre 16 et 18 degrés ce matin. Le mercure qui va grimper cet après-midi pour atteindre 37 à 38 degrés. Le temps qui va de nouveau changer à partir de demain. Une instabilité orageuse et le retour de pas mal de nuages vont refaire baisser les températures. Mais aujourd'hui, il va faire chaud, soyez donc vigilants. Le temps qui rechangera donc demain. Rendez-vous compte, 37 degrés attendus aujourd'hui, 28 à 29 seulement demain. Donc aujourd'hui, pour cette journée, soyez vigilants. Et le temps va de nouveau changer à partir de la nuit prochaine. Nous en reparlerons bien sûr plus en détail dans nos prochains bulletins.
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1: Le Morning Kaolin, bienvenue si vous nous rejoignez à l'instant pour le début de cette deuxième heure d'émission. Nous sommes ensemble, je vous le rappelle évidemment, jusqu'à 10h. Nous avons encore plein de rendez-vous à partager ensemble, qu'ils soient d'actualité ou qu'ils soient musicaux. On va écouter notamment Likely dans quelques instants. Avant de retrouver l'agenda, un agenda, vous le savez, comme tous les étés, hein, c'est à peu près la même chose, qui est très chargé parce qu'il y a plein de belles choses à découvrir sur notre territoire et nous en parlerons dans quelques instants. Le temps pour nous d'écouter, on va pas perdre de temps, tiens, vu que l'actualité est chargée, et bien le temps pour nous d'écouter ce single Happy Now de Likely. Likely qui est une artiste discrète mais qui a vraiment son public au niveau international et elle revient très très fort avec les deux premiers singles d'un album qui arrive très prochainement.

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1: L'agenda, Kaolin, et on commence tout de suite avec du côté de Saint-Thierry, rue des Arts, qui est revenu depuis le 1er juillet et jusqu'au 31 août, tous les jours, de 10h à 19h, vous pourrez retrouver cette boutique de créateurs à travers un circuit dans la ville, dans la cité médiévale notamment, à ne pas rater donc jusqu'à la fin du mois d'août. Une exposition qui a commencé également le 1er juillet jusqu'au 31 août. Cela se passe du côté des salles La Vauguyon au Prieuré, tous les jours, vous découvrez la Bella Sazone, spécialement orientée art et terroir. Vous y retrouverez également une boutique éphémère. Jusqu'au 31 août, exposition à Chalut à l'Écomusée. Vous pourrez retrouver quantité d'objets insolites. L'entrée est gratuite. Et parmi les événements de l'été à ne pas rater, il a commencé ce samedi 18 juillet. Il se terminera le 16 août. On parle bien sûr du Salon International de l'Aquarelle de Saint-Thierry. Le thème, cette année, Racine, ouvert tous les jours de 10h à 12h30. Et de 14h à 19h. Toujours une exposition d'art à Chalut, cela se passe jusqu'au 31 août, de l'artisanat d'art, peinture et sculpture. Les galeries se trouvent 7 rue Salardine et 2 avenue du 19 mars. Horaire d'ouverture du mardi au samedi de 10h à 12h et de 14h à 19h. Les dimanches de 10h à midi, l'entrée est libre. Toujours dans le cadre des boutiques d'artisanat d'art, vous pourrez retrouver en Ouest Limousin à l'office de tourisme Ouest Limousin à Saint-Laurent-sur-Gorre, les boutiques estivales d'artisanat d'art, création unique d'artisans du Limousin. Une expo également du côté de Saint-Junien à la Halle au Grain. Elle porte pour nom Saisissement de Gilles Perrin. Vous pourrez la retrouver, c'est une expo photo, jusqu'au 12 septembre à la Halle au Grain, donc de Saint-Junien. L'entrée est libre.
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1: On vous parle maintenant à Rochechouart en ce qui concerne ce mercredi 29 juillet à l'Astroblème de Rochechouart-Chassenon sur la réserve naturelle. Eh bien, vous découvrirez un atelier enfant qui vous permettra expérience, manipulation et création en lien avec l'astronomie et la géologie. Cela se passe sur inscription, bien sûr à partir de 15h, renseignements et réservations auprès de la maison de la réserve, espace météorite Paul Pella. La Dignac-le-Long vous invite ce mercredi à un cochon bien de chez nous. Hélène et Guy, passionnés de la race porcunoire, vous feront découvrir leur élevage, un laboratoire de transformation et un magasin de vente directe de produits. Le rendez-vous est fixé à 11h, impasse de la cravate. Renseignements à prendre auprès de l'office de tourisme. Ne ratez pas également la soirée food truck qui se passera au plan d'eau à partir de 18h au lac d'Arfeuil, vous l'aurez compris, comme tous les mercredis. Ce mercredi 29 juillet également, on continue avec la programmation du Festival Musical de Saint-Thierry qui vous invite à découvrir le duo Chedal et Candela à Banicot, tous deux formés au Conservatoire National Supérieur de Paris. Ils vous proposent une aventure musicale à travers les styles, les époques, les univers et les continents. Cela se passera dans le cœur de la collégiale à 20h30.
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1: Ce jeudi 30 juillet évidemment, on n'oublie pas les marchés festifs de Saint-Thierry, marché de producteurs que vous retrouvez proposé par l'association Saveurs et Terroirs au jardin du Moulin à Sous à partir de 18h. Des produits locaux très variés à emporter ou à consommer sur place. L'animation du soir vous sera proposée avec Aloha.
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1: Un événement à ne pas rater également ce vendredi, un spectacle du Sri Lanka en avant-première du festival de Confolens. Il est de tradition à Saint-Thierry d'accueillir chaque été en avant-première du festival de Confolens un groupe folklorique venu de l'étranger pour offrir un spectacle de grande qualité. Vous retrouverez cette année donc l'ensemble Chandanas and the Dancers Guild pour une représentation de danse folklorique du Sri Lanka. Cela se passera à Villa Sport à partir de 21h au tarif de 3€ pour les grands et gratuit pour les moins de 12 ans. Direction Riac-la-Tour pour vous parler du Farm Fest qui aura lieu ce vendredi 31 juillet et ce samedi 1er août. Un festival qui vous permettra de découvrir différents artistes sur les deux soirées. L'entrée se fait avec don libre, le camping est gratuit pour ceux qui veulent. Une manifestation qui est organisée par l'association Les Popingues. Direction maintenant la commune de Videx pour le Festiplage, la 5e édition de ce festival qui commence ce vendredi 31 août et qui se terminera le lundi 3 août. 4 soirées de folie, fêtes foraines, concerts, bandas, marchés festifs, feux d'artifice et animation. Le feu d'artifice est bien sûr soumis aux conditions météo du jour, il pourrait être annulé mais pour le reste tout est évidemment maintenu. Un repas au plan d'eau de Cognac-la-Forêt vous est proposé ce samedi 1er août. Vous pourrez retrouver un menu complet ainsi que des animations. Un événement qui vous est proposé et qui est organisé par le nouveau comité des fêtes. À ne pas rater également ce samedi 1er août et ce dimanche 2 août, la grande fête d'août de la Nouaille. Vous retrouverez un marché festif le samedi à partir de 19h, place de la Fontaine Bugeaud. DJ et animation au programme. Feu d'artifice, sous réserve des conditions météo bien sûr. Et le dimanche 2 août, une grande brocante vous est proposée. exposés. À cela s'ajoutera l'exposition de voitures anciennes, restauration et buvettes possibles sur place. On vous parle également de Coussac en fait. Cela se passe ce samedi 1er août, place Daniel Lamazière, une grande soirée gourmande et festive. Venez nombreux partager cette soirée conviviale à Coussac-Bonneval. On vous parle d'un concours de pétanque également. Ce samedi 1er août, le concours de pétanque de l'été au boulodrome de Saint-Thirier. Les tête-à-tête commenceront à 9h, les doublettes à 14h. L'eau à gagner à partir des quarts de finale, une manifestation organisée par l'amicale bouliste d'Arfeuil en partenariat avec l'UFOLEP 87. Un concours de pêche vous est proposé ce dimanche 2 août à l'étang des Perrières, route de Paja, organisé par la CCA de Champsac. 10€ par pêcheur. Un repas vous sera également proposé à partir de midi. Le repas qui est prévu au City Stade en dessous de la salle des fêtes.
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1: Un grand vide-grenier vous est proposé ce dimanche 2 août au plan d'eau de Cognac-la-Forêt. 2€ le mètre. Les exposants seront accueillis à partir de 6h. Une journée qui s'annonce conviviale au bord de l'eau. Un autre concours de pêche vous est proposé ce dimanche 2 août. Il sera vert de vase et leur interdit. Un lot de valeur aux 3 premiers du classement. Un lot à chaque participant. Cela se passera bien évidemment. Inscription dès 7h30. Le concours aura lieu de 9h à 11h à l'étang de la Marche, route de Château-Chervy. Et puis on vous parle d'un autre concours de pétanque organisé ce dimanche 2 août, organisé par le FCCL. Début à 13h30, 12€ la doublette. 4 parties au programme. Venez nombreux pour participer à ce moment convivial.
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3: Bonjour docteur.

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3: Le cinéma sur Kaolin, la radio, bienvenue dans Et si on se faisait une toile. Nous allons aujourd'hui parler des séances qui vous sont proposées du côté du Ciné-Bourse de Saint-Junien en ce mercredi 29 juillet. Elles commenceront à partir de 14h où vous pourrez retrouver le film Spider-Man Brand New Day, nouveau volet des aventures de Spider-Man. Il vous sera proposé à 14h mais également à 20h30. Vous retrouverez à 15h Vaiana, la légende du bout du monde. L'Odyssée vous sera proposé à 17h. La chaleur à 18h et la bataille de Gaulle partie 1, l'âge de fer, vous sera proposée à 20h30. Nous allons évidemment revenir aujourd'hui sur les aventures de Spider-Man, un film américain de Dustin Daniel avec Tom Holland et Zendaya. Après le triomphe planétaire de Spider-Man No Way Home, Brand New Day ouvre un tout nouveau chapitre pour Peter Parker et son alter ego Spider-Man. 4 ans se sont écoulés depuis les événements de No Way Home et Peter, désormais adulte, vit entièrement seul, s'étant volontairement effacé de la vie et des souvenirs de ses proches. Dans un New York qui ne le reconnaît plus, il lutte sans relâche contre la criminalité, entièrement dévouée à la protection de sa ville. Mais à mesure que ses responsabilités s'intensifient, la pression devient de plus en plus pesante et provoque une étrange mutation physique pouvant s'avérer mortelle, tandis qu'une mystérieuse série de crimes donne lieu à l'une des menaces les plus redoutables qu'il ait jamais affrontées.
4: C'est quoi ?
5: Docteur Banner ? Vous avez trouvé le moyen de contrôler un ADN qui a muté ?
6: Si je n'ai pas ça au poignet, fuyez.
5: On pourrait virer ce qui est mauvais et garder ce qui est bon.
7: Comment vous déciderez ce qui est bon ou mauvais dans la nature ?
5: Désolé.
8: Vous n'êtes pas l'un de mes étudiants. Hein ?
9: Nous sommes confrontés à une menace qui nous dépasse. Une menace qu'on ne peut même pas voir. Vous êtes le seul à être immunisé. Et aussi le seul à pouvoir la détecter.
5: Qu'est-ce qu'ils peuvent bien chercher ?
10: Wow, je vois que t'es tombé sur mon tableau. T'inquiète, je suis pas un gars chelou.
11: Un peu quand même. Je m'appelle MJ.
10: Vous vous connaissez tous les deux ?
12: Alors, Spider-Man, ça va ? Tu t'es débarrassé du monstre qui est en toi ?
13: À ta place, j'irai voir comment va MJ.
12: Sortira pas comme ça.
14: Lui, par contre, il pourrait.
12: Je savais pas que tu pouvais devenir aussi grand.
11: Wow, hey.
12: Désolé, t'es en danger. Viens, fais-moi confiance.
11: D'accord.
15: Tout ça, ça peut devenir très effrayant.
16: C'est qui, celle-là ?
11: Et vous êtes qui ?
12: Allez, Franck, sois sympa. J'ai nulle part où aller.
15: Les gens qui t'aiment.
11: Vous comptez le laisser y aller tout seul ?
15: Ils t'aiment pour ce que tu es.
14: Si t'as prévu de faire quelque chose, c'est maintenant !
15: Ne l'oublie jamais. Même si un jour tu deviens très puissant.
12: Tu me manques, mais... Oh, les gars, donnez-moi 10 secondes. Vous permettez ? J'ai plus ma forme de lycéen. Oh ! Vous faites du stretching ? Vous aimez vous étirer ? Oh, ça fait un bien fou ! Vous êtes prêts ?
3: Direction maintenant le cinéma Arévi pour vous parler des séances de ce lundi. Elles sont au nombre de 4. 2 vous seront proposées à 15h avec le film Permis de détruire mais également Toy Story 5. Et ce soir, vous retrouverez l'Odyssée en version originale sous-titrée, tout comme le film L'illusion de Yakushima, un autre film qui vous sera proposé en VO. Nous allons aujourd'hui revenir sur ce film Permis de détruire. Dominique lutte pour concrétiser son rêve corse entre son cabinet médical en chantier et son combat contre une centrale électrique controversée. Quand Olivier, son ami psychanalyste en plein divorce, débarque pour refaire sa vie sur l'île, les deux Pinzuti, français du continent, dans le texte, aidés de leur ami corse Santu, vont tout faire pour s'intégrer à la culture insulaire, pour le meilleur et pour le pire.
17: Je voudrais qu'on fasse sauter la maison du mec de France Énergie.
18: Mais t'as craqué ou quoi ?
17: J'ai tout quitté pour venir m'installer ici. Je fais travailler les gens du coin, je suis sympa avec tout le monde. Je suis pro-corse, à mort. Et qu'est-ce qu'il faut faire ici pour être considéré comme un corse ?
18: Bah, faut être corse.
17: Bon, Rachid, je te présente mon ami Olivier.
19: Bonjour, monsieur. Et...
17: Il est psy.
19: J'aime pas les psys.
18: On va quand même pas laisser deux pinsouilles plastiquer une maison sans rien faire. On va passer pour qui ? On est encore chez nous, quand même, non ?
20: Que tous les corses qu'il y a, tu vas te trouver qu'un pinsou dedans.
19: Je suis pas son fiancé, c'est une Macania.
1: Allez, mettez les gaz.
19: Ça va être compliqué. Sans cette bagnole, il y a moins de gaz que dans un briquet.
4: 1, 2, 3.
16: C'est quoi qui a sauté?
4: C'est la maison.
20: Elle est en face, c'est la maison. Et elle a rien.
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3: Lucie Alix.
4: Le conseil départemental de la Dordogne a reçu près de 800 propositions d'hébergement pour les sinistrés. Une quinzaine d'agents est chargée d'en affiner les modalités. Dans leur viseur, par exemple, le nombre de places disponibles, mais aussi l'accueil ou non des animaux. La date des premières arrivées dans le département n'est pas encore connue, puisque ce sont les autorités girondines et la métropole de Bordeaux qui relaient ces propositions aux personnes évacuées à cause des incendies. Du côté de la Haute-Vienne, le Secours Populaire se mobilise aussi pour apporter de l'aide aux sinistrés. L'association lance un appel aux dons financiers pour le fonds d'urgence Solidarité Sinistrés Incendie. Elle n'organise pas de collecte matérielle puisqu'elle dispose pour le moment de stocks nécessaires sur place. La solidarité vise aussi la faune sauvage. L'association Erina a envoyé du matériel en Gironde pour aider à soigner les animaux blessés lors des incendies. Le refuge Touche pas à mon popote a reçu des équipements qui permettent de blesser sous oxygène les animaux qui ont inhalé de la fumée. Ce sanctuaire sert de premier relais pour stabiliser et apporter les premiers secours avant leur transfert vers d'autres centres de soins. Les chiffres du chômage repartent à la hausse en Haute-Vienne. Au deuxième trimestre 2026, plus de 27 000 personnes inscrites à France Travail étaient tenues de rechercher un emploi, soit une augmentation de plus de 2% par rapport au trimestre précédent. Au total, toutes catégories confondues, 31 320 personnes étaient inscrites sur le département, soit une hausse de 1,7% sur 3 mois, une tendance qui suit celle observée à l'échelle de la Nouvelle-Aquitaine. Une entreprise de Limoges reçoit un financement d'EDF Hydro Massif Central. 300 000 euros vont venir soutenir Aquacé, le spécialiste limougeot de la transition hydrique. Son rôle, aider d'autres entreprises à réduire leur consommation d'eau et leur rejet de polluants. Une levée de fonds organisée l'année dernière avait déjà permis de générer 1 400 000 euros. Une grande cloche venue du Japon a trouvé sa place à la coquille en Dordogne. L'instrument a été officiellement installé dans le monastère de Kanjoji lors d'une cérémonie dirigée par l'abbé du lieu, Taiyun Jean-Pierre Faure. Un moment solennel auquel ont assisté de nombreux élus du territoire, mais aussi Yves Boudérault, le président de l'Union bouddhiste de France. C'est l'information surprenante du jour. Un silure d'un mètre 76 a été sorti de la Vienne à Confolens. Deux pêcheurs sont parvenus à l'attraper après 20 minutes de lutte acharnée. Et pour eux, ce qui a fait la différence, c'est leur technique, la pêche au vif. Concrètement, ils utilisent un poisson vivant comme appât. Cette belle prise a ensuite été relâchée vivante, non sans faire une photo avant pour immortaliser cette rencontre. Bon mercredi à toutes et à tous.
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6: C'est parti pour la météo de ce mercredi 29 juillet, journée la plus chaude de la semaine. Il va faire évidemment un temps très ensoleillé. Les températures minimales sont en hausse, comprises entre 16 et 18 degrés ce matin. Le mercure qui va grimper cet après-midi pour atteindre 37 à 38 degrés. Le temps qui va de nouveau changer à partir de demain. Une instabilité orageuse et le retour de pas mal de nuages vont refaire baisser les températures. Mais aujourd'hui, il va faire chaud. Soyez donc vigilants. Le temps qui rechangera donc demain. Rendez-vous compte, 37 degrés attendus aujourd'hui, 28 à 29 seulement demain. Donc aujourd'hui, pour cette journée, soyez vigilants. Et le temps va de nouveau changer à partir de la nuit prochaine. Nous en reparlerons bien sûr plus en détail dans nos prochains bulletins.
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6: Et retour à la musique après cette tranche d'actualité avant de retrouver le prochain reportage qui continuera de vous présenter le village gaulois de Hesse. Ce que je vous propose, c'est le nouveau U2. Voici In Alive sur Kaolin.

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3: Bienvenue à Corio-Bona, nous nous retrouvons à l'époque des Gaulois dans un village reconstitué juste à côté de Hesse en Charente-Limousine. Adrien Baudon de l'association des Gaulois d'Hesse nous attend pour la suite de la visite.
4: Alors là c'est l'atelier de la poterie du coup. Au niveau du four c'est un peu le même principe si vous voulez. Au niveau de la composition, donc vous avez donc la partie avant, donc l'alandier qu'on voit ici, donc on allume le feu. On pousse les braises dans cette partie-là au fond, la partie centrale. La grosse pièce qui était là, c'est une sole donc qui est percée, vraiment, elle est perforée pour laisser passer la chaleur. Vous avez les poteries donc, qui ont été réalisées par l'artisan, qu'on va placer à l'intérieur avant d'avoir allumé le feu, bien évidemment. Et on referme avec la cloche. Et là, on va chauffer l'huile pendant toute une journée entière. On va aller jusqu'à 1000 degrés pour faire cuire les poteries. Et une fois qu'on a atteint cette température, on condamne l'alandier, on condamne le dessus de la cheminée, on rend tout étanche pour vraiment avoir une cuisson parfaite.
5: Comment ils savaient que le four avait atteint 1000 degrés ?
4: On le voit à la couleur. Ouais. Donc ça, alors il y a deux techniques. Ou à la couleur, donc les plus courageux regardent par la cheminée et on regarde les poteries qui sont rouges. Ou alors vous prenez un brin de chaume, vous le mettez au-dessus de la cheminée, s'il s'enflamme, vous savez que vous avez atteint les 1000 degrés. Vous avez ici la menuiserie, pour le coup. Donc là, tout ce qui touche au travail du bois, ça passe par là. C'est quasiment l'essentiel de nos constructions. Donc comme tout est fait en bois, on a beaucoup de choses comme ça. Mais vous retrouvez aussi des roues à rayons en bois. Donc ça, les Gaulois connaissaient déjà la roue à rayons en bois, ils en fabriquaient. Et en plus, ils les cerclaient en fer, voilà, pour renforcer tout ça. Cet outil-là, je ne sais pas si vous connaissez, c'est un banlou. Alors banlou, bandagne, c'est en fin de compte pour raboter le bois. Donc ça fait un système de mâchoire, on vient appuyer avec les pieds pour coincer le morceau de bois. On prend une plane et on va retirer de la matière sur notre morceau de bois. Après on a tout un tas d'outils différents, donc comme les ciseaux à bois. Donc les ciseaux à bois, ça vous en trouvez toujours dans le commerce. La seule différence, c'est que, donc nous, période gauloise, ils étaient montés sur ce que l'on appelle une douille. Donc la partie en fer est munie d'une douille en métal, où on vient insérer le manche en bois. Et ce qu'on trouve aujourd'hui dans le commerce est totalement différent. En fin de compte, ils sont montés ce qu'on appelle sur soie. Donc c'est une pointe et on a enfoncé le manche. Donc c'est vraiment différent. Mais l'outil, ça fait plus de 2000 ans qu'il est utilisé. On a des petites hachettes, donc deux différentes. Donc il y en a une qui est vraiment... plus complexe en travail de forge, je vais entendre là-dessus. Donc c'est percé à chaud, un peu plus de travail que celle-ci, c'est juste sur une douille. Et ça c'est pareil, c'est une petite perceuse. Alors il existe un modèle un peu plus gros avec le gros galet qui est ici et une mèche qui est plus grosse. Et en fin de compte, vous enroulez la ficelle autour, vous faites pivoter ça et après vous descendez, vous montez le morceau de bois et ça va actionner et faire tourner la mèche qui est en bout. Dans ce même atelier, on retrouve de la fabrication de boucliers. Donc les boucliers gaulois, pour la plupart, étaient fabriqués de cette manière-là. Donc c'est ce qu'on appelle du lamellé-collé. Ce sont des lamelles de bois qu'on va venir coller. Donc ça peut être de la colle d'os ou d'arête de poisson. On a différentes colles utilisées. Et on va venir les croiser. On va faire quatre couches comme ça. Et c'est un petit peu l'ancêtre du contreplaqué. Donc c'est très léger. Ça absorbe bien les chocs pour le coup. Et c'est assez robuste. Et après, au niveau des boucliers, on a une autre méthode, mais c'est avec des planches en bois simples. Voilà, on prend une grande planche en bois et puis on fait son bouclier dedans.
6: D'accord.
4: Mais ça, le lamellé-collé, c'est pour ceux qui avaient des moyens financiers. Ça, c'est un domaine, le fabriquer des vêtements tissés, où les Gaulois étaient très réputés, encore une fois, comme pour leur artisanat en globalité, mais... Le tissage, ils en exportaient assez loin, en fait. Donc, une bonne réputation là-dessus. Donc, vous avez un échantillon qui est en préparation, donc sur le métier à tisser. Donc, il est en cours. Vous avez ce que l'on appelle des barres de lisse, donc qui vont nous servir à entrecroiser nos fils. Et vous pouvez voir que tous les fils, en fin de compte, sont tendus par ce qu'on appelle des pesons. Et ces pesons, il faut qu'ils soient vraiment du même calibre, en fin de compte, pour avoir la même tension sur les fils. Et ça, c'est ce que retrouvent les archéologues en site de fouille. Les tissus, ils retrouvent quasiment rien. Voilà, c'est dégradé. Il y a quelques morceaux, ça peut arriver, mais vraiment très très peu. Donc c'est grâce aux pesons qu'on sait que les Gaulois pratiquaient pas mal de tissage pour le coup.
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0: stabilisé hier, malgré 14 reprises de feu. Direction les pages locales et nous parlons de Charente-Limousine. On commence à Roumazières avec une série de spectacles au château de Peyrat. Les compagnons du château de Peyrat à Roumazières-Loubert lancent leur nouveau spectacle Son et Lumière, Les Ailes de Peyrat, ce vendredi 31 juillet. Les visiteurs seront transportés au cœur de l'époque médiévale. On vous parle à Ambernac, 82e anniversaire de la bataille d'Ambernac. Et puis en Haute-Vienne, on vous parle de 4 jours de fête qui attendent les habitants avec Festiplage. Sur la commune de Confolens, un panneau ferroviaire allemand scelle l'amitié avec Jean Jontal. On vous parle également, toujours à Confolens, d'une fresque à la gloire de la commune qui a été réalisée par Franck Masset. Et enfin, à Ansac-sur-Vienne, les écrivains-chanteurs préparent leur restitution musicale. Votre quotidien sud-ouest titre quant à lui en une, toujours debout face aux flammes. L'incendie qui ravage la forêt médocaine reste imprévisible. Les campings de Lacanau ont été évacués. Après 6 jours de lutte acharnée, pompiers et militaires sont dans un état de fatigue avancé. Un second convoi du secours populaire a livré hier la collecte de la Dordogne aux sinistrés. Direction maintenant les pages locales du Périgord vert et on commence avec du côté de Firbaix. Une soirée de rencontres réussie autour de l'étang communal. À Brantôme en Périgord, Marie-France Fator s'installe au pavillon Renaissance. Et à Brantôme en Périgord toujours, on vous parle du Terrier, lieu de vie au cœur de la cité. Pour terminer, n'oublions pas la une de votre quotidien, le populaire du centre. Le populaire qui parle également des pompiers au cœur du feu avec les pompiers. Pompiers volontaires, le journaliste de votre magazine raconte 72 heures passées à lutter contre les flammes en Gironde. On parle également en une archéologie. Au pinceau à Bussière-Galant, les pierres parlent. Les fouilles s'ouvrent au public le 12 août pour de nouvelles révélations.
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0: À mon top, il sera 9h. Bienvenue si vous nous rejoignez sur l'antenne de Kaolin FM. C'est le morning jusqu'à 10h avec Julien.
1: Bonjour à tous, encore une nuit acharnée pour les pompiers en Gironde. L'incendie est stabilisé depuis hier mais toujours pas fixé. Les soldats du feu ont dû faire face à de nombreuses reprises par endroits. Des pompiers dont le travail s'annonce encore plus compliqué. Le vent doit se lever, la chaleur l'accompagnera. Météo France prévoit un nouveau pic de chaleur aujourd'hui avec localement 42 degrés dans le sud-ouest. 16 départements sont placés en vigilance orange canicule. La Gironde, les Landes, une partie de l'Auvergne-Rhône-Alpes et de la Franche-Comté. Conséquence, 65 départements sont en vigilance orange pour un risque de feu de forêt élevé dans tout l'Hexagone. Dans le Var, on souffle un peu. Après 8 jours de mobilisation sans relâche des pompiers, le feu du Gros Bessillon est officiellement fixé, annonce la préfecture. Il aura parcouru 4800 hectares dans le secteur de Pontevès. Dans l'actualité aussi, la pause aura été de courte durée au Moyen-Orient. Après 4 jours sans frappe, l'Arabie Saoudite annonce avoir intercepté des drones provenant d'Irak. Depuis vendredi soir, aucun missile ni engin militaire n'avait été tiré dans la région. Des installations pétrolières ont été visées. Le commandement militaire américain affirme avoir frappé plusieurs sites logistiques et d'armement terroristes dans l'est de l'Irak en réponse dans des frappes conjointes avec l'aide de l'Arabie Saoudite. Conséquence, les cours du pétrole rebondissent ce matin après plusieurs jours de baisse. Au Japon, les recherches de disparus se poursuivent après le séisme de magnitude 7,1 qui a touché le pays hier. Le dernier bilan fait état de 13 morts dans le sud-ouest, mais ce bilan pourrait encore grimper. Ils sont plusieurs dizaines, possiblement ensevelis sous les étage d'un centre commercial qui s'est effondré. Des dégâts considérables ont été confirmés, des effondrements de bâtiments, des incendies et des dommages sur les routes, a annoncé la première ministre du Japon. Aucune anomalie n'a été signalée dans les centrales nucléaires du pays. Et puis, c'est le retour de l'homme araignée au cinéma. Spider-Man Brand New Day sort aujourd'hui dans les salles obscures. Il y a 5 ans, le dernier opus avait été le premier film de l'ère Covid à dépasser le milliard de dollars au box-office mondial. Voilà pour l'actualité. Très bon début de journée à tous.
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0: C'est parti pour la météo de ce mercredi 29 juillet, journée la plus chaude de la semaine. Il va faire évidemment un temps très ensoleillé, les températures minimales sont en hausse, comprises entre 16 et 18 degrés ce matin. Le mercure qui va grimper cet après-midi pour atteindre 37 à 38 degrés. Le temps qui va de nouveau changer à partir de demain. Une instabilité orageuse et le retour de pas mal de nuages vont refaire baisser les températures. Mais aujourd'hui, il va faire chaud, soyez donc vigilants, le temps qui rechangera donc demain. Rendez-vous compte, 37 degrés attendus aujourd'hui, 28 à 29 seulement demain. Donc aujourd'hui, pour cette journée, soyez vigilants. Et le temps va de nouveau changer à partir de la nuit prochaine. Nous en reparlerons bien sûr plus en détail dans nos prochains bulletins.
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1: Le coup de pouce Kaolin, la radio, l'un des fils rouges de cet été. Nous y revenons, c'est le festival musical de Saint-Thierry. C'est la cinquième date, c'est la dernière du mois de juillet, qui va se passer le mercredi 24 du côté de la Collégiale. Ce sera à 20h30 et nous allons évidemment donner la parole tout de suite à Jean-Pierre Furlet qui nous a rejoint. Bonjour Jean-Pierre.
2: Bonjour Julien.
1: Que va-t-il se passer ce mercredi 29 à la Collégiale?
2: Alors pour ce cinquième concert des neuf qui sont programmés, c'est un duo guitare et accordéon. On a trois duos programmés cet été. Était avec la guitare en partage. Là, c'est guitare et accordéon. Deux musiciens donc formés au Conservatoire National Supérieur de Paris. Donc, on est dans le haut niveau.
1: Il y a du très haut niveau, oui.
2: Il y a du haut niveau. Et qui vont nous faire voyager, d'Espagne, par exemple, avec Granados, en Italie, avec Boccherini. On passera par l'Argentine, avec l'incontournable Astor Piazzolla. On ira du côté du Brésil. On aura des traditionnels bulgares. Ça, c'est plus original. On reviendra en France avec Richard Galliano. Et puis, on ira même, on reviendra dans le passé vers Al-Andalus, cette période très particulière où le sud de l'Espagne était arabe, et avec cette culture très riche de l'époque, où la guitare du coup sera remplacée par un oud.
1: Ouais, un son très particulier, mais c'est absolument magnifique. Alors ce concert, donc le duo Chedal Candela, ce qui s'appelle, vous l'avez appelé Abalico, eh bien cela va se passer donc à 20h30 au cœur de la Collégiale. Je voudrais qu'on rappelle, parce qu'on a failli l'oublier la dernière fois, que vous avez aussi vos petits le micro-stival, on va rappeler ce que c'est.
2: Alors le micro-stival, c'est une mini-conférence d'une demi-heure maximum qui se tient au musée d'art et d'histoire, donc à côté vraiment, à deux pas de la Collégiale, soit sur le thème du concert lui-même, soit sur le thème abordé par le contexte dans lequel se joue le concert. Donc une demi-heure de 18h30 à 19h, vous aurez le temps de déjeuner, de manger avant de venir à la Collégiale. Vous êtes vraiment tout prêt.
1: C'est l'histoire de compléter un peu effectivement la connaissance de l'événement que vous proposez. On va reparler évidemment des tarifs que vous allez proposer sur cet événement, des tarifs, et vous allez développer ce que ça veut dire de la catégorie C.
2: De la catégorie C, donc c'est le tarif pour ces duos, c'est le tarif le moins cher, donc c'est 13 euros en plein tarif, 7 euros en tarif réduit. C'était un tarif vraiment très peu cher, rendu possible grâce au soutien qu'on a des institutions, en particulier bien sûr de la ville et du mécénat du tissu économique local.
1: Alors on va rappeler évidemment votre site internet parce qu'on peut retrouver toutes les informations concernant les concerts, les tarifs, etc. On va rappeler l'adresse.
2: Donc www.festivaldesaintthierryettoutçaattaché.com.
1: Et puis si vous venez de l'extérieur, que vous écoutez cette chronique et que vous avez envie d'avoir de plus en plus de renseignements, soit le site, soit si vous venez vous promener dans Saint-Thierry, n'hésitez pas à faire un tour du côté de l'office de tourisme et à vous demander à l'accueil de l'office de tourisme dans ses nouveaux locaux aussi. Situé dans le cœur historique entre Kaolin et la Collégiale, et vous aurez tous les renseignements évidemment.
2: Les renseignements, et vous pourriez acheter vos billets.
1: Voilà, vous pouvez aussi réserver vos billets.
2: Et je précise que pour tous nos concerts, en fait, c'est placé, y compris dans le cœur de la Collégiale, donc il y a une réservation et vous pourrez choisir votre place, que ce soit à l'office de tourisme ou que ce soit sur le site.
1: Très bien. Jean-Pierre, on se donne rendez-vous très bientôt. Nous parlerons du concert qui va avoir lieu le mercredi 5 août. Il s'agira d'un concert immersif de Philippe Glass. Je crois que vous serez intéressable sur le sujet. Un concert du Quatuor de Limoges. On en reparle dans quelques jours. À bientôt.
2: Merci, au revoir.
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2: 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Le rendez-vous avait été pris avec Laurent Gory, le maire de Saint-Thierry, pour parler d'un événement qui arrive, un nouvel événement sur la cité, on va dire la cité médiévale de Saint-Thierry. Une grande fête qui va avoir lieu le 14 août pour nous en parler. Il est donc avec nous, monsieur le maire. Bonjour.
3: Bonjour.
2: Alors, on avait promis de se revoir pour parler de cet événement qui est un nouvel événement sur la commune, qui fait partie vraiment de la volonté de la nouvelle équipe municipale de mettre en valeur cette cité médiévale arédienne. Que va-t-il se passer le 14 août?
3: Donc, en fait, on avait un double objectif. Le premier, c'était effectivement de mettre en valeur notre cité médiévale arédienne, et puis qui a été rénovée. Et puis le deuxième, c'était aussi d'avoir un temps fort au mois d'août, puisque habituellement, bon, mais cette année, malheureusement, les circonstances ont fait que non, mais habituellement, il y a le feu du 14 juillet. Et donc, on s'était dit que le week-end du 15 août, avoir un deuxième événement un peu différent, dans un lieu différent, donc en l'occurrence, la cité médiévale, on a envie de le pérenniser. Donc, il va être évolutif, cet événement, évidemment. Mais en tout cas, on voulait commencer dès le début de mandat, modestement, mais avec ambition quand même, de faire un événement pérenne dans les années à venir pour valoriser notre cité.
2: Alors, on va rappeler que cet événement va se décliner sur plusieurs volets. Tout d'abord, on va rattraper Rue des Arts, qui a commencé le 1er juillet, qui se termine le 31 août, parce que tous les artisans de Rue des Arts vont être valorisés une fois de plus à travers cette manifestation, puisqu'il y a un marché semi-nocturne qui va être organisé.
3: Oui, en fait, le lieu choisi, c'est la place Attane, voilà, donc dans la cité médiévale. Et donc, effectivement, les artisans d'art vont venir exposer une partie de leur création autour de cette place.
2: Voilà. Et alors, on va rappeler, alors effectivement, dans la cité médiévale, il y a la Tour du Plot qui est pas loin. Je crois que vous allez profiter de cette journée et de cette soirée pour faire des visites gratuites de la Tour du Plot.
3: Alors, en fait, il y aura des visites gratuites de la Tour du Plot, effectivement. L'office de tourisme qui pourra être visité parce qu'il est très joli et qui sera ouvert. Et puis, il y a également le musée qui sera gratuit et dans lequel il y aura des animations qui vont également avoir lieu dans cette soirée.
2: Alors, on parle beaucoup avec Dominique Rivière du Festival de Jazz, hein, qui a lieu tous les étés sur le pays arédien. Je crois que vous avez souhaité mêler justement un concert. Il y aurait une déambulation un peu dans les rues avec un concert de swing. Dominique viendra nous en parler plus en détail, mais ça fait aussi partie des animations de cette journée.
3: Alors, d'abord, la déambulation, ça sera le matin.
2: Oui.
3: Pour la foire. Donc, pour aussi mettre en valeur ce qui va se passer le soir. Et puis, le soir, donc, on est associé de plusieurs années avec l'association de Jazz au Village. Donc, tous les ans, on a un concert prévu sur Saint-Thierry. Et au lieu de le faire en salle, on a décidé de le faire en extérieur, gratuit, faire par la municipalité. La particularité aussi, c'est que ce concert de jazz sera aussi l'occasion de ne pas être uniquement de la musique, mais il y aura aussi des reprises du répertoire français traditionnel avec des chansons.
2: Et puis, c'est l'occasion de venir danser aussi, s'amuser et profiter de pleinement, vraiment, de toute cette belle journée.
3: Voilà, tout à fait. On a voulu associer, en plus, il n'y aura pas de restauration particulière sur place, mais on a voulu associer nos restaurants. Voilà. L'idée, c'est aussi que les restaurateurs autour de la cité médiévale bénéficient de ces animations. C'est un petit coup de pouce pour eux aussi qu'on a voulu faire.
2: J'ai quand même une dernière question, monsieur le maire. On sait que vous êtes viscéralement attaché à votre commune. Comment vous décririez-vous, avec vos mots à vous, ce cœur de ville de Saint-Thierry, cette cité médiévale? Vous en parleriez en quels termes?
3: Moi, je pense que c'est un petit bijou qui a été rénové, qui a été amélioré et qui n'est pas encore assez connu. Et donc l'idée, c'est que la notoriété de cette cité, la notoriété de ce quartier historique augmente. Et donc je pense qu'il faut faire des événements. Entre parenthèses, vous nous rendez service en mettant toujours en avant ce qu'on fait. Et Kaolin contribue notamment à mettre en avant cette cité médiévale, d'autant plus que la station est au cœur de la cité médiévale et a une vue magnifique. Mais Kaolin joue le jeu, mais c'est aussi d'avoir d'autres vecteurs médiatiques. Par exemple, je suis toujours surpris que des gens de Périgueux, de Brive ou de Limoges ne connaissent pas du tout cet endroit. Et c'est ça que l'on veut essayer de chercher. C'est d'abord de capter, je crois, une clientèle de proximité. Là.
2: Déjà, valoriser effectivement le patrimoine auprès de nos locaux et puis effectivement l'élargir à tous les curieux qui voudront bien venir découvrir cet événement. Donc on le rappelle, le vendredi 14 août, ça va être un petit peu sur toute la journée. Ça commencera, vous l'avez dit, avec la foire traditionnelle de Saint-Thierry, mais qui prend une autre tournure l'été avec évidemment les touristes qui sont présent, cette déambulation musicale et puis toutes les animations qui mettront en valeur cette
3: Les animations ensuite, c'est à partir de 18h hein, et le concert à partir de 20h. On fait une semi-nocturne en fait, 18-23h. Comme ça, cela peut aussi permettre aux gens d'aller manger tranquillement au restaurant et de se restaurer et de boire un coup.
2: On va conclure en disant longue vie à cette soirée de la cité médiévale.
3: Voilà, on va essayer. Merci beaucoup.

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3: Lucie Alix.
4: Le conseil départemental de la Dordogne a reçu près de 800 propositions d'hébergement pour les sinistrés. Une quinzaine d'agents est chargée d'en affiner les modalités. Dans leur viseur, par exemple, le nombre de places disponibles, mais aussi l'accueil ou non des animaux. La date des premières arrivées dans le département n'est pas encore connue, puisque ce sont les autorités girondines et la métropole de Bordeaux qui relaient ces propositions aux personnes évacuées à cause des incendies. Du côté de la Haute-Vienne, le Secours Populaire se mobilise aussi pour apporter de l'aide aux sinistrés. L'association lance un appel aux dons financiers pour le fonds d'urgence Solidarité Sinistrés Incendie. Elle n'organise pas de collecte matérielle puisqu'elle dispose pour le moment de stocks nécessaires sur place. La solidarité vise aussi la faune sauvage. L'association Erina a envoyé du matériel en Gironde pour aider à soigner les animaux blessés lors des incendies. Le refuge Touche pas à mon popote a reçu des équipements qui permettent de placer sous oxygène les animaux qui ont inhalé de la fumée. Ce sanctuaire sert de premier relais pour stabiliser et apporter les premiers secours avant leur transfert vers d'autres centres de soins. Les chiffres du chômage repartent à la hausse en Haute-Vienne. Au deuxième trimestre 2026, plus de 27 000 personnes inscrites à France Travail étaient tenues de rechercher un emploi, soit une augmentation de plus de 2% par rapport au trimestre précédent. Au total, toutes catégories confondues, 31 320 personnes étaient inscrites sur le département, soit une hausse de 1,7% sur 3 mois, une tendance qui suit celle observée à l'échelle de la Nouvelle-Aquitaine. Une entreprise de Limoges reçoit un financement d'EDF Hydro Massif Central. 300 000 euros vont venir soutenir Aquacé, le spécialiste limougeot de la transition hydrique. Son rôle, aider d'autres entreprises à réduire leur consommation d'eau et leur rejet de polluants. Une levée de fonds organisée l'année dernière avait déjà permis de générer 1 400 000 euros. Une grande cloche venue du Japon a trouvé sa place à la coquille en Dordogne. L'instrument a été officiellement installé dans le monastère de Kanjoji lors d'une cérémonie dirigée par l'abbé du lieu, Taiyun Jean-Pierre Faure. Un moment solennel auquel ont assisté de nombreux élus du territoire, mais aussi Yves Boudéraud, le président de l'Union bouddhiste de France. C'est l'information surprenante du jour. Un silure d'un mètre 76 a été sorti de la Vienne à Confolens. Deux pêcheurs sont parvenus à l'attraper après 20 minutes de lutte acharnée. Et pour eux, ce qui a fait la différence, c'est leur technique, la pêche au vif. Concrètement, ils utilisent un poisson vivant comme appât. Cette belle prise a ensuite été relâchée vivante, non sans faire une photo avant pour immortaliser cette rencontre. Bon mercredi à toutes et à tous.
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6: C'est parti pour la météo de ce mercredi 29 juillet, journée la plus chaude de la semaine. Il va faire évidemment un temps très ensoleillé. Les températures minimales sont en hausse, comprises entre 16 et 18 degrés ce matin. Le mercure qui va grimper cet après-midi pour atteindre 37 à 38 degrés. Le temps qui va de nouveau changer à partir de demain. Une instabilité orageuse et le retour de pas mal de nuages vont refaire baisser les températures. Mais aujourd'hui, il va faire chaud. Soyez donc vigilants. Le temps qui rechangera donc demain. Rendez-vous compte, 37 degrés attendus aujourd'hui, 28 à 29 seulement demain. Donc aujourd'hui, pour cette journée, soyez vigilants. Et le temps va de nouveau changer à partir de la nuit prochaine. Nous en reparlerons bien sûr plus en détail dans nos prochains bulletins.
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9: Bonjour, bonjour à tous. C'est le prix de Pigalle et les 2875 mètres de la piste corde à gauche à l'hippodrome d'Anguin qui sera le théâtre du Quintet Plus de ce mercredi 29 juillet 2026. Il réunira 16 concurrents âgés de 7 ans en n'ayant pas gagné 275 000 euros. Départ prévu 19h. En tête de notre sélection, le 4, J'aime Mab, au top de sa forme et donne toujours le meilleur d'elle-même dans un parcours, elle peut l'emporter. Suivi du 11, Ipalio, confié à Benjamin Rochard pour l'occasion. Le 13, Jolivert du Gers, aux origines flatteuses, sa place est sur le podium. Le 9, Zizou des temps sages, il peut prendre une place dans la bonne combinaison. Et enfin le 14, Il vient du Lude, préparé tout spécialement pour cette épreuve, il complétera notre sélection. Une sélection que vous pouvez retrouver sur ma chaîne YouTube Tom Kazak, les pronostics hippiques avec mes dernières minutes. Donc notre choix aujourd'hui, premier le 4, J'aime Map. Second le 11, Ipalio. Troisième le 13, Jolivert du Gers. Quatrième le 9, Zizou Détend. Cinquième le 14, Il vient du Lude. Le second choix le 16, le 15 et le 6. Et à vous la fortune!

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1: 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L'agenda, Kaolin, et on commence tout de suite avec du côté de Saint-Thyrier, rue des Arts, qui est revenu depuis le 1er juillet et jusqu'au 31 août, tous les jours, de 10h à 19h, vous pourrez retrouver cette boutique de créateurs à travers un circuit dans la ville, dans la cité médiévale notamment, à ne pas rater donc jusqu'à la fin du mois d'août. Une exposition qui a commencé également le 1er juillet jusqu'au 31 août, cela se passe du côté des salles La Vauguyon au Prieuré, tous les jours, vous découvrez la Bella Sazone, spécialement orientée art et terroir. Vous y retrouverez également une boutique éphémère. Jusqu'au 31 août, exposition à Chalut à l'Écomusée. Vous pourrez retrouver quantité d'objets insolites. L'entrée est gratuite. Parmi les événements de l'été à ne pas rater, il a commencé ce samedi 18 juillet. Il se terminera le 16 août. On parle bien sûr du Salon International de l'Aquarelle de Saint-Thyrier. Le thème, cette année, Racine, ouvert tous les jours de 10h à 12h30. Et de 14h à 19h. Toujours une exposition d'art à Chalut, cela se passe jusqu'au 31 août, de l'artisanat d'art, peinture et sculpture. Les galeries se trouvent 7 rue Salardine et 2 avenue du 19 mars. Horaire d'ouverture du mardi au samedi de 10h à 12h et de 14h à 19h. Les dimanches de 10h à midi, l'entrée est libre. Toujours dans le cadre des boutiques d'artisanat d'art, vous pourrez retrouver en Ouest Limousin à l'office de tourisme Ouest Limousin à Saint-Laurent-sur-Gorre, les boutiques estivales d'artisanat d'art, création unique d'artisans du Limousin. Une expo également du côté de Saint-Junien à la Halle au Grain. Elle porte pour nom Saisissement de Gilles Perrin. Vous pourrez la retrouver, c'est une expo photo, jusqu'au 12 septembre à la Halle au Grain, donc de Saint-Junien. L'entrée est libre.
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1: On vous parle maintenant à Rochechouart en ce qui concerne ce mercredi 29 juillet à l'Astroblème de Rochechouart-Chassenon sur la réserve naturelle. Eh bien, vous découvrirez un atelier enfant qui vous permettra expérience, manipulation et création en lien avec l'astronomie et la géologie. Cela se passe sur inscription. Bien sûr, à partir de 15h, renseignements et réservations auprès de la maison de la réserve, espace météorite Paul Pella. La Dignac-le-Long vous invite ce mercredi à un cochon bien de chez nous. Hélène et Guy, passionnés de la race porcue noire, vous feront découvrir leur élevage, un laboratoire de transformation et un magasin de vente directe de produits. Le rendez-vous est fixé à 11h, impasse de la cravate. Renseignements à prendre auprès de l'office de tourisme. Ne ratez pas également la soirée food truck qui se passera au plan d'eau à partir de 18h au lac d'Arfeuil, vous l'aurez compris, comme tous les mercredis. Ce mercredi 29 juillet également, on continue avec la programmation du Festival Musical de Saint-Thyrier qui vous invite à découvrir le duo Chedal et Candela à Banicot, tous deux formés au Conservatoire National Supérieur de Paris. Ils vous proposent une aventure musicale à travers les styles, les époques, les univers et les continents. Cela se passera dans le cœur de la collégiale à 20h30.
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1: Ce jeudi 30 juillet évidemment, on n'oublie pas les marchés festifs de Saint-Thyrier, marché de producteurs que vous retrouvez proposé par l'association Saveurs et Terroirs au Jardin du Moulin à Sous à partir de 18h. Des produits locaux très variés à emporter ou à consommer sur place. L'animation du soir vous sera proposée avec Aloha.
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1: Un événement à ne pas rater également ce vendredi, un spectacle du Sri Lanka en avant-première du Festival de Confolens. Il est de tradition à Saint-Thyrier d'accueillir chaque été en avant-première du Festival de Confolens un groupe folklorique venu de l'étranger pour offrir un spectacle de grande qualité. Vous retrouverez cette année donc l'ensemble Chandanas and the Dancers Guild pour une représentation de danse folklorique du Sri Lanka. Cela se passera à Villa Sport à partir de 21h au tarif de 3€ pour les grands et gratuit pour les moins de 12 ans. Direction Riac-la-Tour pour vous parler du Farm Fest qui aura lieu ce vendredi 31 juillet et ce samedi 1er août. Un festival qui vous permettra de découvrir différents artistes sur les deux soirées. L'entrée se fait avec don libre, le camping est gratuit pour ceux qui veulent. Une manifestation qui est organisée par l'association Les Popingues. Direction maintenant la commune de Videx pour le Festiplage, la 5e édition de ce festival qui commence ce vendredi 31 août et qui se terminera le lundi 3 août. 4 soirées de folie, fêtes foraines, concerts, bandas, marchés festifs, feux d'artifice et animation. Le feu d'artifice est bien sûr soumis aux conditions météo du jour. Il pourrait être annulé, mais pour le reste, tout est évidemment maintenu. Un repas au plan d'eau de Cognac-la-Forêt vous est proposé ce samedi 1er août. Vous pourrez retrouver un menu complet ainsi que des animations. Un événement qui vous est proposé et qui est organisé par le nouveau comité des fêtes. À ne pas rater également ce samedi 1er août et ce dimanche 2 août, la grande fête d'août de la Nouaille. Vous retrouverez un marché festif le samedi à partir de 19h, place de la Fontaine Bugeaud. DJ et animation au programme. Feu d'artifice, sous réserve des conditions météo bien sûr. Et le dimanche 2 août, une grande brocante vous est proposée. À cela s'ajoutera l'exposition de voitures anciennes, restaurant restauration et buvette possible sur place. On vous parle également de Coussac en fait. Cela se passe ce samedi 1er août, place Daniel Lamazière, une grande soirée gourmande et festive. Venez nombreux partager cette soirée conviviale à Coussac-Bonneval. On vous parle d'un concours de pétanque également. Ce samedi 1er août, le concours de pétanque de l'été au Boulodrome de Saint-Thierrier. Les tête-à-tête commenceront à 9h, les doublettes à 14h. L'eau à gagner à partir des quarts de finale, une manifestation organisée par l'Amicale Bouliste d'Arfeuil en partenariat avec l'UFOLEP 87. Un concours de pêche vous est proposé ce dimanche 2 août à l'étang des Perrières, route de Paja, organisé par la CCA de Champsac. 10€ par pêcheur. Un repas vous sera également proposé à partir de midi. Le repas qui est prévu au City Stade en dessous de la salle des fêtes.
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1: Un grand vide-grenier vous est proposé ce dimanche 2 août au plan d'eau de Cognac-la-Forêt. 2€ le mètre. Les exposants seront accueillis à partir de 6h. Une journée qui s'annonce conviviale au bord de l'eau. Un autre concours de pêche vous est proposé ce dimanche 2 août. Il sera vert de vase et leur interdit. Un lot de valeur aux 3 premiers du classement. Un lot à chaque participant. Cela se passera bien évidemment. Inscription dès 7h30. Le concours aura lieu de 9h à 11h à l'étang de la Marche, route de Château-Chervy. Et puis on vous parle d'un autre concours de pétanque organisé ce dimanche 2 août, organisé par le FCCL. Début à 13h30, 12€ la doublette. 4 parties au programme. Venez nombreux pour participer à ce moment convivial.
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1: Bonjour à tous, quelques reprises de feu. Ce matin en Gironde, la nuit était calme pour les pompiers selon la préfecture.

0: préfecture. Le feu n'est toujours pas fixé, mais reste stabilisé. Les soldats du feu qui vont devoir faire face à une nouvelle journée de chaleur. La Gironde et les Landes sont en vigilance orange canicule. On attend localement 42 degrés, ce qui pourrait raviver certains foyers. En tout, 16 départements sont en vigilance orange canicule, dont une partie aussi de l'Auvergne-Rhône-Alpes et de la Franche-Comté. 65 sont en orange pour risque de feux de forêt élevés. Dans le Var, où l'incendie est fixé, ce sont deux pyromanes qui ont été déférés au parquet de Toulon. Ils sont accusés d'être à l'origine de plusieurs départs de feu dans le courant du mois de juillet. L'un, âgé de 15 ans, sera jugé le 22 octobre prochain par le tribunal pour enfants. L'autre, de 39 ans, comparaîtra aujourd'hui. Dans l'actualité aussi, 924 suspects incarcérés en deux mois pour des faits de violences sexuelles sur mineurs. Bilan du ministère de la Justice qui salue une mobilisation exceptionnelle. Gérald Darmanin avait demandé aux magistrats de revoir près de 70 000 dossiers de plainte après la mort de Liana dans le Gers. 1700 informations judiciaires ont également été ouvertes. La chancellerie affirme que cela ne constitue pas une réponse ponctuelle à un drame, mais marque une évolution structurelle et durable de l'application de la politique pénale en matière de protection des mineurs. Au Moyen-Orient, les États-Unis et l'Arabie Saoudite ont mené des frappes en Irak contre des alliés de Téhéran après plusieurs nuits d'accalmie. Plus tôt, l'armée américaine annonçait avoir intercepté des tirs de missiles iraniens. Les gardiens de la Révolution affirment, eux, de leur côté, avoir frappé trois pétroliers qui tentaient de franchir le détroit d'Ormuz. Et puis, c'est une première mondiale. Une Italienne de 67 ans a retrouvé la vue après une transplantation de rétine. La patiente avait perdu l'usage de son œil droit après un accident de la route. Son œil gauche était touché au niveau du nerf optique. La partie centrale de la rétine gauche a donc été transplantée dans l'œil droit. Un transfert biologique inédit, selon les médecins italiens. Voilà pour l'actualité, très bonne matinée à tous.
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3: C'est parti pour la météo de ce mercredi 29 juillet, journée la plus chaude de la semaine. Il va faire évidemment un temps très ensoleillé, les températures minimales sont en hausse, comprises entre 16 et 18 degrés ce matin. Le mercure qui va grimper cet après-midi pour atteindre 37 à 38 degrés. Le temps qui va de nouveau changer à partir de demain. Une instabilité orageuse et le retour de pas mal de nuages vont refaire baisser les températures. Mais aujourd'hui, il va faire chaud, soyez donc vigilants, le temps qui rechangera donc demain. Rendez-vous compte, 37 degrés attendus aujourd'hui, 28 à 29 seulement demain. Donc aujourd'hui, pour cette journée, soyez vigilants. Et le temps va de nouveau changer à partir de la nuit prochaine. Nous en reparlerons bien sûr plus en détail dans nos prochains bulletins.
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2: Destination été sur Kaolin. Tout l'été, on vous emmène pour explorer les trésors de notre région. Nous sommes avec Marc Vachaud, communauté de communes Charente Limousine. Marc Vachaud, bonjour.
3: Bonjour.
2: Alors Marc Vachaud, on va prendre la direction des randonnées et également du vélo avec des balades nature qu'on peut proposer cet été en Charente Limousine.
3: Alors effectivement, déjà pour la randonnée pédestre, on est un territoire où il y a plusieurs centaines de chemins de sentiers balisés. L'ensemble de ces sentiers est disponible sur une application qui s'appelle Circuit, qui est téléchargeable gratuitement et qui permet effectivement d'aller à la découverte de l'ensemble de ces sentiers du territoire. Il y a également des sentiers, je dirais des sentiers qui sont peut-être plus familiaux, un peu plus courts, qui sont thématisés, que je pourrais vous recommander. Je pense notamment au sentier Paul Lavergne sur Hesse, qui permet effectivement de bénéficier d'une nature préservée et d'un cadre rafraîchissant sur le bord de l'Issoire.
2: Des itinéraires adaptés aux familles ou débutants ?
3: Ah oui. Il y a tous les niveaux possibles, je dirais des circuits les plus familiaux de 1, 2, 3 km à des sentiers qui sont un petit peu plus longs, qui nécessitent un peu plus d'entraînement. Mais tout le monde y trouvera son compte, c'est garanti.
2: Donc de quel coin on peut découvrir en randonnée ou à vélo ?
3: Alors déjà pour le vélo, il y a plusieurs itinéraires qui sont des itinéraires très importants. Je pense par exemple à la Scandibérique, qui est une voie européenne qui part de Trondheim en Norvège et qui va jusqu'à Saint-Jacques-de-Compostelle en Espagne et qui traverse la Charente-Limousine du nord au sud. Donc ça c'est un très bel itinéraire qui permet de découvrir ce territoire-là. Il y a également un autre itinéraire qui s'appelle la Vélite Idéale et qui part du lac de Vassivière pour aller jusqu'à Saint-Nazaire et qui traverse également nos territoires d'Est en Ouest.
2: Voilà, donc de belles balades qu'on peut conseiller cet été. Les circuits, bien entendu, sont balisés pour les auditeurs qui souhaitent les parcourir.
3: Également, et l'Office du Tourisme est disponible pour répondre à tout questionnement au 0545 84 22 22.
2: Marc Vachaud, merci beaucoup. Une belle découverte du territoire de la Charente-Limousine. À très bientôt pour de nouvelles destinations été sur Kaolin. Bel été à toutes et à tous.
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1: Lucie Alix.
2: Le conseil départemental de la Dordogne a reçu près de 800 propositions d'hébergement pour les sinistrés. Une quinzaine d'agents est chargée d'en affiner les modalités. Dans leur viseur, par exemple, le nombre de places disponibles, mais aussi l'accueil ou non des animaux. La date des premières arrivées dans le département n'est pas encore connue, puisque ce sont les autorités girondines et la métropole de Bordeaux qui relaient ces propositions aux personnes évacuées à cause des incendies. Du côté de la Haute-Vienne, le Secours Populaire se mobilise aussi pour apporter de l'aide aux sinistrés. L'association lance un appel aux dons financiers pour le fonds d'urgence Solidarité Sinistrés Incendie. Elle n'organise pas de collecte matérielle puisqu'elle dispose pour le moment de stocks nécessaires sur place. La solidarité vise aussi la faune sauvage. L'association Erina a envoyé du matériel en Gironde pour aider à soigner les animaux blessés lors des incendies. Le refuge Touche pas à mon popote a reçu des équipements qui permettent de placer sous oxygène les animaux qui ont inhalé de la fumée. Ce sanctuaire sert de premier relais pour stabiliser et apporter les premiers secours avant leur transfert vers d'autres centres de soins. Les chiffres du chômage repartent à la hausse en Haute-Vienne. Au deuxième trimestre 2026, plus de 27 000 personnes inscrites à France Travail étaient tenues de rechercher un emploi, soit une augmentation de plus de 2% par rapport au trimestre précédent. Au total, toutes catégories confondues, 31 320 personnes étaient inscrites sur le département, soit une hausse de 1,7% sur 3 mois, une tendance qui suit celle observée à l'échelle de la Nouvelle-Aquitaine. Une entreprise de Limoges reçoit un financement d'EDF Hydro Massif Central. 300 000 euros vont venir soutenir Aquacé, le spécialiste limougeot de la transition hydrique. Son rôle, aider d'autres entreprises à réduire leur consommation d'eau et leur rejet de polluants. Une levée de fonds organisée l'année dernière avait déjà permis de générer 1 400 000 euros. Une grande cloche venue du Japon a trouvé sa place à la coquille en Dordogne. L'instrument a été officiellement installé dans le monastère de Kanjoji lors d'une cérémonie dirigée par l'abbé du lieu, Taiyun Jean-Pierre Faure. Un moment solennel auquel ont assisté de nombreux élus du territoire, mais aussi Yves Boudéraud, le président de l'Union bouddhiste de France. C'est l'information surprenante du jour. Un silure d'un mètre 76 a été sorti de la Vienne à Confolens. Deux pêcheurs sont parvenus à l'attraper après 20 minutes de lutte acharnée. Et pour eux, ce qui a fait la différence, c'est leur technique, la pêche au vif. Concrètement, ils utilisent un poisson vivant comme appât. Cette belle prise a ensuite été relâchée vivante, non sans faire une photo avant pour immortaliser cette rencontre. Bon mercredi à toutes et à tous.
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4: Bonjour, bonjour à tous. C'est le prix de Pigalle et les 2875 mètres de la piste corde à gauche à l'hippodrome d'Anguin qui sera le théâtre du Quintet Plus de ce mercredi 29 juillet 2026. Il réunira 16 concurrents âgés de 7 ans en n'ayant pas gagné 275 000 euros. Départ prévu 19h. En tête de notre sélection, le 4, J'aime Mab, au top de sa forme et donne toujours le meilleur d'elle-même dans un parcours, elle peut l'emporter. Suivi du 11, Ipalio, confié à Benjamin Rochard pour l'occasion. Le 13, Joli Vert du Gers, aux origines flatteuses, sa place est sur le podium. Le 9, Zizou Détend, sage, il peut prendre une place dans la bonne combinaison. Et enfin le 14, Il Vient du Lude, préparé tout spécialement pour cette épreuve, il complétera notre sélection. Une sélection que vous pouvez retrouver sur ma chaîne YouTube Tom Kazak, les pronostics hippiques avec mes dernières minutes. Donc notre choix aujourd'hui, premier le 4, J'aime Map. Second le 11, Ipalio. Troisième le 13, Joli Vert du Gers. Quatrième le 9, Zizou Détend. Cinquième le 14, Il Vient du Lude. Le second choix le 16, le 15 et le 6. Et à vous la fortune!
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4: Continuons à parcourir les siècles au cœur du château de Bonneval. Le sud de la Haute-Vienne est riche d'histoire et de patrimoine et c'est bien le cas à Coussac-Bonneval. Le marquis Géraud de Bonneval continue sa visite.
5: Ici, c'est la pièce qui pour moi est une des plus importantes du château, puisqu'on est dans la salle des archives justement. Et donc dans ces cartons que vous voyez là, tous ceux qui sont là et puis même également à l'intérieur des placards, il y a 30 000 pièces d'archives qui sont toutes répertoriées, notées dans ces gros livres. Et tout est noté à la main, par exemple. Ça, ça a été fait par Courtaud, qui était justement responsable comme ça des inventaires d'archives et tout dans des châteaux. Donc vous voyez par exemple un exemple, vous avez le carton 82, et puis à l'intérieur, les pièces qui sont numérotées avec un petit résumé de chacune. Mais on commence à les numériser, ce qui va faciliter beaucoup la tâche. Donc également, dans la salle des archives, vous avez l'arbre généalogique alors du château. Il commence en 1055, parce que c'est à partir d'un document, c'est une donation de terre qu'avait fait Géraud de Bonneval à l'époque à des moines de Solignac. Par ce document, on peut attester qu'il y avait déjà un Bonneval ici. Parce qu'il y a une tradition orale qui dit qu'il y aurait peut-être un Bonneval déjà en 930 ici à Coussac-Bonneval. Mais ça, c'est une tradition orale. Donc quand on regarde l'arbre, on voit qu'il y a deux couleurs. Il y a la couleur rouge et ensuite la couleur verte. La couleur rouge, c'est la branche aînée de la famille. Et la branche verte, c'était la branche cadette. Et la branche rouge, elle est venue en ligne directe, c'est-à-dire de père en fils, de fils en père, jusqu'au XVIIIe siècle, jusqu'à César Phébus François, qui lui n'a pas eu d'enfant mâle. À cette époque-là, les filles ne comptaient pas beaucoup, c'était surtout les garçons et encore l'aîné. Et quand c'est arrivé ici à lui, comme il n'a pas eu de garçon, il a passé donc le château, les terres et le titre à son cousin le plus proche, à André de Bonneval, qui devient alors le premier marquis de la branche cadette. Et nous, alors, on descend de cette branche. Donc vous pouvez voir que ça descend jusqu'à mes parents ici. On ne peut plus continuer puisque le mur termine et on est en train de commencer l'autre arbre, donc ici, qui commence avec moi et mon épouse et nos deux enfants.
6: J'ai été surprise par la hauteur du plafond.
5: C'est la dernière chambre qui se trouve dans les tours. Donc toutes les chambres, les dernières chambres, généralement, elles ont ce plafond comme ça en ogive. Et on a 8 mètres de hauteur de plafond là-bas. Donc ici, c'était la chambre d'Hippolyte, justement. Il y a quelques portraits de lui. Lui, comme il était, donc en tenue militaire, puisqu'il a fait toutes les campagnes napoléoniennes. Il avait le titre de général marquis de Bonneval. Hippolyte, non seulement il a fait tous ces travaux dont je vous ai parlé, mais c'était quand même aussi un visionnaire. Il se disait qu'il fallait qu'il fasse quelque chose aussi en plus, parce que sa fortune quand même, vu tous les travaux et tout ce qu'il faisait, diminuait. Donc il fallait qu'il trouve quelque chose. Et là, à ce moment-là, on commençait à découvrir le kaolin à Marcognac et surtout à Marsac, qui se trouvait sur ses terres à lui. Et il s'est dit pourquoi pas construire une manufacture de porcelaine. Qu'il a créé cette manufacture en porcelaine, qui a commencé à fonctionner en 1820-1825, cette manufacture de porcelaine, qui n'a pas duré très très longtemps jusqu'à 1860. Il y avait de très très belles pièces qui étaient faites, c'était surtout de la porcelaine blanche, et ensuite elle partait à Paris pour se faire les décors. Donc c'est assez difficile de trouver ces pièces de porcelaine, puisqu'elles ne sont pas estampillées. Donc cette pièce provient de la manufacture de Coussac-Bonneval. Il faut vraiment connaître le catalogue en tête. Et même des fois, en connaissant le catalogue en tête, il faut des fois mesurer la pièce pour voir si ça s'accorde avec les mesures qui se retrouvent sur le catalogue. Donc on a quelques pièces de la manufacture. On en avait beaucoup plus. On avait une très très grosse collection, mais malheureusement on a eu un vol en 99. Et très ciblé, puisque toutes les pièces que nous avions ont été volées. Donc on a créé une association aujourd'hui qui s'appelle l'Association des Amis du Château de Bonneval, où à l'intérieur, il y a des membres qui sont vraiment très férus de porcelaine, qui connaissent très très bien le catalogue de Bonneval et qui sont toujours à l'affût dans les ventes aux enchères ou dans des brocantes, à voir s'ils trouvent une petite pièce. Et des fois, on finit par trouver, comme celle que vous voyez sur le meuble là, c'était trouvé sur eBay. Et donc, en fonction des moyens de l'association, on rachète un peu les pièces pour refaire un petit peu la collection. Mais les pièces majeures qui ont été volées, probablement ça, on les retrouvera jamais. Ça a dû être une commande chez un collectionneur.
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1: Bonjour, au programme de votre soirée télé de ce mercredi 29 juillet sur TF1, la très très grande classe, film avec Mel Rabedia. Sophia est une jeune prof de français martyrisée par ses élèves. Croyant enfin tenir la mutation de ses rêves, elle se lance dans des adieux explosifs. Problème, sa mutation est gelée. Sur France 2, Code Rouge, série britannique. Alors qu'il rentre à Londres après avoir assisté à une conférence à Pékin, un médecin fait face à des accusations de meurtre et doit être ramené en Chine, mais il clame son innocence. Sur France 4, Zaz au Francofolie, concert. Sur M6, j'en connais un rayon, divertissement présenté par Julien Courbet. Sur France 5, Nu et culotté, série documentaire incarnée par Nantes et Moots avec pour thème Objectif Mont-Saint-Michel. Sur France 3, Secret d'Histoire, magazine présenté par Stéphane Bern sur le thème Robin des Bois, le prince des voleurs. Dans une Angleterre médiévale marquée par des luttes de pouvoir, Robin des Bois se distingue comme un hors-la-loi audacieux et intrépide. Et puis sur W9, Enquête d'Action, magazine présenté par Marie-Ange Casalta. Très belle soirée télé à tous.
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4: Lucie Alix.
5: Le conseil départemental de la Dordogne a reçu près de 800 propositions d'hébergement pour les sinistrés. Une quinzaine d'agents est chargée d'en affiner les modalités. Dans leur viseur, par exemple, le nombre de places disponibles, mais aussi l'accueil ou non des animaux. La date des premières arrivées dans le département n'est pas encore connue, puisque ce sont les autorités girondines et la métropole de Bordeaux qui relaient ces propositions aux personnes évacuées à cause des incendies. Du côté de la Haute-Vienne, le Secours Populaire se mobilise aussi pour apporter de l'aide aux sinistrés. L'association lance un appel aux dons financiers pour le fonds d'urgence Solidarité Sinistrés Incendie. Elle n'organise pas de collecte matérielle puisqu'elle dispose pour le moment de stocks nécessaires sur place. La solidarité vise aussi la faune sauvage. L'association Erina a envoyé du matériel en Gironde pour aider à soigner.

0: Et les animaux blessés lors des incendies. Le refuge Touche pas à mon popote a reçu des équipements qui permettent de déplacer sous oxygène les animaux qui ont inhalé de la fumée. Ce sanctuaire sert de premier relais pour stabiliser et apporter les premiers secours avant leur transfert vers d'autres centres de soins. Les chiffres du chômage repartent à la hausse en Haute-Vienne. Au deuxième trimestre 2026, plus de 27 000 personnes inscrites à France Travail étaient tenues de rechercher un emploi, soit une augmentation de plus de 2% par rapport au trimestre précédent. Au total, toutes catégories confondues, 31 320 personnes étaient inscrites sur le département, soit une hausse de 1,7% sur 3 mois, une tendance qui suit celle observée à l'échelle de la Nouvelle-Aquitaine. Une entreprise de Limoges reçoit un financement d'EDF Hydro Massif Central. 300 000 euros vont venir soutenir Aquacé, le spécialiste limougeot de la transition hydrique. Son rôle, aider d'autres entreprises à réduire leur consommation d'eau et leur rejet de polluants. Une levée de fonds organisée l'année dernière avait déjà permis de générer 1 400 000 euros. Une grande cloche venue du Japon a trouvé sa place à la Coquille en Dordogne. L'instrument a été officiellement installé dans le monastère de Kanjoji lors d'une cérémonie dirigée par l'abbé du lieu, Taiyun Jean-Pierre Faure. Un moment solennel auquel ont assisté de nombreux élus du territoire, mais aussi Yves Boudéraud, le président de l'Union bouddhiste de France. C'est l'information surprenante du jour. Un silure d'un mètre 76 a été sorti de la Vienne à Confolens. Deux pêcheurs sont parvenus à l'attraper après 20 minutes de lutte acharnée. Et pour eux, ce qui a fait la différence, c'est leur technique, la pêche au vif. Concrètement, ils utilisent un poisson vivant comme appât. Cette belle prise a ensuite été relâchée vivante, non sans faire une photo avant pour immortaliser cette rencontre. Bon mercredi à toutes et à tous.
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4: La météo sur Kaolin, la radio à la mi-journée, mercredi 29 juillet. Journée qui s'annonce comme étant la plus chaude de la semaine, avec des températures maximales cet après-midi, qui seront élevées, 37 à 38 degrés sous abri. Ça veut dire que les températures vont bien sûr dépasser les 40 degrés en plein soleil. Des températures qui normalement vont rebaisser à partir de demain, mais soyez quand même prudents aujourd'hui. Le ciel qui sera dégagé avec seulement quelques nuages d'altitude, avant de retrouver des conditions donc plus respirable demain, jeudi 30. Il fera chaud le matin, mais les températures ne dépasseront pas 31 l'après-midi. Je vous en dirai plus dans nos prévisions de fin de journée.
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1: Bonjour à tous, les premières idées de jeu du sélectionneur Zidane, un projet de la FIFA crée la colère et puis les Français du tennis en lice cette semaine, c'est l'actu sport ce matin. L'ère Zidane a donc débuté 20 ans après sa dernière apparition avec l'équipe de France. Zinedine Zidane est devenu hier officiellement le nouveau sélectionneur après 14 ans de Didier Deschamps, un nouveau sélectionneur qui a promis d'apporter sa patte et sa façon de faire. Il a aussi évoqué les premières idées de jeu de son équipe de France et sans surprise, ce sera plutôt offensif. Écoutez.
2: Ce que je peux vous dire, c'est que je suis animé par le jeu. J'étais un numéro 10. Moi, ce qui m'anime, c'est d'aller marquer des buts. Bien sûr, il faut un équilibre d'équipe, c'est forcément, c'est plus important. Mais j'ai vécu 25 ans en Espagne, vous savez ce que ça veut dire. Et moi, sur le terrain, j'étais un leader de terrain. Et aujourd'hui, je vais devenir leader par mon expérience, par ce que j'ai fait, par ce que je crois être maintenant comme entraîneur. Donc voilà, mais vous allez voir ça tranquillement. On va se revoir rapidement.
1: Et on attend désormais la nomination du staff de Zinedine Zidane avant le premier match prévu le 25 septembre en Turquie. Un mot de la préparation estivale, pas de sentiment pour Lens pour ses retrouvailles avec son ancien entraîneur Pierre Sage, désormais à Crystal Palace. Le RC Lens l'emporte 3-0 dans un match de 45 minutes. Pendant ce temps, ce projet de la FIFA qui provoque une tempête, le président de l'instance Gianni Infantino envisage de vendre des parts de la Coupe du Monde. Il aurait rencontré des fonds d'investissement proches de l'administration Trump. L'opération pourrait rapporter des milliards d'euros mais soulève la colère. Réaction outrée de l'UEFA, l'instance européenne dénonce le projet dans un communiqué et prévoit une réunion d'urgence cette semaine. Le tennis, les Français au premier tour de l'Open de Washington, déception et inquiétude pour Arthur Fils battu par l'Espagnol Rodar, ça passe pour Hugo Humbert et Adrian Manarino. Et puis ce très bel exploit humain en natation, atteint d'un cancer au cerveau depuis plus de 2 ans, le nageur écossais Archie Goodburn continue de nager, il a d'ailleurs réussi à se qualifier pour la finale du 50 mètres brasse au jeu du Commonwealth organisé à Glasgow. Voilà pour l'actu sport, excellente journée à vous.
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4: 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Nous commençons avec votre quotidien de la Charente Libre qui titre en une « Incendie en Gironde, en Charente, le grand bazar solidaire ». La solidarité des Français et des Charentais envers les sinistrés des incendies est telle que le parc des expos de Bordeaux croule sous les dons. Les communes sont appelées à suspendre provisoirement les collectes. Sur le front, l'incendie était stabilisé hier malgré 14 reprises de feu. Direction les pages locales et nous parlons de Charente-Limousine. On commence à Roumazières avec une série de spectacles au château de Peyrat. Les compagnons du château de Peyrat à Roumazières-Loubert lancent leur nouveau spectacle son et lumière, les ailes de Peyrat, ce vendredi 31 juillet. Les visiteurs seront transportés au cœur de l'époque médiévale. On vous parle à Ambernac, 82e anniversaire de la bataille d'Ambernac. Et puis en Haute-Vienne, on vous parle de 4 jours de fête qui attendent les habitants avec Festiplage. Sur la commune de Confolan, un panneau ferroviaire allemand scelle l'amitié avec Jean Jontal. Vous parlez également, toujours à Confolan, d'une fresque à la gloire de la commune qui a été réalisée par Franck Masset. Et enfin, à Ansac-sur-Vienne, les écrivains-chanteurs préparent leur restitution musicale. Votre quotidien sud-ouest titre quant à lui en une « Toujours debout face aux flammes ». L'incendie qui ravage la forêt médocaine reste imprévisible. Les campings de la Cano ont été évacués. Après 6 jours de lutte acharnée, pompiers et militaires sont dans un état de fatigue avancé. Un second convoi du Secours Populaire a livré hier la collecte de la Dordogne au sinistrés. Direction maintenant les pages locales du Périgord Vert et on commence avec du côté de Firbaix. Une soirée de rencontres réussie autour de l'étang communal. À Brantôme en Périgord, Marie-France Fator s'installe au pavillon Renaissance. Et à Brantôme en Périgord toujours, on vous parle du Terrier, lieu de vie au cœur de la cité. Pour terminer, n'oublions pas la une de votre quotidien, le populaire du centre. Le populaire qui parle également des pompiers au cœur du feu avec les pompiers. Pompiers volontaires, le journaliste de votre magazine raconte 72 heures passées à lutter contre les flammes en Gironde. On parle également en une archéologie, au pinceau à Bussière-Galant, les pierres parlent, les fouilles s'ouvrent au public le 12 août pour de nouvelles révélations.
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3: Le cinéma sur Kaolin, la radio, bienvenue dans « Et si on se faisait une toile ?». Nous allons aujourd'hui parler des séances qui vous sont proposées du côté du Ciné-Bourse de Saint-Junien en ce mercredi 29 juillet. Elles commenceront à partir de 14h où vous pourrez retrouver le film Spider-Man Brand New Day, nouveau volet des aventures de Spider-Man. Il vous sera proposé à 14h mais également à 20h30. Vous retrouverez à 15h Vaiana, la légende du bout du monde. L'Odyssée vous sera proposé à 17h. La chaleur à 18h et la bataille de Gaulle partie 1, l'âge de fer, vous sera proposé à 20h30. Nous allons évidemment revenir aujourd'hui sur les aventures de Spider-Man, un film américain de Dustin Daniel avec Tom Holland et Zendaya. Après le triomphe planétaire de Spider-Man No Way Home, Brand New Day ouvre un tout nouveau chapitre pour Peter Parker et son alter ego Spider-Man. 4 ans se sont écoulés depuis les événements de No Way Home et Peter, désormais adulte, vit entièrement seul, s'étant volontairement effacé de la vie et des souvenirs de ses proches. Dans un New York qui ne le reconnaît plus, il lutte sans relâche contre la criminalité, entièrement dévoué à la protection de sa ville. Mais à mesure que ses responsabilités s'intensifient, la pression devient de plus en plus pesante et provoque une étrange mutation physique pouvant s'avérer mortelle, tandis qu'une mystérieuse série de crimes donne lieu à l'une des menaces les plus redoutables qu'il ait jamais affrontées.
4: C'est quoi ? Docteur Banner ? Vous avez trouvé le moyen de contrôler un ADN qui a muté ?
5: Si je n'ai pas ça au poignet,
4: fuyez. On pourrait virer ce qui est mauvais et garder ce qui est bon.
5: Comment vous déciderez ce qui est bon ou mauvais dans la nature ?
4: Désolé.
5: Vous n'êtes pas l'un de mes étudiants. Hein ?
6: Nous sommes confrontés à une menace qui nous dépasse. Une menace qu'on ne peut même pas voir. Vous êtes le seul à être immunisé. Et aussi le seul à pouvoir la détecter.
4: Qu'est-ce qu'ils peuvent bien chercher ?
7: Wow, je vois que t'es tombé sur mon tableau. T'inquiète, je suis pas un gars chelou.
8: Un peu quand même. Je m'appelle MJ.
7: Vous vous connaissez tous les deux ?
9: Alors, Spider-Man, ça va ? Tu t'es débarrassé du monstre qui est en toi ?
10: À ta place, j'irai voir comment va MJ.
9: Il ne sortira pas comme ça.
11: Lui, par contre, il pourrait.
9: Je savais pas que tu pouvais devenir aussi grand.
8: Wow, hey.
9: Désolé, t'es en danger. Viens, fais-moi confiance.
8: D'accord.
12: Tout ça, ça peut devenir très effrayant.
13: C'est qui, celle-là ?
8: Et vous êtes qui ?
9: Allez, Franck, sois sympa. J'ai nulle part où aller.
12: Les gens qui t'aiment.
8: Vous comptez le laisser y aller tout seul ?
12: Ils t'aiment pour ce que tu es.
14: Si t'as prévu de faire quelque chose, c'est maintenant !
12: Ne l'oublie jamais, même si un jour tu deviens très puissant.
9: Tu me manques, mais... Oh, les gars, donnez-moi 10 secondes. Vous permettez ? J'ai plus ma forme de lycéen. Oh !
8: Vous faites du stretching ? Vous aimez vous étirer ?
9: Oh, ça fait un bien fou ! Vous êtes prêts ?
3: Direction maintenant le cinéma Arévi pour vous parler des séances de ce lundi. Elles sont au nombre de 4. 2 vous seront proposées à 15h avec le film Permis de détruire mais également Toy Story 5. Et ce soir, vous retrouverez l'Odyssée en version originale sous-titrée, tout comme le film L'illusion de Yakushima, un autre film qui vous sera proposé en VO. Nous allons aujourd'hui revenir sur ce film Permis de détruire. Dominique lutte pour concrétiser son rêve corse entre son cabinet médical en chantier et son combat contre une centrale électrique controversée. Quand Olivier, son ami psychanalyste en plein divorce, débarque pour refaire sa vie sur l'île, les deux Pinzuti, français du continent, dans le texte, aidés de leur ami corse Santu, vont tout faire pour s'intégrer à la culture insulaire, pour le meilleur et pour le pire.
15: Je voudrais qu'on fasse sauter la maison du mec de France Énergie.
16: Mais t'as craqué ou quoi ?
15: J'ai tout quitté pour venir m'installer ici. Je fais travailler les gens du coin, je suis sympa avec tout le monde. Je suis pro-corse, à mort. Et qu'est-ce qu'il faut faire ici pour être considéré comme un corse ?
16: Bah, faut être corse.
15: Bon, Rachid, je te présente mon ami Olivier.
17: Bonjour, monsieur.
15: Il est psy.
17: J'aime pas les psys.
16: On va quand même pas laisser deux pinsouilles plastiquer une maison sans rien faire. On va passer pour qui ? On est encore chez nous, quand même, non ?
18: Que tous les corses qu'il y a, tu vas te trouver qu'un pinsou dedans.
17: Je suis pas son fiancé, c'est une Macania.
1: Allez, mettez les gaz.
17: Ça va être compliqué. Sans cette bagnole, il y a moins de gaz que dans un briquet.
15: 1, 2, 3.
16: C'est quoi qui a sauté?
15: C'est la maison.
13: Elle est en face, c'est la maison. Et elle a rien.
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3: L'agenda, Kaolin, et on commence tout de suite avec un festival, la 4e édition du festival Astéroïde Day, en lien avec la journée mondiale des astéroïdes. Un festival qui dure du 15 au 30 juin à Jasnon-Presnac et Rochechouart, c'est gratuit. La science et la culture en s'amusant, de 3 à 97 ans. Direction la commune de Ségur-le-Château pour vous parler des visites guidées du village et du château. Visite guidée d'un des plus beaux villages de France. Alors rendez-vous fixé au bureau d'information touristique à 11h, infos et réservations auprès de l'office de tourisme au 05 55 73 39 92. Le jeudi 25 juin, vous pourrez retrouver une conférence, le corps dans l'art, le corps au 20e siècle, une conférence qui vous est proposée au musée d'art et d'histoire de Saint-Thierry-la-Perche entre 18h30 et jusqu'à 19h30. Vous pourrez retrouver également une marche avec l'association communautaire ADN autour de nous qui vous invite. Donc ce jeudi 25 juin à Massignac sur le circuit autour du plan d'eau, un circuit de 13 km à allure soutenue et un circuit de 11 km à allure modérée. Rendez-vous fixé au parking de la piscine avenue Corot à 7h30 pour un départ à 7h45 ou directement sur place à 8h au parking de la Conti. Jeudi toujours, une soirée table ronde organisée de 19h30 à 21h dans le cadre des états généraux de la biotique sous les auspices de l'espace régional de réflexion éthique de Nouvelle-Aquitaine, site Limousin. Une table ronde et débat jusqu'où aller dans les mesures de prévention pour les personnes âgées et limites éthiques. Cela se placera à la mairie de Rochechouart, place du Château, en présence de nombreux représentants. Le jeudi 25 toujours marque le retour des marchés festifs de producteurs. Cela se passe au jardin du Moulin à Sous, organisé par l'association Saveurs et Terroirs. Consommer bon, consommer local. Des produits locaux très variés à emporter ou à consommer sur place. Les animations commenceront à partir de 18h au jardin du Moulin à Sous.
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3: Le vendredi 26 juin maintenant, vous est proposé un barbecue par l'association Famille Rurale après la fête de l'école sur le parking de la salle des fêtes à Saillat-sur-Vienne. Restauration, buvette et animation sur place. On vous parle également ce vendredi 26 juin de Rush Flag qui aura lieu de 19h30 à 21h30 au gymnase de Rochechouart. Inscription obligatoire pour la participation. On vous parle le samedi 27 juin d'un concert à Coussac-Bonneval, un concert de la chorale Ian Voices avec son chef d'orchestre Andrew Field. Cela se passera à 18h, cours intérieur du château de Bonneval sur réservation. Info et réservation directement auprès du château de Bonneval au 06 29 19 49 06. On vous parle également d'un concours de pétanque organisé à La Roche-l'Abeille ce samedi 27 juin. Un tête-à-tête à partir de 8h30 et en doublette à partir de 13h30. Cela se passe toute la journée à la salle des fêtes organisée par la PPMA de La Roche-l'Abeille. Et puis une conférence également au Chalard, conférence Regards croisés en Limousin. Une conférence qui aura lieu de 15h30 à 17h à la salle des fêtes. C'est un événement gratuit organisé par Chalard Initiative. On n'oublie pas également ce week-end l'Art en Fête, l'association Esquisse qui fête ses 30 ans avec un marché des arts créatifs, buvette et food truck sur place, animation musicale assurée par l'école intercommunale de musique et de danse. Cela se passera de 8h à 18h30 au jardin du Moulin à Sous à Saint-Thierry. À ne pas oublier également le feu de la Saint-Jean à Saint-Thierry-la-Perche, buvette, grillade et animation musicale, ainsi qu'un grand feu sur la plage à la tombée de la nuit. Cela commencera à 17h30 du côté du lac d'Arfeuil, une manifestation qui est organisée par le motoclub du pays Arédien. Rochechoux Art et Danse du Monde vous invite le samedi 27 juin à partir de 14h, place du Château, pour découvrir des arts et danses du monde. Le tout est organisé par le comité des fêtes. Vous retrouverez Gypsy Fiesta, Rochechoux Art Loisirs Création, la Batouka Donf, Perles et Dragons et de nombreuses autres associations et animations qui vous seront proposées. Animations et soirées DJ en plus qu'un marché de producteurs qui vous sera proposé à partir de 18h. Direction Saint-Auvent le samedi 27 juin pour vous parler de la 14e randonnée gourmande organisée par le comité des fêtes. Différentes animations et balles avec orchestre Mi-Camionetta vous seront également proposées.
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3: N'oubliez pas également le vide-grenier organisé par Saint-Thierry Escrime le dimanche 28 juin, à Saint-Thierry-la-Perche donc, sur l'esplanade et le gymnase Jules Ferry. Buvette, restauration sur place et puis bien sûr animation d'escrime proposée à 10h, de 10h à 11h et de 15h à 16h. La journée des Olympiades vous attend également sur la base de loisirs de Roufiac. Défis sportifs et ludiques toute la journée en équipe, c'est gratuit et ouvert à tous. Et puis pour les amateurs de sport, on termine avec les les 6 heures de gravel organisées par la SSJ Cyclo sur le circuit automobile de Saint-Junien ce dimanche 28 juin avec buvette, restauration et ravito coureurs, ouvert aux licenciés de toute fédération et aux non-licenciés également. La longueur du circuit 3,5 km. Il y aura également une épreuve de virage technique et relance. Les inscriptions se font en ligne sur le site OKTime. Évidemment, toutes ces annonces sont susceptibles d'être modifiées en fonction des conditions météo du moment. La canicule qui devrait durer jusqu'à ce vendredi pourrait entraîner certaines annulations. Nous vous tiendrons bien évidemment au courant.
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1: Le coup de pouce Kaolin, la radio, l'un des fils rouges de cet été. Nous y revenons, c'est le festival musical de Saint-Thierry. C'est la cinquième date, c'est la dernière du mois de juillet, qui va se passer le mercredi 24 du côté de la Collégiale. Ce sera à 20h30 et nous allons évidemment donner la parole tout de suite à Jean-Pierre Furlet qui nous a rejoint. Bonjour Jean-Pierre.
2: Bonjour Julien.
1: Que va-t-il se passer ce mercredi 29 à la Collégiale?
2: Alors pour ce cinquième concert des neuf qui sont programmés, c'est un duo guitare et accordéon. On a trois duos programmés cet été. Avec la guitare en partage. Là, c'est guitare et accordéon. Deux musiciens donc formés au Conservatoire National Supérieur de Paris. Donc, on est dans le haut niveau.
1: Il y a du très haut niveau, oui.
2: Du haut niveau. Et qui vont nous faire voyager, d'Espagne, par exemple, avec Granados, en Italie, avec Boccherini. On passera par l'Argentine, avec l'incontournable Astor Piazzolla. On ira du côté du Brésil. On aura des traditionnels bulgares. Ça, c'est plus original. On reviendra en France avec Richard Galliano. Et puis, on ira même on reviendra dans le passé vers Al-Andalus, cette période très particulière où le sud de l'Espagne était mort, était arabe, et avec cette culture très riche de l'époque, où la guitare du coup sera remplacée par un oud.
1: Ouais, un son très particulier, mais c'est absolument magnifique. Alors ce concert, donc le duo Chedal Candela, qui s'appelle, vous l'avez appelé Abanico, eh bien cela va se passer donc à 20h30 au cœur de la Collégiale. Je voudrais qu'on rappelle, parce qu'on a failli l'oublier la dernière fois, que vous avez aussi vos petits le micro-stival, on va rappeler ce que c'est.
2: Alors le micro-stival, c'est une mini-conférence d'une demi-heure maximum qui se tient au musée d'art et d'histoire, donc à côté vraiment, à deux pas de la Collégiale, soit sur le thème du concert lui-même, soit sur le thème abordé par sur le contexte dans lequel se joue le concert. Donc une demi-heure de 18h30 à 19h, vous aurez le temps de déjeuner, de manger avant de venir à la Collégiale. Vous êtes vraiment tout prêt.
1: C'est l'histoire de compléter un peu effectivement la connaissance de l'événement que vous proposez. On va reparler évidemment des tarifs que vous allez proposer sur cet événement, des tarifs, et vous allez développer ce que ça veut dire de la catégorie C.
2: De la catégorie C, donc c'est le tarif pour ces duos, c'est le tarif le moins cher, donc c'est 13 euros en plein tarif, 7 euros en tarif réduit. C'est un tarif vraiment très peu cher, rendu possible grâce au soutien qu'on a des institutions, en particulier bien sûr de la ville et du mécénat du tissu économique local.
1: Alors on va rappeler évidemment votre site internet parce qu'on peut retrouver toutes les informations concernant les concerts, les tarifs, etc. On va rappeler l'adresse.
2: Donc www.festivaldesaintthierryettoutsaattaché.com.
1: Et puis si vous venez de l'extérieur, que vous écoutez cette chronique et que vous avez envie d'avoir de plus en plus de renseignements, soit le site, soit si vous venez vous promener dans Saint-Thierry, n'hésitez pas à faire un tour du côté de l'office de tourisme et à vous demander à l'accueil de l'office de tourisme dans ses nouveaux locaux. Situé dans le cœur historique entre Kaolin et la Collégiale, et vous aurez tous les renseignements évidemment.
2: Les renseignements, et vous pourriez acheter vos billets.
1: Voilà, vous pouvez aussi réserver vos billets.
2: Et je précise que pour tous nos concerts, en fait, c'est placé, y compris dans le cœur de la Collégiale, donc il y a une réservation et vous pourrez choisir votre place, que ce soit à l'office de tourisme ou que ce soit sur le site.
1: Très bien. Jean-Pierre, on se donne rendez-vous très bientôt. Nous parlerons du concert qui va avoir lieu le mercredi 5 août. Il s'agira d'un concert immersif de Philippe Glass. Je crois que vous serez intéressable sur le sujet. Un concert du Quatuor de Limoges. On en reparle dans quelques jours. À bientôt.
2: Merci, au revoir.

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4: Sur votre plateau télé ce soir, une prof au bout du rouleau, un homme accusé de meurtre et un personnage légendaire. La très très grande classe sur TF1, film avec Melra Bedia. Sophia est une jeune prof de français martyrisée par ses élèves. Croyant enfin tenir la mutation de ses rêves, elle se lance dans des adieux explosifs. Problème, sa mutation est gelée. Elle est désormais en concurrence avec une prof au CV irréprochable.
5: Pour notre dernier jour ensemble, j'avais envie d'être sincère. Bah, tu vois, il y a une chose, Inès, qui me ferait trop plaisir, c'est que tu prennes une douche au moins une fois dans ta vie. Parce qu'en fait, tu vois, je suis là. Je suis plus là.
6: Madame, vous êtes là?
5: Bah non, je suis plus là, connard. Parce que je me casse. Allez, hasta la vista, les puceaux.
4: Code Rouge sur France 2, série britannique. Alors qu'il rentre à Londres après avoir assisté à une conférence à Pékin, un médecin fait face à des accusations de meurtre et doit être ramené en Chine. Confus, épuisé et se déclarant innocent, le docteur Matthew Nolan tente d'alerter l'opinion publique.
7: Je m'appelle Matthew Nolan. Je vais être extradé en Chine pour un crime que je n'ai pas commis.
8: En l'air, à genoux.
9: La vérité, c'est que vous avez laissé une femme mourir.
10: Je me suis fait piéger.
11: C'est quoi ce bordel dans lequel tu nous as embarqués?
4: Secret d'histoire sur France 3, magazine présenté par Stéphane Bern sur le thème Robin des Bois, le prince des voleurs. Dans une Angleterre médiévale marquée par des luttes de pouvoir incessantes et des conflits territoriaux, Robin des Bois se distingue comme un hors-la-loi audacieux et intrépide au cœur de la forêt de Sherwood. La très très grande classe sur TF1, Code Rouge sur France 2 et Secret d'histoire sur France 3. Très belle soirée à tous.
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0: 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Il est midi.
1: Bonjour à tous. Le feu toujours stabilisé en Gironde. Les flammes ont ravagé 42 000 hectares de végétation. Les pompiers craignent les conditions météo de la journée avec des températures qui pourront atteindre 41 degrés avec des rafales de vent. Plus de 2 000 pompiers se relaient sur le terrain. Pendant ce temps, l'enquête se poursuit sur l'origine des flammes. Depuis une semaine, 11 personnes ont été déférées pour incendie volontaire ou mise en danger par le feu. Notamment un brancardier interpellé après avoir mis le feu à des arbustes, mais aussi un mineur de 15 ans qui venait d'incendier des broussailles. Au total, ce sont plus de 20 enquêteurs qui sont mobilisés sur ce dossier. Une mère de famille placée en garde à vue dans le Vaucluse. 5 bébés morts ont été retrouvés dans son appartement d'Orange, dans lequel elle vit avec son compagnon. Le couple a 2 enfants. Une enquête a été ouverte pour meurtre. Un élève peut être contraint de changer d'établissement scolaire à cause du comportement de ses parents. La mesure vient d'être mise en place via un décret. Objectif, protéger les enseignants. Une mesure contestée par les syndicats. Un suivi pédagogique est prévu jusqu'à la fin de l'année scolaire pour les élèves réaffectés. À l'étranger, Volodymyr Zelensky est aux États-Unis. Le président ukrainien demande une nouvelle fois de négocier un cessez-le-feu avec la Russie. Il dénonce le manque de volonté de Vladimir Poutine. Volodymyr Zelensky salue une bonne rencontre avec Donald Trump à la Maison-Blanche, lors de laquelle ils ont évoqué la possibilité pour l'Ukraine de produire des intercepteurs Patriot utilisés pour la défense antiaérienne. Et puis on a appris la mort de Kavinsky. Le corps du DJ français a été retrouvé chez lui. Il avait connu le succès au début des années 2010 avec son titre Night Call, titre qu'il avait notamment interprété avec Angèle lors de la cérémonie de clôture des Jeux Olympiques de Paris 2024. Kavinsky est mort à l'âge de 50 ans. Parmi les réactions, celle de la ministre de la Culture.

0: sur Catherine Pégard. Elle écrit sur X: avec la disparition soudaine de Kavinsky, la France perd l'une de ses voix les plus singulières. Voilà pour l'info, excellent après-midi.
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4: La météo sur Kaolin, la radio à la mi-journée, mercredi 29 juillet. Journée qui s'annonce comme étant la plus chaude de la semaine, avec des températures maximales cet après-midi qui seront élevées, 37 à 38 degrés sous abri. Ça veut dire que les températures vont bien sûr dépasser les 40 degrés en plein soleil. Des températures qui normalement vont rebaisser à partir de demain, mais soyez quand même prudents aujourd'hui. Le ciel qui sera dégagé avec seulement quelques nuages d'altitude, avant de retrouver des conditions donc plus respirable demain, jeudi 30. Il fera chaud le matin, mais les températures ne dépasseront pas 31 l'après-midi. Je vous en dirai plus dans nos prévisions de fin de journée.
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5: Une simple porte peut parfois suffire à faire disparaître une idée. Vous connaissez sûrement cette scène. Vous quittez le salon pour aller dans la cuisine, vous passez la porte et d'un coup, plus rien. Impossible de se souvenir de ce qu'on était venu chercher. Rassurez-vous, ce n'est pas forcément un signe de mauvaise mémoire. Les chercheurs appellent cela l'effet de la porte. Notre cerveau ne stocke pas nos souvenirs comme un ordinateur. Il les organise en fonction du contexte dans lequel ils ont été créés. Et franchir une porte, c'est justement changer de contexte. En quelque sorte, le cerveau referme un chapitre pour en ouvrir un autre. Le salon devient une séquence, la cuisine, une nouvelle. Résultat, l'information qui était utile quelques secondes plus tôt passe momentanément au second plan. Elle n'a pas disparu, elle est simplement devenue un peu plus difficile à retrouver. Ce phénomène est encore plus fréquent lorsque nous faisons plusieurs choses en même temps. Si en traversant la maison, vous répondez à quelqu'un, regardez votre téléphone ou pensez à votre liste de courses, votre cerveau doit jongler entre plusieurs informations et certaines passent à la trappe, au moins provisoirement. La bonne nouvelle, c'est qu'il existe une astuce toute simple. Si vous ne retrouvez plus votre idée, revenez quelques pas en arrière dans la pièce d'où vous êtes parti. Retrouver le contexte initial aide souvent le cerveau à remettre la main sur l'information recherchée. Finalement, oublier pourquoi l'on est entré dans une pièce n'est pas une panne de mémoire, c'est simplement la preuve que notre cerveau classe en permanence les informations pour rester efficace, même s'il nous joue parfois des petits tours.
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3: À seulement 20 minutes de Limoges et 2 heures de Bordeaux, bienvenue dans Destination Été, la porte océane du Limousin vous tend les bras. Ici, 13 communes vous ouvrent un passage entre culture, mémoire et grands espaces. Faites escale à Saint-Junien, la cité du cuir, pour flâner dans les magasins d'usines. Partez à la découverte de Rochechouart, entre art contemporain et arbres remarquables. Et puis prenez un moment de silence à Oradour-sur-Glane pour ne jamais oublier, prêt à explorer un territoire riche, vivant et surprenant. Prenons. Alors, comme on dit ici, Shabbat d'entra, finissez d'entrer.
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3: Bienvenue dans Destination été sur Kaolin. Aujourd'hui, nous partons pour Rochechouart, l'une des cités les plus pittoresques de la porte océane du Limousin, perchée sur son rocher entre forêts, météorites et art contemporain. Cette ville vous promet des panoramas saisissants, prêts pour le voyage. Sur son promontoire, le château de Rochechouart domine fièrement la vallée de la Graine et de la Vère. Construit dès le XIIIe siècle, puis reconstruit au XIVe siècle et XVe siècle pour les vicomtes. Il s'appuie sur un site géologique exceptionnel, l'impact d'une météorite tombée il y a 200 millions d'années. Les fameuses impactites que vous verrez dans les murs, roches, bréchiques, traces de l'astroblème, font de ce lieu un monument hors du commun, un site à la croisée de l'histoire et de la géologie. Depuis 1985, le château abrite le musée départemental d'art contemporain de la Haute-Vienne, labellisé Musée de France. Dans plus de 1300 m² d'espace adapté, tours, greniers, les œuvres dialoguent avec l'architecture médiévale et la nature alentour. Les sculptures, vidéos et installations s'invitent dans les cours, la cour intérieure, la tour, pour une expérience sensorielle unique. Chaque été, des visites thématiques, ateliers et événements comme le festival Au bout du compte ou les 40 ans du musée qui se sont déroulés ce 5 et 6 juillet animent ce lieu magique. En descendant du château, flânez dans le centre ruelle médiévale. Église Saint-Sauveur, au clocher d'or, maison en impactite, place du château et maison du tonneau. Autour de la réserve naturelle nationale de l'Astroblème, protège le site géologique et invite à la découverte entre balades et explications scientifiques. Et pour le goûter, goûtez au Rochechouarté, gâteau local gourmand à la crème d'amandes noisettes. Le château-musée est ouvert du 1er mars au 15 décembre, mercredi, dimanche, 10h, 12h30 et 13h30, 18h, fermé le lundi et mardi. Gratuit pour les moins de 18 ans, gratuit le premier dimanche du mois, hors juillet et août. Rendez-vous place du château, accessible en voiture via A20 puis RD, parking à proximité, en train. Vous prenez la gare de Saint-Junien à 15 minutes, puis navette ou bus. Rochechouart, c'est le mariage extraordinaire entre un château médiéval, une météorite venue du ciel et l'art contemporain. Une expérience à la fois historique, scientifique et artistique. Destination été sur Kaolin. On se retrouve très vite pour une nouvelle escapade entre patrimoine et nature. 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
2: Le coup de pouce Kaolin, la radio. Le rendez-vous avait été pris avec Laurent Goril, maire de Saint-Thierry, pour parler d'un événement qui arrive, un nouvel événement sur la cité, on va dire la cité médiévale de Saint-Thierry. Une grande fête qui va avoir lieu le 14 août pour nous en parler. Il est donc avec nous, monsieur le maire. Bonjour.
3: Bonjour.
2: Alors, on avait promis de se revoir pour parler de cet événement qui est un nouvel événement sur la commune, qui fait partie vraiment de la volonté de la nouvelle équipe municipale de mettre en valeur cette cité médiévale arédienne. Que va-t-il se passer le 14 août ?
3: Donc, en fait, on avait un double objectif. Le premier, c'était effectivement de mettre en valeur notre cité médiévale arédienne, et puis qui a été rénovée. Et puis le deuxième, c'était aussi d'avoir un temps fort au mois d'août, puisque habituellement, bon, mais cette année, malheureusement, les circonstances ont fait que non, mais habituellement, il y a le feu du 14 juillet. Et donc, on s'était dit que le week-end du 15 août, avoir un deuxième événement un peu différent, dans un lieu différent, donc en l'occurrence, la cité médiévale, on a envie de le pérenniser. Donc, il va être évolutif, cet événement, évidemment. Mais en tout cas, on voulait commencer dès le début de mandat, modestement, mais avec ambition quand même, de faire un événement pérenne dans les années à venir pour valoriser notre cité.
2: Alors, on va rappeler que cet événement va se décliner sur plusieurs volets. Tout d'abord, on va rattraper Rue des Arts, qui a commencé le 1er juillet, qui se termine le 31 août, parce que tous les artisans de Rue des Arts vont être valorisés une fois de plus à travers cette manifestation, puisqu'il y a un marché semi-nocturne qui va être organisé.
3: Oui, en fait, le lieu choisi, c'est la place Attane. Voilà, donc dans la cité médiévale. Et donc effectivement, les artisans d'art vont venir exposer une partie de leur création autour de cette place.
2: Voilà. Et alors, on va rappeler, alors effectivement, dans la cité médiévale, il y a la Tour du Plot qui est pas loin. Je crois que vous allez profiter de cette journée et de cette soirée pour faire des visites gratuites de la Tour du Plot.
3: Alors en fait, il y aura des visites gratuites de la Tour du Plot, effectivement. L'office de tourisme qui pourra être visité parce qu'il est très joli et qui sera ouvert. Et puis, il y a également le musée qui sera gratuit et dans lequel il y aura des animations qui vont également avoir lieu dans cette soirée.
2: Alors, on parle beaucoup avec Dominique Rivière du festival de jazz qui a lieu tous les étés sur le pays arédien. Je crois que vous avez souhaité mêler justement un concert. Il y aurait une déambulation un peu dans les rues avec un concert de swing. Dominique viendra nous en parler plus en détail, mais ça fait aussi partie des animations de cette journée.
3: Alors, d'abord, la déambulation, ce sera le matin.
2: Oui.
3: Pour la foire. Donc pour aussi mettre en valeur ce qui va se passer le soir. Et puis le soir, donc on est associé de plusieurs années avec l'association de jazz au village. Donc tous les ans, on a un concert prévu sur Saint-Thierry. Et au lieu de le faire en salle, on a décidé de le faire en extérieur, gratuit, faire par la municipalité. La particularité aussi, c'est que ce concert de jazz sera aussi l'occasion de ne pas être uniquement de la musique, mais il y aura aussi des reprises du répertoire français traditionnel avec des chansons.
2: Et puis c'est l'occasion de venir danser aussi, s'amuser et profiter de pleinement vraiment de toute cette belle journée.
3: Voilà, tout à fait. On a voulu associer, en plus, il n'y aura pas de restauration particulière sur place, mais on a voulu associer nos restaurants. Voilà. L'idée, c'est aussi que les restaurateurs autour de la cité médiévale bénéficient de ces animations. C'est un petit coup de pouce pour eux aussi qu'on a voulu faire.
2: J'ai quand même une dernière question, monsieur le maire. On sait que vous êtes viscéralement attaché à votre commune. Comment vous décririez-vous, avec vos mots à vous, ce cœur de ville de Saint-Thierry, cette cité médiévale ? Vous en parleriez en quels termes ?
3: Moi, je pense que c'est un petit bijou qui a été rénové, qui a été amélioré et qui n'est pas encore assez connu. Et donc l'idée, c'est que la notoriété de cette cité, la notoriété de ce quartier historique augmente. Et donc je pense qu'il faut faire des événements. Entre parenthèses, vous nous rendez service en mettant toujours en avant ce qu'on fait. Et Kaolin contribue notamment à mettre en avant cette cité médiévale, d'autant plus que la station est au cœur de la cité médiévale et a une vue magnifique. Mais Kaolin joue le jeu, mais c'est aussi d'avoir d'autres vecteurs médiatiques. Par exemple, je suis toujours surpris que des gens de Périgueux, de Brive ou de Limoges ne connaissent pas du tout cet endroit. Et c'est ça que l'on veut essayer de chercher. C'est d'abord de capter, je crois, une clientèle de proximité. Là.
2: Déjà, valoriser effectivement le patrimoine auprès de nos locaux et puis effectivement l'élargir à tous les curieux qui voudront bien venir découvrir cet événement. Donc on le rappelle, le vendredi 14 août, ça va être un petit peu sur toute la journée. Ça commencera, vous l'avez dit, avec la foire traditionnelle de Saint-Thierry, mais qui prend une autre tournure l'été avec évidemment les touristes qui sont présents, cette déambulation musicale et puis toutes les animations qui mettront en valeur cette
3: Les animations ensuite, c'est à partir de 18h et le concert à partir de 20h. On fait une semi-nocturne en fait, 18-23h. Comme ça, cela peut aussi permettre aux gens d'aller manger tranquillement au restaurant et de se restaurer et de boire un coup.
2: On va conclure en disant longue vie à cette soirée de la cité médiévale.
3: Voilà, on va essayer. Merci beaucoup.
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6: Le conseil départemental de la Dordogne a reçu près de 800 propositions d'hébergement pour les sinistrés. Une quinzaine d'agents est chargée d'en affiner les modalités. Dans leur viseur, par exemple, le nombre de places disponibles, mais aussi l'accueil ou non des animaux. La date des premières arrivées dans le département n'est pas encore connue, puisque ce sont les autorités girondines et la métropole de Bordeaux qui relaient ces propositions aux personnes évacuées à cause des incendies. Du côté de la Haute-Vienne, le Secours Populaire se mobilise aussi pour apporter de l'aide aux sinistrés. L'association lance un appel aux dons financiers pour le Fonds d'urgence Solidarité Sinistrés Incendie. Elle n'organise pas de collecte matérielle puisqu'elle dispose pour le moment de stocks nécessaires sur place. La solidarité vise aussi la faune sauvage. L'association Erina a envoyé du matériel en Gironde pour aider à soigner les animaux blessés lors des incendies. Le refuge Touche pas à mon popote a reçu des équipements qui permettent de placer sous oxygène les animaux qui ont inhalé de la fumée. Ce sanctuaire sert de premier relais pour stabiliser et apporter les premiers secours avant leur transfert vers d'autres centres de soins. Les chiffres du chômage repartent à la hausse en Haute-Vienne. Au deuxième trimestre 2026, plus de 27 000 personnes inscrites à France Travail étaient tenues de rechercher un emploi, soit une augmentation de plus de 2% par rapport au trimestre précédent. Au total, toutes catégories confondues, 31 320 personnes étaient inscrites sur le département, soit une hausse de 1,7% sur 3 mois, une tendance qui suit celle observée à l'échelle de la Nouvelle-Aquitaine. Une entreprise de Limoges reçoit un financement d'EDF Hydro Massif Central. 300 000 euros vont venir soutenir Aquacé, le spécialiste limougeot de la transition hydrique. Son rôle, aider d'autres entreprises à réduire leur consommation d'eau et leur rejet de polluants. Une levée de fonds organisée l'année dernière avait déjà permis de générer 1 400 000 euros. Une grande cloche venue du Japon a trouvé sa place à la Coquille en Dordogne. L'instrument a été officiellement installé dans le monastère de Kanjoji lors d'une cérémonie dirigée par l'abbé du lieu, Taïun Jean-Pierre Faure. Un moment solennel auquel ont assisté de nombreux élus du territoire, mais aussi Yves Boudérault, le président de l'Union bouddhiste de France. C'est l'information surprenante du jour. Un silure d'un mètre 76 a été sorti de la Vienne à Confolan. Deux pêcheurs sont parvenus à l'attraper après 20 minutes de lutte acharnée. Et pour eux, ce qui a fait la différence, c'est leur technique, la pêche au vif. Concrètement, ils utilisent un poisson vivant comme appât. Cette belle prise a ensuite été relâchée vivante, non sans faire une photo avant pour immortaliser cette rencontre. Bon mercredi à toutes et à tous.
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7: La météo sur Kaolin, la radio à la mi-journée, mercredi 29 juillet. Journée qui s'annonce comme étant la plus chaude de la semaine, avec des températures maximales cet après-midi, qui seront élevées, 37 à 38 degrés sous abri. Ça veut dire que les températures vont bien sûr dépasser les 40 degrés en plein soleil. Des températures qui normalement vont rebaisser à partir de demain, mais soyez quand même prudents aujourd'hui. Le ciel qui sera dégagé avec seulement quelques nuages d'altitude, avant de retrouver des conditions donc plus respirable demain, jeudi 30. Il fera chaud le matin, mais les températures ne dépasseront pas 31 l'après-midi. Je vous en dirai plus dans nos prévisions de fin de journée.
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1: 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Nous commençons avec votre quotidien de la Charente Libre qui titre en une « Incendie en Gironde, en Charente, le grand bazar solidaire ». La solidarité des Français et des Charentais envers les sinistrés des incendies est telle que le parc des expos de Bordeaux croule sous les dons. Les communes sont appelées à suspendre provisoirement les collectes. Sur le front, l'incendie était stabilisé hier malgré 14 reprises de feu. Direction les pages locales et nous parlons de Charente Limousine. On commence à Roumazières avec une série de spectacles au château de Peyrat. Les compagnons du château de Peyrat à Roumazières-Loubert lancent leur nouveau spectacle son et lumière, les ailes de Peyrat, ce vendredi 31 juillet. Les visiteurs seront transportés au cœur de l'époque médiévale. On vous parle à Ambernac, 82e anniversaire de la bataille d'Ambernac. Et puis en Haute-Vienne, on vous parle de 4 jours de fête qui attendent les habitants avec Festiplage. Sur la commune de Confolens, un panneau ferroviaire allemand scelle l'amitié avec Jean Jontal. On vous parle également, toujours à Confolens, d'une fresque à la gloire de la commune qui a été réalisée par Franck Masset. Et enfin, à Ansac-sur-Vienne, les écrivains-chanteurs préparent leur restitution musicale. Votre quotidien sud-ouest titre quant à lui en une « Toujours debout face aux flammes ». L'incendie qui ravage la forêt médocaine reste imprévisible. Les campings de la Cano ont été évacués. Après 6 jours de lutte acharnée, pompiers et militaires sont dans un état de fatigue avancé. Un second convoi du Secours Populaire a livré hier la collecte de la Dordogne aux sinistrés. Direction maintenant les pages locales du Périgord Vert et on commence avec du côté de Firbaix. Une soirée de rencontres réussie autour de l'étang communal. À Brantôme en Périgord, Marie-France Fator s'installe au pavillon Renaissance. Et à Brantôme en Périgord, toujours, on vous parle du Terrier, lieu de vie au cœur de la cité. Pour terminer, n'oublions pas la une de votre quotidien, le populaire du centre. Le populaire qui parle également des pompiers au cœur du feu avec les pompiers. Pompiers volontaires, le journaliste de votre magazine raconte 72 heures passées à lutter contre les flammes en Gironde. On parle également en une archéologie, au pinceau à Bussière-Galant, les pierres parlent, les fouilles s'ouvrent au public le 12 août pour de nouvelles révélations.
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1: Bonjour à tous. Alors que les incendies sont toujours en cours en Gironde, dans les Landes et le Var, la question des moyens se pose. Le département pointe du doigt des promesses de l'État non tenues. Pendant ce temps, la solidarité continue de s'organiser avec une campagne de dons, notamment du côté du Secours Populaire. Le soutien financier est à privilégier, vous le verrez. Et puis la FIFA déclenche une nouvelle polémique. Son président envisagerait de vendre des parts de la compétition à des investisseurs privés, dont la famille Trump. Journée à risque sur le front des incendies. On craint des reprises de feu en Gironde avec des vents secs et des températures au-dessus des 40 degrés localement dans le sud-ouest. 16 départements sont en vigilance orange canicule aujourd'hui. La Gironde, les Landes, mais aussi en Auvergne-Rhône-Alpes et Bourgogne-Franche-Comté. En Gironde, le méga-feu a parcouru 42 000 hectares. 2200 sapeurs-pompiers restent mobilisés. Et alors que la France connaît un été historique où jamais autant d'hectares n'avaient brûlé sur le territoire national, l'association Départements de France s'inquiète d'un risque d'asphyxie financière. Les collectivités financent à 90% le budget des SDIS, un effort majoritairement soutenu par les conseils départementaux qui ne peuvent plus suivre aujourd'hui face à l'évolution des risques. Pour le président de l'association et du conseil départemental de Côte d'Or, François Sauvadet, l'État doit prendre ses responsabilités.
2: Moi je me souviens des engagements du président de la République de reconstituer une flotte aérienne suffisante après 2022, on n'a pas été à la hauteur des engagements qui ont été pris. Quand on a des incendies de cette ampleur, d'abord il faut penser aux hommes, aux femmes qui sont impactés, aux pompiers, aux agriculteurs, aux bénévoles, à tous ceux qui sont sur le terrain. Mais ce n'est pas simplement sous le coup de l'émotion qu'il faut régler ce problème-là. Parce qu'on voit bien que passer l'émotion retombe dans les problématiques budgétaires qu'on connaît bien en ce moment dans ce pays, avec des coupes sombres. Ce que je demande aujourd'hui, c'est que dès qu'on en aura fini avec ces incendies, que nous puissions réunir le Beauvau de la sécurité pour prendre enfin des décisions de financement. On est au bout du système aujourd'hui.
1: Le budget des SDIS a coûté au département plus de 3 milliards d'euros cette année, c'est deux fois plus qu'il y a 20 ans. Et pendant que les pompiers luttent toujours sur le terrain, la solidarité s'organise. Plusieurs associations multiplient les appels aux dons. On rappelle que plus de 250 000 personnes ont été évacuées sur les trois incendies. Mais pour que cette aide soit vraiment efficace, il faut privilégier le soutien financier, selon Lise Toussaint, membre du Bureau national du Secours Populaire.
3: Les gens, souvent, ils ont tendance à se dire « il y a une catastrophe, j'apporte des vêtements, des meubles ou des choses comme ça ». C'est pas utile. C'est pas utile, on a suffisamment de vêtements. C'est pas le besoin premier des gens et ce besoin-là, on peut y répondre. Donc en fait, il y a à la fois le risque d'encombrer les routes, notamment quand on va en,

0: direction de la Gironde. Et il y a aussi le risque de déborder les associations de tri, de choses comme ça, de questions de logistique. Et quand il y a des catastrophes, on a envie de faire plus. Tout le monde, même nous, on est frustrés de ne pas pouvoir en faire plus. Là, il faut faire attention de ne pas être contre-productif. Donc surtout, n'apportez pas de vêtements. Regardez bien les consignes des autorités, des associations, pour savoir ce qui est le plus pertinent.
1: Pour faire un don financier, les associations vous invitent à passer uniquement par leur site internet officiel afin d'éviter les fausses cagnottes en ligne. Dans le reste de l'actualité, après la découverte de bébés morts à Orange hier, la mère a été placée en garde à vue. Elle était encore hospitalisée après avoir accouché à son domicile dimanche. C'est son compagnon qui a découvert les ossements de quatre nourrissons et le corps d'un nouveau-né dans une boîte. On l'a appris ce matin, la mort de Kavinsky, le DJ français connu pour son morceau Night Call, qu'il a notamment interprété avec Angèle lors de la cérémonie de clôture des Jeux Olympiques de Paris en 2024, a été retrouvé sans vie à son domicile hier soir. Il avait 50 ans. Le foot, un nouveau projet pour la FIFA et un tollé en vue. Le président de l'instance mondiale, Gianni Infantino, envisage de vendre des parts de la Coupe du Monde. L'objectif, augmenter les revenus financiers liés à la compétition. L'opération pourrait rapporter des milliards d'euros et pour ce projet, Louis Crépeau, la FIFA envisage de créer une société commerciale.
2: Oui, une société qui sera chargée de gérer l'organisation de la Coupe du Monde et du Mondial des clubs, valorisée à 20 milliards de dollars. Elle sera détenue par la FIFA et par des investisseurs extérieurs à 20%. La création de cette société et la vente des parts permettrait à chaque fédération membre de la FIFA de toucher 20 millions de dollars immédiatement, puis d'augmenter ses revenus dans le futur. Gianni Infantino aurait déjà rencontré des fonds d'investissement proches de Donald Trump, ce qui risque de relancer les polémiques sur les liens de la FIFA avec le clan du président américain et d'aggraver la levée de boucliers.
1: Et justement, les réactions mécontentes n'ont pas tardé. Réactions outrées de l'UEFA notamment. Aucun d'entre nous n'est propriétaire du football, écrit l'instance européenne qui prévoit une réunion d'urgence dès cette semaine. Philippe Diallo, le président de la Fédération française, précise de son côté que les fédérations n'ont jamais été consultées. Et puis, 5 ans plus tard, le retour de l'homme-araignée au cinéma. Spider-Man Brand New Day sort aujourd'hui dans les salles avec Tom Holland dans le costume rouge et bleu. Le volet précédent, No Way Home, avait dépassé le milliard de dollars au box-office mondial. Voilà pour l'info. Très bon après-midi à tous.
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5: 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La météo sur Kaolin, la radio à la mi-journée, mercredi 29 juillet. Journée qui s'annonce comme étant la plus chaude de la semaine avec des températures maximales cet après-midi qui seront élevées, 37 à 38 degrés sous abri. Ça veut dire que les températures vont bien sûr dépasser les 40 degrés en plein soleil. Des températures qui normalement vont rebaisser à partir de demain, mais soyez quand même prudents aujourd'hui. Le ciel qui sera dégagé avec seulement quelques nuages d'altitude avant de retrouver des conditions donc plus respirable demain, jeudi 30. Il fera chaud le matin, mais les températures ne dépasseront pas 31 l'après-midi. Je vous en dirai plus dans nos prévisions de fin de journée.
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2: L'agenda, Kaolin, et on commence tout de suite avec un festival, la 4e édition du festival Astéroïde Day, en lien avec la journée mondiale des astéroïdes. Un festival qui dure du 15 au 30 juin à Jasnon-Presnac et Rochechouart, c'est gratuit. La science et la culture en s'amusant, de 3 à 97 ans. Direction la commune de Ségur-le-Château pour vous parler des visites guidées du village et du château. Visite guidée d'un des plus beaux villages de France. Alors rendez-vous fixé au bureau d'information touristique à 11h, infos et réservations auprès de l'office de tourisme au 05 55 73 39 92. Le jeudi 25 juin, vous pourrez retrouver une conférence, le corps dans l'art, le corps au 20e siècle, une conférence qui vous est proposée au musée d'art et d'histoire de Saint-Thierry-la-Perche entre 18h30 et jusqu'à 19h30. Vous pourrez retrouver également une marche avec l'association communautaire ADN autour de nous qui vous invite. Donc ce jeudi 25 juin à Massignac sur le circuit autour du plan d'eau, un circuit de 13 km à allure soutenue et un circuit de 11 km à allure modérée. Rendez-vous fixé au parking de la piscine avenue Corot à 7h30 pour un départ à 7h45 ou directement sur place à 8h au parking de la Conti. Jeudi toujours, une soirée table ronde organisée de 19h30 à 21h dans le cadre des états généraux de la biotique sous les auspices de l'espace régional de réflexion éthique de Nouvelle-Aquitaine, site Limousin. Une table ronde et débat jusqu'où aller dans les mesures de prévention pour les personnes âgées et limites éthiques. Cela se placera à la mairie de Rochechouart, place du Château, en présence de nombreux représentants. Le jeudi 25 toujours marque le retour des marchés festifs de producteurs. Cela se passe au jardin du Moulin à Sous, organisé par l'association Saveurs et Terroirs. Consommer bon, consommer local. Des produits locaux très variés à emporter ou à consommer sur place. Les animations commenceront à partir de 18h au jardin du Moulin à Sous.
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2: Le vendredi 26 juin maintenant, vous est proposé un barbecue par l'association Famille Rurale après la fête de l'école sur le parking de la salle des fêtes à Saillat-sur-Vienne. Restauration, buvette et animation sur place. On vous parle également ce vendredi 26 juin de Rush Flag qui aura lieu de 19h30 à 21h30 au gymnase de Rochechouart. Inscription obligatoire pour la participation. On vous parle le samedi 27 juin d'un concert à Coussac-Bonneval, un concert de la chorale Ian Voices avec son chef d'orchestre Andrew Field. Cela se passera à 18h, cours intérieur du château de Bonneval, sur réservation. Infos et réservations directement auprès du château de Bonneval ou au 06 29 19 49 06. On vous parle également d'un concours de pétanque organisé à La Roche-l'Abeille ce samedi 27 juin. Un tête-à-tête à partir de 8h30 et en doublette à partir de 13h30. Cela se passe toute la journée à la salle des fêtes organisée par la PPMA de La Roche-l'Abeille. Et puis une conférence également au Chalard, conférence Regards Croisés en Limousin. Une conférence qui aura lieu de 15h30 à 17h à la salle des fêtes. C'est un événement gratuit organisé par Chalard Initiative. On n'oublie pas également ce week-end l'art en fête, l'association Esquisse qui fête ses 30 ans avec un marché des arts créatifs, buvette et food truck sur place, animation musicale assurée par l'école intercommunale de musique et de danse. Cela se passera de 8h à 18h30 au jardin du Moulin à Sous à Saint-Thierry. À ne pas oublier également le feu de la Saint-Jean à Saint-Thierry-la-Perche, buvette, grillade et animation musicale, ainsi qu'un grand feu sur la plage à la tombée de la nuit. Cela commencera à 17h30 du côté du lac d'Arfeuil, une manifestation qui est organisée par le motoclub du pays arédien. Rochechou Art et Danse du Monde vous invite le samedi 27 juin à partir de 14h, place du Château, pour découvrir des arts et danses du monde. Le tout est organisé par le comité des fêtes. Vous retrouverez Gypsy Fiesta, Rochechouart Loisirs Création, la Batouka Donf, Perles et Dragons et de nombreuses autres associations et animations qui vous seront proposées. Animations et soirées DJ en plus qu'un marché de producteurs qui vous sera proposé à partir de 18h. Direction Saint-Auvent le samedi 27 juin pour vous parler de la 14e randonnée gourmande organisée par le comité des fêtes. Différentes animations et balles avec orchestre Mi-Camionetta vous seront également proposées.
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2: N'oubliez pas également le vide-grenier organisé par Saint-Thierry Escrime le dimanche 28 juin, à Saint-Thierry-la-Perche donc, sur l'esplanade et le gymnase Jules Ferry. Buvette, restauration sur place et puis bien sûr animation d'escrime proposée à 10h, de 10h à 11h et de 15h à 16h. La journée des Olympiades vous attend également sur la base de loisirs de Roufiac. Défis sportifs et ludiques toute la journée en équipe, c'est gratuit et ouvert à tous. Et puis pour les amateurs de sport, on termine avec les les 6 heures de gravel organisées par la SSJ Cyclo sur le circuit automobile de Saint-Junien ce dimanche 28 juin avec buvette, restauration et ravito coureurs, ouvert aux licenciés de toute fédération et aux non-licenciés également. La longueur du circuit 3,5 km. Il y aura également une épreuve de virage technique et relance. Les inscriptions se font en ligne sur le site OKTime. Évidemment, toutes ces annonces sont susceptibles d'être modifiées en fonction des conditions météo du moment. La canicule qui devrait durer jusqu'à ce vendredi pourrait entraîner certaines annulations. Nous vous tiendrons bien évidemment au courant.
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1: Bonjour à tous, les premières idées de jeu du sélectionneur Zidane, un projet de la FIFA crée la colère, et puis les Français du tennis en lice cette semaine, c'est l'actu sport ce matin. L'ère Zidane a donc débuté 20 ans après sa dernière apparition avec l'équipe de France. Zinedine Zidane est devenu hier officiellement le nouveau sélectionneur après 14 ans de Didier Deschamps, un nouveau sélectionneur qui a promis d'apporter sa patte et sa façon de faire. Il a aussi évoqué les premières idées de jeu de son équipe de France et sans surprise, ce sera plutôt offensif. Écoutez.
2: Ce que je peux vous dire, c'est que je suis animé par le jeu. J'étais un numéro 10. Moi, ce qui m'anime, c'est d'aller marquer des buts. Bien sûr, il faut un équilibre d'équipe, c'est forcément c'est plus important, mais j'ai vécu 25 ans en Espagne, vous savez ce que ça veut dire. Et moi, sur le terrain, j'étais un leader de terrain. Et aujourd'hui, je vais devenir leader par mon expérience, par ce que j'ai fait, par ce que je crois être maintenant comme entraîneur. Donc voilà, mais vous allez voir ça tranquillement. On va se revoir rapidement.
1: Et on attend désormais la nomination du staff de Zinedine Zidane avant le premier match est prévu le 25 septembre en Turquie. Un mot de la préparation estivale, pas de sentiment pour Lens pour ses retrouvailles avec son ancien entraîneur Pierre Sage, désormais à Crystal Palace. Le RC Lens l'emporte 3-0 dans un match de 45 minutes. Pendant ce temps, ce projet de la FIFA qui provoque une tempête, le président de l'instance Gianni Infantino envisage de vendre des parts de la Coupe du Monde. Il aurait rencontré des fonds d'investissement proches de l'administration Trump. L'opération pourrait rapporter des milliards d'euros mais soulève la colère. Réaction outrée de l'UEFA, l'instance européenne dénonce le projet dans un communiqué et prévoit une réunion d'urgence cette semaine. Le tennis, les Français au premier tour de l'Open de Washington, déception et inquiétude pour Arthur Fils battu par l'Espagnol Rodar, ça passe pour Hugo Humbert et Adrien Manarino. Et puis ce très bel exploit humain en natation, atteint d'un cancer au cerveau depuis plus de 2 ans, le nageur écossais Archie Goodburn continue de nager, il a d'ailleurs réussi à se qualifier pour la finale du 50 mètres brasse au jeu du Commonwealth organisé à Glasgow. Voilà pour l'actu sport, excellente journée à vous.
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4: Le conseil départemental de la Dordogne a reçu près de 800 propositions d'hébergement pour les sinistrés. Une quinzaine d'agents est chargée d'en affiner les modalités. Dans leur viseur, par exemple, le nombre de places disponibles, mais aussi l'accueil ou non des animaux. La date des premières arrivées dans le département n'est pas encore connue, puisque ce sont les autorités girondines et la métropole de Bordeaux qui relaient ces propositions aux personnes évacuées à cause des incendies. Du côté de la Haute-Vienne, le Secours Populaire se mobilise aussi pour apporter de l'aide aux sinistrés. L'association lance un appel aux dons financiers pour le fonds d'urgence Solidarité Sinistrés Incendie. Elle n'organise pas de collecte matérielle puisqu'elle dispose pour le moment de stocks nécessaires sur place. La solidarité vise aussi la faune sauvage. L'association Erina a envoyé du matériel en Gironde pour aider à soigner les animaux blessés lors des incendies. Le refuge Touche pas à mon popote a reçu des équipements qui permettent de placer sous oxygène les animaux qui ont inhalé de la fumée. Ce sanctuaire sert de premier relais pour stabiliser et apporter les premiers secours avant leur transfert vers d'autres centres de soins. Les chiffres du chômage repartent à la hausse en Haute-Vienne. Au deuxième trimestre 2026, plus de 27 000 personnes inscrites à France Travail étaient tenues de rechercher un emploi, soit une augmentation de plus de 2% par rapport au trimestre précédent. Au total, toutes catégories confondues, 31 320 personnes étaient inscrites sur le département, soit une hausse de 1,7% sur 3 mois, une tendance qui suit celle observée à l'échelle de la Nouvelle-Aquitaine. Une entreprise de Limoges reçoit un financement d'EDF Hydro Massif Central. 300 000 euros vont venir soutenir Aquacé, le spécialiste limougeau de la transition hydrique. Son rôle, aider d'autres entreprises à réduire leur consommation d'eau et leur rejet de polluants. Une levée de fonds organisée l'année dernière avait déjà permis de générer 1 400 000 euros. Une grande cloche venue du Japon a trouvé sa place à la coquille en Dordogne. L'instrument a été officiellement installé dans le monastère de Kanjoji lors d'une cérémonie dirigée par l'abbé du lieu, Taïun Jean-Pierre Faure. Un moment solennel auquel ont assisté de nombreux élus du territoire, mais aussi Yves Boudéraud, le président de l'Union bouddhiste de France. C'est l'information surprenante du jour. Un silure d'un mètre 76 a été sorti de la Vienne à Confolens. Deux pêcheurs sont parvenus à l'attraper après 20 minutes de lutte acharnée. Et pour eux, ce qui a fait la différence, c'est leur technique, la pêche au vif. Concrètement, ils utilisent un poisson vivant comme appât. Cette belle prise a ensuite été relâchée vivante, non sans faire une photo avant pour immortaliser cette rencontre. Bon mercredi à toutes et à tous.
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5: Bonjour, bonjour à tous. C'est le prix de Pigalle et les 2875 mètres de la piste corde à gauche à l'hippodrome d'Anguin qui sera le théâtre du Quintet Plus de ce mercredi 29 juillet 2026. Il réunira 16 concurrents âgés de 7 ans en n'ayant pas gagné 275 000 euros. Départ prévu 19h. En tête de notre sélection, le 4, Gemmab, au top de sa forme et donne toujours le meilleur d'elle-même dans un parcours, elle peut l'emporter. Suivi du 11, Ipalio, confié à Benjamin Rochard pour l'occasion. Le 13, Jolivert du Gers, aux origines flatteuses, s'est placé sur le podium. Le 9, Zizou des temps sage, il peut prendre une place dans la bonne combinaison. Et enfin le 14, il vient du lutte, préparé tout spécialement pour cette épreuve, il complétera notre sélection. Une sélection que vous pouvez retrouver sur ma chaîne YouTube Tom Kazak, les pronostics qui piquent avec mes dernières minutes. Donc notre choix aujourd'hui, premier le 4, Gemmab. Second le 11, Ipalio. Troisième le 13, Jolivert du Gers. Quatrième le 9, Zizou des temps. Cinquième le 14, il vient du Lude. Le second choix le 16, le 15 et le 6. Et à vous la fortune!
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2: Ce week-end, le temps d'un voyage à travers les siècles, le village de Mortemart renoue avec son passé médiéval. Pour cette troisième édition, les médiévales promettent deux jours d'animation avec une programmation riche autour du Moyen-Âge. Eva Salah, membre du conseil d'administration de l'association Mortemart Tourisme en Limousin, nous en parle.
3: Alors, les médiévales de Mortemart, c'est une manifestation donc organisée par l'association Mortemart Tourisme en Limousin au cœur du village médiéval qui est Mortemart, donc le seul village classé plus haut village de France de la Haute-Vienne. Et donc, on a la chance d'avoir un village caractéristique de l'époque médiévale. Et donc, on a eu l'idée, avec d'autres membres de l'association, il y a 4 ans, d'organiser cette manifestation donc qu'on appelle les médiévales de Mortemart et qui, depuis l'an dernier, se déroule sur un jour et demi.
2: Une programmation riche avec de nombreuses animations vous attendent.
3: La manifestation commence samedi à 14h, donc de 14h à 19h et le dimanche de 10h à 18h en continu. Et en fait, sur ce jour et demi, on a 7 associations qui vont en fait proposer des spectacles de danse, de rue, de combat, de théâtre, de chant, d'initiation aux danses médiévales. Donc en fait, en continu. Donc et il y a la compagnie d'Alix de Saint-Junien qui sert aussi de crieur pour annoncer en fait à chaque fois qu'il y a un spectacle qui arrive. Mais de toute façon, pardon, à la buvette, il y aura une programmation exacte. Donc les gens, s'ils veulent savoir ce qui va se passer au moment où ils arrivent, ce sera marqué à la buvette.
2: Les personnes venant au médiéval de Mortemart sont invitées à se déguiser.
3: C'est ça un peu qui fait le charme, effectivement, parce que donc en dehors des animations et du banquet, il y a quand même plus de 50 exposants d'artisanat et de bouche qui sont présents. On a un camp médiéval qui est présent aussi. Dans les animations, pardon, il y a aussi des spectacles équestres. Les exposants, on leur demande de faire un effort, de décorer au mieux leur stand et eux-mêmes s'ils veulent, alors ce n'est pas une obligation, hein, mais s'ils veulent jouer le jeu, évidemment on incite les exposants à jouer le jeu, donc il en va de même avec le public. Si les visiteurs ont envie d'arriver habillés en tenue médiévale, ce n'est que du bonheur. Nous-mêmes, l'association, on essaye de jouer le jeu. Bon, il y a des gens qui sont anti-déguisement, mais globalement, on joue le jeu du début jusqu'à la fin.
2: Ces médiévales permettent aussi de faire découvrir Mortemart, l'un des plus beaux villages de France.
3: Oui, tout à fait. C'est une manière c'est aussi une manière de découvrir le patrimoine architectural de Mortemart, qui effectivement est un tout petit village, peut-être même un des plus petits villages de la Haute-Vienne, mais qui sur une toute petite superficie en fait a énormément de maisons de caractère, des maisons qui sont aux monuments historiques. Et effectivement, bon, il y a le château aussi des ducs de Mortemart. Donc effectivement, c'est comme tout est centré au cœur du bourg, ça permet à la fois de faire du tourisme en découvrant le patrimoine et en même temps l'aspect festif avec cette animation, avec cette manifestation là que l'on propose donc depuis 4 ans.
2: Une manifestation ouverte à tous et pour tous.
3: Je pense que c'est vraiment une manifestation tout public. Nous, c'est gratuit, hein, l'accès est gratuit totalement. Alors peut-être qu'il y a des stands qui, par exemple, je me souviens, ils sont là cette année, une dame qui fait du maquillage, donc là, qui demande peut-être une participation pour le maquillage, mais il y en a très peu. Et puis oui, c'est bon enfant parce qu'en fait, ça bouge de partout. Il y a des spectacles, donc par exemple, de combat d'épée, c'est assez impressionnant, mais du coup, ça amuse beaucoup tout le monde. Il y a le camp médiéval évidemment où il y a plein de petits ateliers de démonstration. Donc c'est vraiment tout public. C'est ça qui est joli dans cette manifestation, c'est que c'est ouvert à tout le monde en fait. Il y a des endroits où on peut s'asseoir, se poser si on est fatigué. On essaye de mettre des tables et des bancs un peu partout. Donc c'est clairement une manifestation tout public, ouais.
2: Les troisièmes médiévales de Mortemart, c'est les 25 et 26 juillet, au cœur de l'un des plus beaux villages de France, Mortemart. Les animations se déroulent en continu tout au long du week-end, avec un banquet médiéval le samedi soir sur réservation. Attention, il est déjà complet et une liste d'attente a été créée. Et toutes les informations pratiques sont à retrouver auprès des organisateurs et sur les réseaux sociaux des médiévales de Mortemart. Henri Feuillade, RMJ, pour le Graal.
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1: L'histoire d'un homme qui tombe d'un immeuble de 50 étages. Le mec, au fur et à mesure de sa chute, il se répète sans cesse pour se rassurer. Jusqu'ici, tout va bien. Jusqu'ici, tout va bien. Jusqu'ici, tout va bien. Mais l'important, c'est pas la chute. C'est l'atterrissage.

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1: Bonjour à tous. Plus de 1300 foyers privés d'électricité en Gironde et dans les Landes. La faute au vaste incendie qui a déjà parcouru plus de 42 000 hectares. Les pompiers sont toujours à pied d'œuvre alors que des reprises de feu sont en cours, notamment à hauteur de la commune de Lenton. Le combat contre les flammes est compliqué par les conditions météo de la journée. La Gironde et les Landes sont en vigilance orange canicule. Pendant ce temps, l'enquête se poursuit sur l'origine des flammes. Depuis une semaine, 11 personnes ont été déférées pour incendie volontaire ou mise en danger par le feu, notamment un brancardier interpellé après avoir mis le feu à des arbustes, mais aussi un mineur de 15 ans qui venait d'incendier des broussailles. Au total, ce sont plus de 20 enquêteurs qui sont mobilisés sur ce dossier. Une mère de famille placée en garde à vue dans le Vaucluse. 5 bébés morts ont été retrouvés dans son appartement d'Orange dans lequel elle vit avec son compagnon. Le couple a 2 enfants. Une enquête a été ouverte pour meurtre. Un élève peut être contraint de changer d'établissement scolaire à cause du comportement de ses parents. La mesure vient d'être mise en place via un décret. Objectif, protéger les enseignants. Une mesure contestée par les syndicats. Un suivi pédagogique est prévu jusqu'à la fin de l'année scolaire pour les élèves réaffectés. La mort de Kavinsky, le corps du DJ français a été retrouvé chez lui. Il avait connu le succès au début des années 2010 avec son titre Night Call, titre qu'il avait interprété avec Angèle lors de la cérémonie de clôture des JO de Paris 2024. Kavinsky est mort à l'âge de 50 ans. Avec la disparition soudaine de Kavinsky, la France perd l'une de ses voix les plus singulières, réagit la ministre de la Culture Catherine Pégard. Et puis, fin de l'aventure pour Neymar. Le footballeur annonce mettre un terme à sa carrière internationale avec le Brésil. À 34 ans, l'ancien joueur du PSG est le meilleur buteur de l'histoire de la sélection brésilienne avec 80 buts, juste devant la légende Pelé. Voilà pour l'essentiel de l'actualité. Passez une excellente après-midi.
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3: Une simple porte peut parfois suffire à faire disparaître une idée. Vous connaissez sûrement cette scène. Vous quittez le salon pour aller dans la cuisine, vous passez la porte et d'un coup, plus rien. Impossible de se souvenir de ce qu'on était venu chercher. Rassurez-vous, ce n'est pas forcément un signe de mauvaise mémoire. Les chercheurs appellent cela l'effet de la porte. Notre cerveau ne stocke pas nos souvenirs comme un ordinateur. Il les organise en fonction du contexte dans lequel ils ont été créés. Et franchir une porte, c'est justement changer de contexte. En quelque sorte, le cerveau referme un chapitre pour en ouvrir un autre. Le salon devient une séquence, la cuisine, une nouvelle. Résultat, l'information qui était utile quelques secondes plus tôt passe momentanément au second plan. Elle n'a pas disparu, elle est simplement devenue un peu plus difficile à retrouver. Ce phénomène est encore plus fréquent lorsque nous faisons plusieurs choses en même temps. Si en traversant la maison, vous répondez à quelqu'un, regardez votre téléphone ou pensez à votre liste de courses, votre cerveau doit jongler entre plusieurs informations et certaines passent à la trappe, au moins provisoirement. La bonne nouvelle, c'est qu'il existe une astuce toute simple. Si vous ne retrouvez plus votre idée, revenez quelques pas en arrière dans la pièce d'où vous êtes parti. Retrouver le contexte initial aide souvent le

0: cerveau à remettre la main sur l'information recherchée. Finalement, oublier pourquoi l'on est entré dans une pièce n'est pas une panne de mémoire, c'est simplement la preuve que notre cerveau classe en permanence les informations pour rester efficace, même s'il nous joue parfois des petits tours.
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1: La nouveauté musicale du moment, c'est Baby Solo 33 pour ce titre Tattoo Tears 2015. Avec la sortie de Life of Giulietta, chapitre 1 et 2, la biarrotte d'origine italienne Baby Solo 33 affirme le virage pris depuis 2021 par la jeune artiste bercée à la pop sucrée de son enfance. C'est en effet à partir du début de la décennie que Giulia, de son vrai prénom, d'où la petite Giulia, Giulietta en italien, sur l'album, commence à collaborer avec la scène underground bordelaise et en particulier avec le duo de beatmakers Bricky et 3G qui lui dédia un titre éponyme en 2021. Avec cet album, signé sur le label Jeune à jamais, tourné vers, je cite, les croisements transgenres, les expérimentations et les collaborations internationales, Baby Solo 33 nous invite à découvrir l'univers rose carmin, couleur de la pochette, dans lequel l'ex-petite fille fan de Laurie a grandi et la succession des petites tragédies qui ont fait d'elle un nouveau talent féminin d'une culture hip-hop dopée parfois à la testostérone. Parmi la livraison de Giulietta, votre radio a beaucoup aimé donc ce Tattoo Tears 2015, mais vous propose aussi Petite Tragédie, Rose Carmin et Balayette. À très vite.

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2: Le coup de pouce Kaolin, la radio, l'un des fils rouges de cet été. Nous y revenons, c'est le festival musical de Saint-Thierry. C'est la cinquième date, c'est la dernière du mois de juillet, qui va se passer le mercredi 24 du côté de la Collégiale. Ce sera à 20h30 et nous allons évidemment donner la parole tout de suite à Jean-Pierre Furlet qui nous a rejoint. Bonjour Jean-Pierre.
3: Bonjour Julien.
2: Que va-t-il se passer ce mercredi 29 à la Collégiale?
3: Alors pour ce cinquième concert des neuf qui sont programmés, c'est un duo guitare et accordéon. On a trois duos programmés cet été. Avec la guitare en partage. Là, c'est guitare et accordéon. Deux musiciens donc formés au Conservatoire National Supérieur de Paris. Donc, on est dans le haut niveau.
2: Il y a du très haut niveau, oui.
3: Il y a du haut niveau. Et qui vont nous faire voyager, d'Espagne, par exemple, avec Granados, en Italie, avec Boccherini. On passera par l'Argentine, avec l'incontournable Astor Piazzolla. On ira du côté du Brésil. On aura des traditionnels bulgares. Ça, c'est plus original. On reviendra en France avec Richard Galliano. Et puis, on ira même. On reviendra dans le passé vers Al-Andalus, cette période très particulière où le sud de l'Espagne était arabe, et avec cette culture très riche de l'époque, où la guitare du coup sera remplacée par un oud.
2: Ouais, un son très particulier, mais c'est absolument magnifique. Alors ce concert, donc le duo Chedal Candela, qui s'appelle, vous l'avez appelé Abanico, eh bien cela va se passer donc à 20h30 au cœur de la Collégiale. Je voudrais qu'on rappelle, parce qu'on a failli l'oublier la dernière fois, que vous avez aussi vos petits le micro-stival, on va rappeler ce que c'est.
3: Alors le micro-stival, c'est une mini-conférence d'une demi-heure maximum qui se tient au musée d'art et d'histoire, donc à côté vraiment, à deux pas de la Collégiale, soit sur le thème du concert lui-même, soit sur le thème abordé sur le contexte dans lequel se joue le concert. Donc une demi-heure de 18h30 à 19h, vous aurez le temps de déjeuner, de manger avant de venir à la Collégiale. Vous êtes vraiment tout prêt.
2: C'est l'histoire de compléter un peu effectivement la connaissance de l'événement que vous proposez. On va reparler évidemment des tarifs que vous allez proposer sur cet événement, des tarifs, et vous allez développer ce que ça veut dire de la catégorie C.
3: De la catégorie C, donc c'est le tarif pour ces duos, c'est le tarif le moins cher, donc c'est 13 euros en plein tarif, 7 euros en tarif réduit. C'était un tarif vraiment très peu cher, rendu possible grâce au soutien qu'on a des institutions, en particulier bien sûr de la ville et du mécénat du tissu économique local.
2: Alors on va rappeler évidemment votre site internet parce qu'on peut retrouver toutes les informations concernant les concerts, les tarifs, etc. On va rappeler l'adresse.
3: Donc www.festivaldesaintthierryettoutçaattaché.com.
2: Et puis si vous venez de l'extérieur, que vous écoutez cette chronique et que vous avez envie d'avoir de plus en plus de renseignements, soit le site, soit si vous venez vous promener dans Saint-Thierry, n'hésitez pas à faire un tour du côté de l'office de tourisme et à vous demander à l'accueil de l'office de tourisme dans ses nouveaux locaux situé dans le cœur historique entre Kaolin et la Collégiale, et vous aurez tous les renseignements évidemment.
3: Les renseignements,
2: les dates.
3: Et vous pourriez acheter vos billets.
2: Voilà, vous pouvez aussi réserver vos billets.
3: Et je précise que pour tous nos concerts, en fait, c'est placé, y compris dans le cœur de la Collégiale, donc il y a une réservation et vous pourrez choisir votre place, que ce soit à l'office de tourisme ou que ce soit sur le site.
2: Très bien. Jean-Pierre, on se donne rendez-vous très bientôt. Nous parlerons du concert qui va avoir lieu le mercredi 5 août. Il s'agira d'un concert immersif de Philippe Glass. Je crois que vous serez intéressable sur le sujet. Un concert du Quatuor de Limoges. On en reparle dans quelques jours. À bientôt.
3: Merci, au revoir.
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4: Bienvenue à Corio-Bona, nous nous retrouvons à l'époque des Gaulois dans un village reconstitué juste à côté de Hesse en Charente-Limousine. Adrien Baudon de l'association des Gaulois d'Hesse nous attend pour la suite de la visite.
5: Alors là c'est l'atelier de la poterie du coup. Au niveau du four c'est un peu le même principe si vous voulez. Au niveau de la composition, vous avez donc la partie avant, donc l'alandier qu'on voit ici, donc on allume le feu. On pousse les braises dans cette partie là au fond, la partie centrale. La grosse pièce qui était là, c'est une sole donc qui est percée, vraiment, elle est perforée pour laisser passer la chaleur. Vous avez les poteries donc, qui ont été réalisées par l'artisan, qu'on va placer à l'intérieur avant d'avoir allumé le feu, bien évidemment. Et on referme avec la cloche. Et là, on va chauffer l'huile pendant toute une journée entière. On va aller jusqu'à 1000 degrés pour faire cuire les poteries. Et une fois qu'on a atteint cette température, on condamne l'alandier, on condamne le dessus de la cheminée, on rend tout étanche. Pour vraiment avoir une cuisson parfaite.
6: Comment ils savaient que le four avait atteint 1000 degrés ?
5: On le voit à la couleur. Ouais. Donc ça, alors il y a deux techniques. Ou à la couleur, donc les plus courageux regardent par la cheminée et on regarde les poteries qui sont rouges. Ou alors vous prenez un brin de chaume, vous le mettez au-dessus de la cheminée, s'il s'enflamme, vous savez que vous avez atteint les 1000 degrés. Vous avez ici la menuiserie, pour le coup. Donc là, tout ce qui touche au travail du bois, ça passe par là. C'est quasiment l'essentiel de nos constructions. Donc, comme tout est fait en bois, on a beaucoup de choses comme ça. Mais vous retrouvez aussi des roues à rayons en bois. Donc ça, les Gaulois connaissaient déjà la roue à rayons en bois, ils en fabriquaient. Et en plus, ils les cerclaient en fer. Voilà, pour renforcer tout ça. Cet outil-là, je ne sais pas si vous connaissez, c'est un banc-loup.
6: Pas du tout.
5: Alors, banc-loup, bandagne, c'est en fin de compte pour raboter le bois. Donc ça fait un système de mâchoire, on vient appuyer avec les pieds pour coincer le morceau de bois. On prend une plane et on va retirer de la matière sur notre morceau de bois. Après, on a tout un tas d'outils différents, donc comme les ciseaux à bois. Donc les ciseaux à bois, ça, vous en trouvez toujours dans le commerce. La seule différence, c'est que donc nous, période gauloise, ils étaient montés sur ce que l'on appelle une douille. Donc la partie en fer est munie d'une douille en métal où on vient insérer le manche en bois. Et ce qu'on trouve aujourd'hui dans le commerce est totalement différent. En fin de compte, ils sont montés ce qu'on appelle sur soie. Donc c'est une pointe et on a enfoncé le manche. Donc c'est vraiment différent. Mais l'outil, ça fait plus de 2000 ans qu'il est utilisé. On a des petites hachettes, donc deux différentes. Donc il y en a une qui est vraiment plus complexe en travail de forge, je vais entendre là-dessus. Donc c'est percé à chaud, un peu plus de travail que celle-ci, c'est juste sur une douille. Hein. Et ça, c'est pareil, c'est une petite perceuse. Alors, il existe un modèle un peu plus gros avec le gros galet qui est ici et une mèche qui est plus grosse. Et en fin de compte, vous enroulez la ficelle autour, vous faites pivoter ça et après, vous descendez, vous montez le morceau de bois et ça va actionner et faire tourner la mèche qui est en bout. Dans ce même atelier, on retrouve de la fabrication de boucliers. Donc, les boucliers gaulois, pour la plupart, étaient fabriqués de cette manière-là, donc c'est ce qu'on appelle du lamellé-collé. Ce sont des lamelles de bois qu'on va venir coller, donc ça peut être de la colle d'os ou d'arête de poisson, on a différentes colles utilisées, et on va venir les croiser, on va faire quatre couches comme ça, et c'est un petit peu l'ancêtre du contreplaqué. Donc c'est très léger, ça absorbe bien les chocs pour le coup, et c'est assez robuste. Et après au niveau des boucliers, on a une autre méthode, mais c'est avec des planches en bois simples. Voilà, on prend une grande planche en bois et puis on fait son bouclier dedans.
6: D'accord.
5: Mais ça, le lamellé-collé, c'est pour ceux qui avaient des moyens financiers. Ça, c'est un domaine, le fabriquer des vêtements tissés, où les Gaulois étaient très réputés, encore une fois, comme pour leur artisanat en globalité, mais le tissage, ils en exportaient assez loin, en fait. Donc, une bonne réputation là-dessus. Donc, vous avez un échantillon qui est en préparation, donc sur le métier à tisser, donc il est en cours. Vous avez ce que l'on appelle des barres de lisse, donc qui vont nous servir à entrecroiser nos fils. Et vous pouvez voir que tous les fils, en fin de compte, sont tendus par ce qu'on appelle des pesons. Et ces pesons, il faut qu'ils soient vraiment du même calibre, en fin de compte, pour avoir la même tension sur les fils. Et ça, c'est ce que retrouvent les archéologues en site de fouille. Les tissus, ils retrouvent quasiment rien. Voilà. C'est dégradé, Il y a quelques morceaux, ça peut arriver, mais vraiment très très peu. Donc c'est grâce au Peson qu'on sait que les Gaulois pratiquaient pas mal de tissage pour le coup.
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1: Le Québec est à nouveau à l'honneur avec un duo de choc, Sébastien Gagnon, né en 1976, et Michel Lemieux, né en 1984. L'un est auteur pour la jeunesse, l'autre scénariste. Ils ont participé à une anthologie autour de Lovecraft. Voici Territoire de frappe, leur première collaboration placée sous le signe du cinéma entre l'univers des westerns spaghetti et celui de Tarantino dont ils sont fans. Nous sommes au début du XXe siècle dans le Grand Nord, où un groupe d'hommes reviennent d'une saison de trappe pour trouver l'horreur dans leur village. Loin, au nord du lac Saint-Jean, en décembre 1913, aux abords de la rivière Plate, aux confins de nulle part, se dresse un hameau sans nom, pas franchement accueillant. Après des mois de trappe dans les forêts boréales, Léon redescend pour retrouver sa famille et fêter Noël. Or, à son retour, il n'a plus rien à célébrer. Durant son absence, son épouse est morte de consomption et le cadavre de leur fille a été trouvé dans la Plate, un cours d'eau pourtant si peu profond. Quand Léon et ses acolytes découvrent les responsables de la tragédie, ils entament une partie de chasse d'un tout nouvel ordre. Ils ne s'arrêteront que lorsque justice sera faite. Territoire de trappe de Sébastien Gagnon et Michel Lemieux est paru chez Rivage.
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1: Bonjour à tous. 65 départements en vigilance orange, feu de forêt. Le risque de feu peut être localement très élevé, prévient Météo France. En Gironde et dans les Landes, les pompiers sont toujours à pied d'œuvre pour lutter contre les flammes. Une lutte compliquée par les fortes températures. La Gironde et les Landes sont en vigilance orange canicule, tout comme 16 autres départements, du Puy-de-Dôme au Doubs en passant par la Savoie. Dans le Var, l'incendie du Gros Bessillon est fixé. Les flammes ont parcouru 4500 hectares en 8 jours. Les habitants sont autorisés à rentrer chez eux, mais sont appelés à rester très vigilants. Sur le terrain, 870 sapeurs-pompiers et leurs 250 engins sont toujours mobilisés. Parmi les moyens aériens qui seront déployés si nécessaire, 2 hélicoptères bombardiers d'eau, un Slovaque et un Tchèque qui pourront appuyer ceux du Conseil départemental. L'Union européenne monte au créneau et dénonce le projet de la FIFA d'ouvrir la porte aux investisseurs privés pour vendre des parts de la Coupe du Monde à l'initiative du président Gianni Infantino, une filiale qui aurait pour mission de gérer les droits commerciaux et l'organisation opérationnelle des tournois. Le gouvernement français, de son côté, annonce l'organisation aujourd'hui d'une réunion d'urgence des instances européennes du football. Volodymyr Zelensky aux États-Unis. Le président ukrainien demande une nouvelle fois de négocier un cessez-le-feu avec la Russie. Il dénonce le manque de volonté de Vladimir Poutine. Volodymyr Zelensky salue une bonne rencontre avec Donald Trump à la Maison-Blanche, lors de laquelle ils ont évoqué la possibilité pour l'Ukraine de produire des intercepteurs Patriot utilisés pour la défense antiaérienne. Et puis Kavinsky, fierté française pour toujours, les mots d'Emmanuel Macron sur les réseaux sociaux. Le chef de l'État réagit à la mort du DJ français à l'âge de 50 ans. Son corps a été retrouvé chez lui. Une enquête est ouverte pour déterminer l'origine du décès. Kavinsky s'est fait connaître du grand public au début des années 2010 avec son titre Night Call, qu'il avait d'ailleurs interprété avec Angèle lors de la cérémonie de clôture des JO de Paris. Voilà pour l'essentiel de l'info. Excellent après-midi.
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4: Le coup de pouce Kaolin, la radio. Le rendez-vous avait été pris avec Laurent Gory, le maire de Saint-Thierry, pour parler d'un événement qui arrive, un nouvel événement sur la cité, on va dire la cité médiévale de Saint-Thierry. Une grande fête qui va avoir lieu le 14 août pour nous en parler. Il est donc avec nous, monsieur le maire. Bonjour.
5: Bonjour.
4: Alors, on avait promis de se revoir pour parler de cet événement qui est un nouvel événement sur la commune, qui fait partie vraiment de la volonté de la nouvelle équipe municipale de mettre en valeur cette cité médiévale arédienne. Que va-t-il se passer le 14 août ?
5: Donc, en fait, on avait un double objectif. Le premier, c'était effectivement de mettre en valeur notre cité médiévale arédienne, et puis qui a été rénovée. Et puis le deuxième, c'était aussi d'avoir un temps fort au mois d'août, puisque habituellement, bon, mais cette année, malheureusement, les circonstances ont fait que non, mais habituellement, il y a le feu du 14 juillet. Et donc, on s'était dit que le week-end du 15 août, avoir un deuxième événement un peu différent, dans un lieu différent, donc en l'occurrence, la cité médiévale, on a envie de le pérenniser. Donc, il va être évolutif, cet événement, évidemment. Mais en tout cas, on voulait commencer dès le début de mandat, modestement, mais avec ambition quand même, de faire un événement pérenne dans les années à venir pour valoriser notre cité.
4: Alors, on va rappeler que cet événement va se décliner sur plusieurs volets. Tout d'abord, on va rattraper Rue des Arts, qui a commencé le 1er juillet, qui se termine le 31 août, parce que tous les artisans de Rue des Arts vont être valorisés une fois de plus à travers cette manifestation, puisqu'il y a un marché semi-nocturne qui va être organisé.
5: Oui, en fait, le lieu choisi, c'est la place Attane. Voilà, donc dans la cité médiévale. Et donc effectivement, les artisans d'art vont venir exposer une partie de leur création autour de cette place.
4: Voilà. Et alors, on va rappeler, alors effectivement, dans la cité médiévale, il y a la Tour du Plot qui est pas loin. Je crois que vous allez profiter de cette journée et de cette soirée pour faire des visites gratuites de la Tour du Plot.
5: Alors en fait, il y aura des visites gratuites de la Tour du Plot, effectivement. L'office de tourisme qui pourra être visité parce qu'il est très joli et qui sera ouvert. Et puis, il y a également le musée qui sera gratuit et dans lequel il y aura des animations qui vont également avoir lieu dans cette soirée.
4: Alors, on parle beaucoup avec Dominique Rivière du festival de jazz qui a lieu tous les étés sur le pays arédien. Je crois que vous avez souhaité mêler justement un concert. Il y aurait une déambulation un peu dans les rues avec un concert de swing. Dominique viendra nous en parler plus en détail, mais ça fait aussi partie des animations de cette journée.
5: Alors, d'abord, la déambulation, ce sera le matin.
4: Oui.
5: Pour la foire. Donc pour aussi mettre en valeur ce qui va se passer le soir. Et puis le soir, donc on est associé de plusieurs années avec l'association de Jazz au Village. Donc tous les ans, on a un concert prévu sur Saint-Thierry. Et au lieu de le faire en salle, on a décidé de le faire en extérieur, gratuit, faire par la municipalité. La particularité aussi, c'est que ce concert de jazz sera aussi l'occasion de ne pas être uniquement de la musique, mais il y aura aussi des reprises du répertoire français traditionnel avec des chansons.
4: Et puis c'est l'occasion de venir danser aussi, s'amuser et profiter de pleinement vraiment de toute cette belle journée.
5: Voilà, tout à fait. On a voulu associer, en plus, il n'y aura pas de restauration particulière sur place, mais on a voulu associer nos restaurants. Voilà. L'idée, c'est aussi que les restaurateurs autour de la cité médiévale bénéficient de ces animations. C'est un petit coup de pouce pour eux aussi qu'on a voulu faire.
4: J'ai quand même une dernière question, monsieur le maire. On sait que vous êtes viscéralement attaché à votre commune. Comment vous décririez-vous, avec vos mots à vous, ce cœur de ville de Saint-Thierry, cette cité médiévale ? Vous en parleriez en quels termes ?
5: Moi, je pense que c'est un petit bijou qui a été rénové, qui a été amélioré et qui n'est pas encore assez connu. Et donc l'idée, c'est que la notoriété de cette cité, la notoriété de ce quartier historique augmente. Et donc je pense qu'il faut faire des événements. Entre parenthèses, vous nous rendez service en mettant toujours en avant ce qu'on fait. Et Kaolin contribue notamment à mettre en avant cette cité médiévale, d'autant plus que la station est au cœur de la cité médiévale et a une vue magnifique. Mais Kaolin joue le jeu, mais c'est aussi d'avoir d'autres vecteurs médiatiques. Par exemple, je suis toujours surpris que des gens de Périgueux, de Brive ou de Limoges ne connaissent pas du tout cet endroit. Et c'est ça que l'on veut essayer de chercher. C'est d'abord de capter, je crois, une clientèle de proximité. Là.
4: Déjà, valoriser effectivement le patrimoine auprès de nos locaux et puis effectivement l'élargir à tous les curieux qui voudront bien venir découvrir cet événement. Donc on le rappelle, le vendredi 14 août, ça va être un petit peu sur toute la journée. Ça commencera, vous l'avez dit, avec la foire traditionnelle de Saint-Thierry, mais qui prend une autre tournure l'été avec évidemment les touristes qui sont présents, cette déambulation musicale et puis toutes les animations qui mettront en valeur
5: les animations. Ensuite, c'est à partir de 18h et le concert à partir de 20h. On fait une semi-nocturne en fait, 18-23h. Comme ça, cela peut aussi permettre aux gens d'aller manger tranquillement au restaurant et de se restaurer et de boire un coup.
4: On va conclure en disant longue vie à cette soirée de la cité médiévale.
5: Voilà, on va essayer. Merci beaucoup.
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1: Bienvenue, bon après-midi. 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
3: La ruée vers l'or Limousin nous attend pour poursuivre notre parcours. Nous revenons au Chalard, à la Maison de l'Or en Limousin, où Patricia Chousseau, la présidente de Chalard Initiative, poursuit sa visite guidée.
4: Là, le principe est le même partout. C'est comme les mines de charbon de l'époque. On a le chevalement, on a le filon qui est là. On va creuser un puits, accéder au filon, extraire et remonter dans des wagonnets comme ceux que vous avez derrière vous. Donc les mineurs arrivent à creuser en profondeur, pomper l'eau sans problème. Et ils consolident aussi ces galeries avec du bois de sapin, parce que le sapin craque quand il y a des mouvements du sol, donc ça sert d'alarme aux mineurs. Par contre, à l'époque, il n'y avait absolument pas de ventilation dans les galeries, et on ne leur fournissait même pas de masque. Les mineurs mouraient très très jeunes de silicose, c'est-à-dire que la poussière de silice va dans les poumons. Et voilà. Donc ça, c'est un fléau de l'époque qui a été résolu pour les périodes suivantes. Et à côté, on avait donc une usine qui traitait le minerai, là de façon plus industrielle, puisqu'à l'époque, ils utilisaient du mercure pour récupérer l'or. Aujourd'hui, c'est formellement interdit, heureusement. Et ils utilisaient le cyanure pour dissoudre l'or. Donc le cyanure, on en reparlera, puisque c'était encore utilisé au Bornay. Toutes ces mines, elles vont fonctionner avec des hauts et des bas pendant les deux guerres mondiales. La mine de Cheny donc, va fermer en 1944, exactement. Alors quand une mine ferme, il y a trois choses importantes. D'abord, on commence par bien s'assurer que toutes les galeries soient rebouchées. Ça n'a pas été fait partout. Alors ici, oui, mais par exemple, à Beaune-les-Mines, il y a une zone où ça n'a pas été fait. Il y a un lotissement qui a été construit et ça s'est effondré. Enfin, bref. Ensuite, deuxième chose, ça c'est important également, on démantèle toutes les installations. Donc aujourd'hui, il n'y a plus rien. On n'a plus ces cuves de mercure et de cyanure, heureusement. Et puis, on va traiter le stérile, c'est-à-dire les roches qu'on a extraites, aussi bien broyées qu'extraites comme ça. Le quartz aurifère contient de l'arsenic. On est sur des zones plus riches en or, donc plus riches en arsenic. Alors ça, ça n'a pas été fait tout de suite. Donc du coup, si vous laissez ça comme ça, l'eau va s'infiltrer et aller dans le sous-sol. Donc ça a été fait un peu plus tard, après la fermeture. Par contre, aujourd'hui, enfin, je vous expliquerai le traitement de l'eau qui est en cours aujourd'hui. En fait, ce qu'il faut voir, c'est que chaque période, hein, y compris les Gaulois, chaque période a mis en avant des inconvénients qui sont résolus la période suivante.
5: La mine, elle a été fermée en 1944 à cause de la guerre, du coup, j'imagine.
4: Alors oui, pour plusieurs raisons. Les filons commençaient à s'épuiser un petit peu. Donc avec les techniques de l'époque, ils ne pouvaient pas forcément identifier. La deuxième raison aussi, c'est qu'on est à la fin de la guerre. Donc il y a d'autres priorités, on va dire. Et du coup, ça va repartir très vite, hein, puisque dans les années 70, donc la prospection repart. Donc c'est le BRGM qui reprend la prospection, le Bureau des recherches géologiques et minières. Et les résultats sont favorables. Donc prospection, ça dure toujours un certain temps. Donc en 1982 est créée la Société des mines du Bournay. Donc le Bournay, c'est un mot du Chalard, hein, à l'extérieur, qui au départ est détenu par le BRGM et Peñarroya, une société minière, et qui ensuite va être achetée par la COGEMA, qui va s'appeler ensuite Areva et qui s'appelle Orano aujourd'hui. Cette société, elle va employer pas mal de monde, hein, puisque ça va, il y aura 70 mineurs, 100 personnes au total avec les administratifs, hein, et une centaine d'emplois indirects qui travaillent à 100% pour la mine, les travaux publics, les transporteurs, etc. Avant de poursuivre sur le Bournay, je vais vous parler de la prospection. Alors, plutôt que de parler de la prospection dans les années 70, on va plutôt faire un petit crochet par la prospection qui se déroule actuellement. On a deux sociétés minières qui ont des permis de prospection, deux sociétés de droit français, l'une financée par des Canadiens, la CMA, et l'autre, Aurelius, financée par des Anglais. La première, donc la CMA, a commencé plus tôt et du coup, ils ont commencé les sondages terrain depuis plus d'un an, mars l'année dernière.
6: Je crois que les permis courent jusqu'en 2030.
4: Oui, c'est ça, oui. En termes de territoire, on va dire qu'ils se partagent un peu le district de Saint-Thierry. J'insiste, on est vraiment dans une phase de prospection et pas d'exploitation. La prospection commence toujours par un survol d'hélicoptère. Donc ça a été fait il y a plusieurs années par le BRGM, mais sur toute la Nouvelle-Aquitaine, pas que pour l'or, pour tout un tas de choses, l'eau, etc. Dans le cas de l'or, ils vont faire des relevés électromagnétiques en particulier, qui vont permettre de détecter les failles avec le quartz. Donc ça, c'est important, puisqu'on a vu tout à l'heure, l'or ne se trouvera que dans ces failles de quartz.

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1: L'homme araignée fait son grand retour et il doit tout reprendre à zéro. Avec ce Spider-Man et Brand New Day, Tom Holland incarne pour la 7ème fois Peter Parker et le super-héros araignée, une suite directe du film No Way Home, sorti il y a près de 5 ans. Peter Parker doit affronter les conséquences des événements de l'époque, la mort de sa tante May, l'apparition de personnages d'autres univers et puis surtout la mémoire effacée de tout son propre univers. Il est donc de retour dans l'anonymat.
2: Salut, je m'appelle Peter Parker. Vous vous souvenez pas de moi, mais on se connaissait. Une catastrophe allait se produire et le seul moyen de l'éviter, c'était que tout le monde oublie mon existence. Parfois, Spider-Man doit faire des choix difficiles, même si ça brise le cœur de Peter Parker.
1: Et Peter Parker et Spider-Man ont donc disparu de toutes les mémoires, mais une nouvelle menace va apparaître et un changement dans ses pouvoirs qu'il faut comprendre.
3: L'ADN est en train de muter, ce pourrait être extrêmement dangereux.
4: Les araignées ont 3 stades dans leur vie.
5: T'as l'air KO, mon gars.
4: Pour les araignées qui réussissent cette transition, ça s'apparente alors à une renaissance.
1: Et Renaissance, c'est bien le mot d'ordre de ce nouveau film qui revient à une version très simple de Peter Parker et Spider-Man. Toujours aussi personnel, toujours aussi plein d'action, toujours aussi drôle, le film relance l'histoire de l'homme araignée. Il va recevoir l'aide d'un nouvel Avenger, Spider-Man Brand New Day avec Tom Holland, Zendaya et Sadie Sink. C'est à découvrir au cinéma.
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2: Dans l'actualité environnementale aujourd'hui, l'Europe abaisse la dose admissible d'un polluant éternel dans l'eau, le coût du soutien de l'État au déploiement des énergies renouvelables augmente, et puis la fourmi invasive Tapinoma magnum menace la biodiversité d'une commune près de Toulouse. L'Europe serre la vis sur les polluants éternels et abaisse fortement la dose journalière admissible du TFA, un polluant omniprésent dans l'eau. Il se forme lors de la dégradation des pesticides ou de certains gaz utilisés dans l'industrie. Extrêmement persistant, on le retrouve dans les sols, les nappes phréatiques et au bout du compte dans l'eau potable. Le seuil admissible est donc divisé par 3,5. Lors d'une étude de l'Agence nationale de sécurité sanitaire en France publiée en décembre 2025, le TFA a été retrouvé dans 92% des échantillons d'eau. L'État augmente ses charges de soutien aux énergies renouvelables en 2027, une hausse de 11%, soit plus de 10 milliards d'euros pour leur déploiement, selon une délibération de la Commission de régulation de l'énergie. Les charges de service public de l'énergie servent à couvrir les missions de service public, dont celles liées au rachat à un prix bonifié de l'électricité d'origine renouvelable. Et puis cette espèce de fourmi n'est pas la bienvenue dans la région de Toulouse. La ville de Saint-Orens-de-Gameville a averti ses habitants face à la multiplication des fourmis invasives Tapinoma magnum. Elle menace en effet la biodiversité locale alors que les colonies peuvent compter plusieurs millions d'individus. La commune conseille donc de lutter contre ces colonies en versant notamment de l'eau chaude sous le nid ou de l'arroser abondamment.
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1: Bonjour à tous. De nouvelles reprises de feux en Gironde à hauteur de Lège-Cap-Ferré. Des feux rapidement pris en charge par les pompiers. Le combat contre les flammes est compliqué par les conditions météo de la journée. La Gironde et les Landes sont en vigilance orange canicule, tout comme 16 autres départements du Puy-de-Dôme, au Doubs, en passant par la Savoie. Pendant ce temps, l'enquête se poursuit sur l'origine des flammes. Depuis une semaine, 11 personnes ont été déférées pour incendie volontaire ou mise en danger par le feu, notamment un brancardier interpellé après avoir mis le feu à des arbustes, mais aussi un mineur de 15 ans qui venait d'incendier des broussailles. Au total, ce sont plus de 20 enquêteurs qui sont mobilisés sur ce dossier. Ils ont été placés en garde à vue. Cette mère de famille, soupçonnée d'avoir tué 5 bébés à son domicile d'Orange, son compagnon qui a découvert les corps est aussi interrogé. La principale suspecte, âgée de 32 ans, venait d'accoucher suite à un déni de grossesse. Le nouveau-né a été confié à l'aide sociale à l'enfance. Le couple a 2 autres enfants. 3 personnes placées en garde à vue à Nice après la mort d'une femme de 25 ans dans un salon d'esthétique. Malgré la prise en charge des pompiers, elle n'a pas pu être réanimée. Une enquête pour exercice illégal de la médecine, homicide involontaire et administration de substances nuisibles a été ouverte. Un élève peut être contraint de changer d'établissement scolaire à cause du comportement de ses parents. La mesure vient d'être mise en place via un décret. Objectif, protéger les enseignants. Une mesure contestée par les syndicats enseignants, mais aussi ceux des parents d'élèves. Un suivi pédagogique est prévu jusqu'à la fin de l'année scolaire pour les élèves réaffectés dans d'autres établissements. Et puis les mondiaux d'escrime à Hong Kong et une nouvelle médaille pour l'équipe de France. Les sabreuses françaises ont décroché la médaille de bronze face aux États-Unis. Elles ont su rebondir après leur défaite en demi-finale contre la Hongrie. La France compte 3 médailles dans ces mondiaux, mais aucun titre à la veille de la fin de la compétition. Voilà pour l'essentiel de l'actualité. Passez une excellente après-midi. 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
3: Sur votre plateau télé ce soir, une prof au bout du rouleau, un homme accusé de meurtre et un personnage légendaire. La très très grande classe sur TF1, film avec Melra Bedia. Sophia est une jeune prof de français martyrisée par ses élèves. Croyant enfin tenir la mutation de ses rêves, elle se lance dans des adieux explosifs. Problème, sa mutation est gelée. Elle est désormais en concurrence avec une prof au CV irréprochable.
4: Pour notre dernier jour ensemble, j'avais envie d'être sincère. Bah, tu vois, moi, il y a une chose, Inès, qui me ferait trop plaisir, c'est que tu prennes une douche au moins une fois dans ta vie. Parce qu'en fait, tu vois, je suis là. Je suis plus là.
5: Madame, vous êtes là?
4: Bah non, je suis plus là, connard. Parce que je me casse. Allez, hasta la vista, les puceaux.
3: Code Rouge sur France 2, série britannique. Alors qu'il rentre à Londres après avoir assisté à une conférence à Pékin, un médecin fait face à des accusations de meurtre et doit être ramené en Chine. Confus, épuisé et se déclarant innocent, le docteur Matthew Nolan tente d'alerter l'opinion publique.
6: Je m'appelle Matthew Nolan. Je vais être extradé en Chine pour un crime que je n'ai pas commis.
7: En l'air, à genoux.
8: La vérité, c'est que vous avez laissé une femme mourir.
9: Je me suis fait piéger. C'est quoi ce bordel dans lequel tu nous as embarqués?
3: Secret d'histoire sur France 3, magazine présenté par Stéphane Bern sur le thème Robin des Bois, le prince des voleurs. Dans une Angleterre médiévale marquée par des luttes de pouvoir incessantes et des conflits territoriaux, Robin des Bois se distingue comme un hors-la-loi audacieux et intrépide au cœur de la forêt de Sherwood. La très très grande classe sur TF1, Code Rouge sur France 2 et Secret d'histoire sur France 3. Très belle soirée télé à tous.

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2: Le coup de pouce Kaolin, la radio, l'un des fils rouges de cet été, nous y revenons, c'est le festival musical de Saint-Thierry. C'est la 5e date, c'est la dernière du mois de juillet, qui va se passer le mercredi 24 du côté de la Collégiale, ce sera à 20h30. Et nous allons évidemment donner la parole tout de suite à Jean-Pierre Furlet qui nous a rejoint. Bonjour Jean-Pierre.
3: Bonjour Julien.
2: Que va-t-il se passer ce mercredi 29 à la Collégiale?
3: Alors pour ce 5e concert des 9 qui sont programmés, c'est un duo guitare et accordéon. On a trois duos programmés cet été. Avec la guitare en partage. Là, c'est guitare et accordéon. Deux musiciens donc formés au Conservatoire National Supérieur de Paris. Donc, on est dans le haut niveau.
2: Il y a du très haut niveau, oui.
3: Du haut niveau. Et qui vont nous faire voyager, d'Espagne, par exemple, avec Granados, en Italie, avec Boccherini. On passera par l'Argentine, avec l'incontournable Astor Piazzolla. On ira du côté du Brésil. On aura des traditionnels bulgares. Ça, c'est plus original. On reviendra en France avec Richard Galliano. Et puis, on reviendra dans le passé vers Al-Andalus, cette période très particulière où le sud de l'Espagne était arabe, et avec cette culture très riche de l'époque, où la guitare du coup sera remplacée par un oud.
2: Ouais, un son très particulier, mais c'est absolument magnifique. Alors ce concert, donc le duo Chedal Candela, qui s'appelle, vous l'avez appelé Abalico, eh bien cela va se passer donc à 20h30 au cœur de la Collégiale. Je voudrais qu'on rappelle, parce qu'on a failli l'oublier la dernière fois, que vous avez aussi vos petits le micro-stival. On va rappeler ce que c'est.
3: Alors le micro-stival, c'est une mini-conférence d'une demi-heure maximum qui se tient au musée d'art et d'histoire, donc à côté, vraiment à deux pas de la Collégiale, soit sur le thème du concert lui-même, soit sur le thème abordé sur le contexte dans lequel se joue le concert. Donc une demi-heure de 18h30 à 19h, vous aurez le temps de déjeuner, de manger avant de venir à la Collégiale. Vous êtes vraiment tout prêt.
2: C'est l'histoire de compléter un peu effectivement la connaissance de l'événement que vous proposez. On va reparler évidemment des tarifs que vous allez proposer sur cet événement, des tarifs, et vous allez développer ce que ça veut dire de la catégorie C.
3: De la catégorie C, donc c'est le tarif pour ces duos, c'est le tarif le moins cher, donc c'est 13 euros en plein tarif, 7 euros en tarif réduit. C'est un tarif vraiment très peu cher, rendu possible grâce au soutien qu'on a des institutions, en particulier bien sûr de la ville et du mécénat du tissu économique local.
2: Alors on va rappeler évidemment votre site internet parce qu'on peut retrouver toutes les informations concernant les concerts, les tarifs, etc. On va rappeler l'adresse.
3: Donc www.festivaldesaint-thierry-et-tout-ça-attaché.com.
2: Et puis si vous venez de l'extérieur, que vous écoutez cette chronique et que vous avez envie d'avoir de plus en plus de renseignements, soit le site, soit si vous venez vous promener dans Saint-Thierry, n'hésitez pas à faire un tour du côté de l'office de tourisme et à vous demander à l'accueil de l'office de tourisme dans ses nouveaux locaux situé dans le cœur historique entre Kaolin et la Collégiale, et vous aurez tous les renseignements évidemment.
3: Les renseignements, et vous pourriez acheter vos billets.
2: Voilà, vous pouvez aussi réserver vos billets.
3: Et je précise que pour tous nos concerts, en fait, c'est placé, y compris dans le cœur de la Collégiale, donc il y a une réservation et vous pourrez choisir votre place, que ce soit à l'office de tourisme ou que ce soit sur le site.
2: Très bien. Jean-Pierre, on se donne rendez-vous très bientôt. Nous parlerons du concert qui va avoir lieu le mercredi 5 août. Il s'agira d'un concert immersif de Philippe Glass. Je crois que vous serez intéressable sur le sujet. Un concert du Quatuor de Limoges. On en reparle dans quelques jours. À bientôt.
3: Merci, au revoir.
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2: Lucie Alix.
3: Le conseil départemental de la Dordogne a reçu près de 800 propositions d'hébergement pour les sinistrés. Une quinzaine d'agents est chargée d'en affiner les modalités. Dans leur viseur, par exemple, le nombre de places disponibles, mais aussi l'accueil ou non des animaux. La date des premières arrivées dans le département n'est pas encore connue, puisque ce sont les autorités girondines et la métropole de Bordeaux qui relaient ces propositions aux personnes évacuées à cause des incendies. Du côté de la Haute-Vienne, le Secours Populaire se mobilise aussi pour apporter de l'aide aux sinistrés. L'association lance un appel aux dons financiers pour le fonds d'urgence Solidarité Sinistrée Incendie. Elle n'organise pas de collecte matérielle puisqu'elle dispose pour le moment de stocks nécessaires sur place. La solidarité vise aussi la faune sauvage. L'association Erina a envoyé du matériel en Gironde pour aider à soigner les animaux blessés lors des incendies. Le refuge Touche pas à mon popote a reçu des équipements qui permettent de blesser sous oxygène les animaux qui ont inhalé de la fumée. Ce sanctuaire sert de premier relais pour stabiliser et apporter les premiers secours avant leur transfert vers d'autres centres de soins. Les chiffres du chômage repartent à la hausse en Haute-Vienne. Au deuxième trimestre 2026, plus de 27 000 personnes inscrites à France Travail étaient tenues de rechercher un emploi, soit une augmentation de plus de 2% par rapport au trimestre précédent. Au total, toutes catégories confondues, 31 320 personnes étaient inscrites sur le département, soit une hausse de 1,7% sur 3 mois, une tendance qui suit celle observée à l'échelle de la Nouvelle-Aquitaine. Une entreprise de Limoges reçoit un financement d'EDF Hydro Massif Central. 300 000 euros vont venir soutenir Aquacé, le spécialiste limougeot de la transition hydrique. Son rôle, aider d'autres entreprises à réduire leur consommation d'eau et leur rejet de polluants. Une levée de fonds organisée l'année dernière avait déjà permis de générer 1 400 000 euros. Une grande cloche venue du Japon a trouvé sa place à la Coquille en Dordogne. L'instrument a été officiellement installé dans le monastère de Kanjoji lors d'une cérémonie dirigée par l'abbé du lieu, Taïun Jean-Pierre Faure. Un moment solennel auquel ont assisté de nombreux élus du territoire, mais aussi Yves Boudéraud, le président de l'Union bouddhiste de France. C'est l'information surprenante du jour. Un silure d'un mètre 76 a été sorti de la Vienne à Confolens. Deux pêcheurs sont parvenus à l'attraper après 20 minutes de lutte acharnée. Et pour eux, ce qui a fait la différence, c'est leur technique, la pêche au vif. Concrètement, ils utilisent un poisson vivant comme appât. Cette belle prise a ensuite été relâchée vivante, non sans faire une photo avant pour immortaliser cette rencontre. Bon mercredi à toutes et à tous.
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2: Ce week-end, le temps d'un voyage à travers les siècles, le village de Mortemart renoue avec son passé médiéval. Pour cette troisième édition, les médiévales promettent 2 jours d'animation avec une programmation riche autour du Moyen-Âge. Eva Sala, membre du conseil d'administration de l'association Mortemart Tourisme en Limousin, nous en parle.
3: Alors, les médiévales de Mortemart, c'est une manifestation donc organisée par l'association Mortemart Tourisme en Limousin au cœur du village médiéval qu'est Mortemart, donc le seul village classé plus haut village de France de la Haute-Vienne. Et donc, on a la chance d'avoir un village caractéristique de l'époque médiévale. Et donc, on a eu l'idée, avec d'autres membres de l'association, il y a 4 ans, d'organiser cette manifestation donc qu'on appelle les médiévales de Mortemart et qui, depuis l'an dernier, se déroule sur 1 jour et demi.
2: Une programmation riche avec de nombreuses animations vous attendent.
3: La manifestation commence samedi à 14h, donc de 14h à 19h et le dimanche de 10h à 18h en continu. Et en fait, sur ce jour et demi, on a 7 compagnies, associations qui vont en fait proposer des spectacles de danse, de rue, de combat, de théâtre, de chant, d'initiation aux danses médiévales. Donc en fait, en continu. Donc et il y a la compagnie d'Alix de Saint-Junien qui sert aussi de crieur pour annoncer en fait à chaque fois qu'il y a un spectacle qui arrive. Mais de toute façon, pardon, à la buvette, il y aura une programmation exacte. Donc les gens, s'ils veulent savoir ce qui va se passer au moment où ils arrivent, ce sera marqué à la buvette.
2: Les personnes venant au médiéval de Mortemart sont invitées à se déguiser.
3: C'est ça un peu qui fait le charme, effectivement, parce que donc en dehors des animations et du banquet, il y a quand même plus de 50 exposants d'artisanat et de bouche qui sont présents. On a un camp médiéval qui est présent aussi. Dans les animations, pardon, il y a aussi des spectacles équestres. Les exposants, on leur demande de faire un effort, de décorer au mieux leur stand et eux-mêmes, s'ils veulent, alors ce n'est pas une obligation, hein, mais s'ils veulent jouer le jeu, évidemment, on incite les exposants à jouer le jeu. Donc, il en va de même avec le public. Si les visiteurs ont envie d'arriver habillés en tenue médiévale, ce n'est que du bonheur. Nous-mêmes, l'association, on essaye de jouer le jeu. Bon, il y a des gens qui sont anti-déguisement, mais globalement, on joue le jeu du début jusqu'à la fin.
2: Ces médiévales permettent aussi de faire découvrir Mortemart, l'un des plus beaux villages de France.
3: Oui, tout à fait. C'est une manière c'est aussi une manière de découvrir le patrimoine architectural de Mortemart, qui effectivement est un tout petit village, peut-être même un des plus petits villages de la Haute-Vienne, mais qui sur une toute petite superficie en fait a énormément de maisons de caractère, des maisons qui sont aux monuments historiques. Et effectivement, bon, il y a le château aussi des ducs de Mortemart. Donc effectivement, c'est comme tout est centralisé au cœur du bourg, ça permet à la fois de faire du tourisme en découvrant le patrimoine et en même temps l'aspect festif avec cette animation, avec cette manifestation là que l'on propose donc depuis 4 ans.
2: Une manifestation ouverte à tous et pour tous.
3: Je pense que c'est vraiment une manifestation tout public. Nous, c'est gratuit, hein, l'accès est gratuit totalement. Alors peut-être qu'il y a des stands qui, par exemple, je me souviens, ils sont là cette année, une dame qui fait du maquillage, donc là, qui demande peut-être une participation pour le maquillage, mais il y en a très peu. Et puis oui, c'est bon enfant parce qu'en fait, ça bouge de partout. Il y a des spectacles, donc par exemple, de combat d'épée, c'est assez impressionnant, mais du coup, ça amuse beaucoup tout le monde. Il y a le camp médiéval, évidemment, où il y a plein de petits ateliers de démonstration. Donc oui, c'est vraiment tout public. C'est ça qui est joli dans cette manifestation, c'est que c'est ouvert à tout le monde, en fait. Il y a des endroits où on peut s'asseoir, se poser si on est fatigué. Voilà. On essaye de mettre des tables et des bancs un peu partout. Donc oui, c'est clairement une manifestation tout public, ouais.
2: Les troisièmes médiévales de Mortemart, c'est les 25 et 26 juillet, au cœur de l'un des plus beaux villages de France, Mortemart. Les animations se déroulent en continu tout au long du week-end, avec un banquet médiéval le samedi soir sur réservation. Attention, il est déjà complet et une liste d'attente a été créée. Et toutes les informations pratiques sont à retrouver auprès des organisateurs et sur les réseaux sociaux des médiévales de Mortemart. Henri Feuillade, RMJ, pour le Graal.
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1: Le Québec est à nouveau à l'honneur avec un duo de choc, Sébastien Gagnon, né en 1976, et Michel Lemieux, né en 1984. L'un est auteur pour la jeunesse, l'autre scénariste. Ils ont participé à une anthologie autour de Lovecraft. Voici Territoire de frappe, leur première collaboration placée sous le signe du cinéma entre l'univers des western spaghetti et celui de Tarantino dont ils sont fans. Nous sommes au début du XXe siècle dans le Grand Nord, où un groupe d'hommes reviennent d'une saison de trappe pour trouver l'horreur dans leur village. Loin, au nord du lac Saint-Jean, en décembre 1913, aux abords de la rivière Plate, aux confins de nulle part, se dresse un hameau sans nom, pas franchement accueillant. Après des mois de trappe dans les forêts boréales, Léon redescend pour retrouver sa famille et fêter Noël. Or, à son retour, il n'a plus rien à célébrer. Durant son absence, son épouse est morte de consomption et le cadavre de leur fille a été trouvé dans la Plate, un cours d'eau pourtant si peu profond. Quand Léon et ses acolytes découvrent les responsables de la tragédie, ils entament une partie de chasse d'un tout nouvel ordre. Ils ne s'arrêteront que lorsque justice sera faite. Territoire de trappe de Sébastien Gagnon et Michel Lemieux est paru chez Rivage.
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0: mobilise aussi pour apporter de l'aide aux sinistrés. L'association lance un appel aux dons financiers pour le Fonds d'urgence Solidarité Sinistrés Incendie. Elle n'organise pas de collecte matérielle puisqu'elle dispose pour le moment de stocks nécessaires sur place. La solidarité vise aussi la faune sauvage. L'association Erina a envoyé du matériel en Gironde pour aider à soigner les animaux blessés lors des incendies. Le refuge Touche pas à mon popote a reçu des équipements qui permettent de placer sous oxygène les animaux qui ont inhalé de la fumée. Ce sanctuaire sert de premier relais pour stabiliser et apporter les premiers secours avant leur transfert vers d'autres centres de soins. Les chiffres du chômage repartent à la hausse en Haute-Vienne. Au deuxième trimestre 2026, plus de 27 000 personnes inscrites à France Travail étaient tenues de rechercher un emploi, soit une augmentation de plus de 2% par rapport au trimestre précédent. Au total, toutes catégories confondues, 31 320 personnes étaient inscrites sur le département, soit une hausse de 1,7% sur 3 mois, une tendance qui suit celle observée à l'échelle de la Nouvelle-Aquitaine. Une entreprise de Limoges reçoit un financement d'EDF Hydro Massif Central. 300 000 euros vont venir soutenir Aquacé, le spécialiste limougeot de la transition hydrique. Son rôle, aider d'autres entreprises à réduire leur consommation d'eau et leur rejet de polluants. Une levée de fonds organisée l'année dernière avait déjà permis de générer 1 400 000 euros. Une grande cloche venue du Japon a trouvé sa place à la Coquille en Dordogne. L'instrument a été officiellement installé dans le monastère de Kanjoji lors d'une cérémonie dirigée par l'abbé du lieu, Taiyun Jean-Pierre Faure. Un moment solennel auquel ont assisté de nombreux élus du territoire, mais aussi Yves Boudérault, le président de l'Union bouddhiste de France. C'est l'information surprenante du jour. Un silure d'un mètre 76 a été sorti de la Vienne à Confolens. Deux pêcheurs sont parvenus à l'attraper après 20 minutes de lutte acharnée. Et pour eux, ce qui a fait la différence, c'est leur technique, la pêche au vif. Concrètement, ils utilisent un poisson vivant comme appât. Cette belle prise a ensuite été relâchée vivante, non sans faire une photo avant pour immortaliser cette rencontre. Bon mercredi à toutes et à tous.
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2: 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Bonsoir à toutes et à tous et bienvenue sur l'antenne de Kaolin, la radio. Voici vos prévisions météo pour demain. Nous serons le jeudi 30 juillet. Le temps demain qui sera agréable avec des températures qui vont rebaisser. Le ciel sera globalement dégagé malgré quelques nuages d'altitude. Il fera assez chaud le matin avec 22 à 23 degrés d'attendu. En revanche, les températures maximales rebaissent et restent de nouveau dans les normes de saison. Elles oscilleront entre 30 et 31 degrés sous abri, soit environ 35 sous l'influence du soleil. Des conditions qui sont tout à fait normales pour la saison. Attendez-vous à un changement de temps pour la journée de vendredi avec une perturbation qui devrait passer sur notre secteur et qui devrait voir quelques foyers orageux se développer. Je vous en reparlerai plus en détail dans nos prochains bulletins.
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2: L'agenda, Kaolin, et on commence tout de suite avec un festival, la 4e édition du festival Astéroïde Day, en lien avec la journée mondiale des astéroïdes. Un festival qui dure du 15 au 30 juin à Jasnon-Presnac et Rochechouart, c'est gratuit. La science et la culture en s'amusant, de 3 à 97 ans. Direction la commune de Ségur-le-Château pour vous parler des visites guidées du village et du château. Visite guidée d'un des plus beaux villages de France. Alors rendez-vous fixé au bureau d'information touristique à 11h, infos et réservations auprès de l'office de tourisme au 05 55 73 39 92. Le jeudi 25 juin, vous pourrez retrouver une conférence, le corps dans l'art, le corps au 20e siècle, une conférence qui vous est proposée au musée d'art et d'histoire de Saint-Thierry-la-Perche entre 18h30 et jusqu'à 19h30. Vous pourrez retrouver également une marche avec l'association communautaire ADN autour de nous qui vous invite. Donc ce jeudi 25 juin à Massignac sur le circuit autour du plan d'eau, un circuit de 13 km à allure soutenue et un circuit de 11 km à allure modérée. Rendez-vous fixé au parking de la piscine avenue Corot à 7h30 pour un départ à 7h45 ou directement sur place à 8h au parking de la Conti. Jeudi toujours une soirée table ronde organisée de 19h30 à 21h dans le cadre des états généraux de la biotique sous les auspices de l'espace régional de réflexion éthique de Nouvelle-Aquitaine, site Limousin. Une table ronde et débat jusqu'où aller dans les mesures de prévention pour les personnes âgées et limites éthiques. Cela se placera à la mairie de Rochechouart, place du Château, en présence de nombreux représentants. Le jeudi 25 toujours marque le retour des marchés festifs de producteurs. Cela se passe au jardin du Moulin à Sous, organisé par l'association Saveurs et Terroirs. Consommer bon, consommer local. Des produits locaux très variés à emporter ou à consommer sur place. Les animations commenceront à partir de 18h au jardin du Moulin à Sous.
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2: Le vendredi 26 juin maintenant, vous est proposé un barbecue par l'association Famille Rurale après la fête de l'école sur le parking de la salle des fêtes à Saillat-sur-Vienne. Restauration, buvette et animation sur place. On vous parle également ce vendredi 26 juin de Rush Flag qui aura lieu de 19h30 à 21h30 au gymnase de Rochechouart. Inscription obligatoire pour la participation. On vous parle le samedi 27 juin d'un concert à Coussac-Bonneval, un concert de la chorale Ian Voices avec son chef d'orchestre Andrew Field. Cela se passera à 18h, cours intérieur du château de Bonneval sur réservation. Info et réservation directement auprès du château de Bonneval au 06 29 19 49 06. On vous parle également d'un concours de pétanque organisé à La Roche-l'Abeille ce samedi 27 juin. Un tête-à-tête à partir de 8h30 et en doublette à partir de 13h30. Cela se passe toute la journée à la salle des fêtes organisée par la PPMA de La Roche-l'Abeille. Et puis une conférence également au Chalard, conférence Regards Croisés en Limousin. Une conférence qui aura lieu de 15h30 à 17h à la salle des fêtes. C'est un événement gratuit organisé par Chalard Initiative. On n'oublie pas également ce week-end l'Art en Fête, l'association Esquisse qui fête ses 30 ans avec un marché des arts créatifs, buvette et food truck sur place, animation musicale assurée par l'école intercommunale de musique et de danse. Cela se passera de 8h à 18h30 au jardin du Moulin à Sous à Saint-Thierry. À ne pas oublier également le feu de la Saint-Jean à Saint-Thierry-la-Perche, buvette, grillade et animation musicale, ainsi qu'un grand feu sur la plage à la tombée de la nuit. Cela commencera à 17h30 du côté du lac d'Arfeuil, une manifestation qui est organisée par le motoclub du pays Arédien. Rochechou Art et Danse du Monde vous invite le samedi 27 juin à partir de 14h, place du Château, pour découvrir des arts et danses du monde. Le tout est organisé par le comité des fêtes. Vous retrouverez Gypsy Fiesta, Rochechouart Loisirs Création, la Batouka Donf, Perles et Dragons et de nombreuses autres associations et animations qui vous seront proposées. Animations et soirées DJ en plus qu'un marché de producteurs qui vous sera proposé à partir de 18h. Direction Saint-Auvent le samedi 27 juin pour vous parler de la 14e randonnée gourmande organisée par le comité des fêtes. Différentes animations et balles avec orchestre Mi-Camionetta vous seront également proposées.
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2: N'oubliez pas également le vide-grenier organisé par Saint-Thierry Escrime le dimanche 28 juin, à Saint-Thierry-la-Perche donc, sur l'esplanade et le gymnase Jules Ferry. Buvette, restauration sur place et puis bien sûr animation d'escrime proposée à 10h, de 10h à 11h et de 15h à 16h. La journée des Olympiades vous attend également sur la base de loisirs de Roufiac. Défis sportifs et ludiques toute la journée en équipe, c'est gratuit et ouvert à tous. Et puis pour les amateurs de sport, on termine avec les les 6 heures de gravel organisées par la SSJ Cyclo sur le circuit automobile de Saint-Junien ce dimanche 28 juin avec buvette, restauration et ravito coureurs, ouvert aux licenciés de toute fédération et aux non-licenciés également. La longueur du circuit 3,5 km. Il y aura également une épreuve de virage technique et relance. Les inscriptions se font en ligne sur le site OKTime. Évidemment, toutes ces annonces sont susceptibles d'être modifiées en fonction des conditions météo du moment. La canicule qui devrait durer jusqu'à ce vendredi pourrait entraîner certaines annulations. Nous vous tiendrons bien évidemment au courant.
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3: Le cinéma sur Kaolin, la radio, bienvenue dans Et si on se faisait une toile. Nous allons aujourd'hui parler des séances qui vous sont proposées du côté du Ciné-Bourse de Saint-Junien en ce mercredi 29 juillet. Elles commenceront à partir de 14h où vous pourrez retrouver le film Spider-Man Brand New Day, nouveau volet des aventures de Spider-Man. Il vous sera proposé à 14h mais également à 20h30. Vous retrouverez à 15h Vaiana, la légende du bout du monde. L'Odyssée vous sera proposé à 17h. La chaleur à 18h et la bataille de Gaulle partie 1, l'âge de fer, vous sera proposée à 20h30. Nous allons évidemment revenir aujourd'hui sur les aventures de Spider-Man, un film américain de Dustin Daniel avec Tom Holland et Zendaya. Après le triomphe planétaire de Spider-Man No Way Home, Brand New Day ouvre un tout nouveau chapitre pour Peter Parker et son alter ego Spider-Man. 4 ans se sont écoulés depuis les événements de No Way Home et Peter, désormais adulte, vit entièrement seul, s'étant volontairement effacé de la vie et des souvenirs de ses proches. Dans un New York qui ne le reconnaît plus, il lutte sans relâche contre la criminalité, entièrement dévouée à la protection de sa ville. Mais à mesure que ses responsabilités s'intensifient, la pression devient de plus en plus pesante et provoque une étrange mutation physique pouvant s'avérer mortelle, tandis qu'une mystérieuse série de crimes donne lieu à l'une des menaces les plus redoutables qu'il ait jamais affrontées.
4: C'est quoi ? Docteur Banner ? Vous avez trouvé le moyen de contrôler un ADN qui a muté ?
5: Si je n'ai pas ça au poignet, fuyez.
4: On pourrait virer ce qui est mauvais et garder ce qui est bon.
5: Comment vous déciderez ce qui est bon ou mauvais dans la nature ?
4: Désolé.
5: Vous n'êtes pas l'un de mes étudiants. Hein ?
6: Nous sommes confrontés à une menace qui nous dépasse. Une menace qu'on ne peut même pas voir. Vous êtes le seul à être immunisé. Et aussi le seul à pouvoir la détecter.
4: Qu'est-ce qu'ils peuvent bien chercher ?
7: Wow, je vois que t'es tombé sur mon tableau. T'inquiète, je suis pas un gars chelou.
8: Un peu quand même. Je m'appelle MJ.
4: Vous vous connaissez tous les deux ?
9: Alors, Spider-Man, ça va ? Tu t'es débarrassé du monstre qui est en toi ?
10: À ta place, j'irai voir comment va MJ.
4: Sortira pas comme ça.
11: Lui, par contre, il pourrait.
4: Je savais pas que tu pouvais devenir aussi grand.
8: Wow, hey.
4: Désolé, t'es en danger. Viens, fais-moi confiance.
8: D'accord.
12: Tout ça, ça peut devenir très effrayant.
13: C'est qui, celle-là ?
8: Et vous, vous êtes qui ?
4: Allez, Franck, sois sympa. J'ai nulle part où aller.
12: Les gens qui t'aiment.
8: Vous comptez le laisser y aller tout seul ?
12: Ils t'aiment pour ce que tu es.
14: Si t'as prévu de faire quelque chose, c'est maintenant !
12: Ne l'oublie jamais. Même si un jour tu deviens très puissant.
4: Tu me manques, mais... Oh, les gars, donnez-moi 10 secondes. Vous permettez ? J'ai plus ma forme de lycéen. Oh ! Vous faites du stretching ? Vous aimez vous étirer ? Oh, ça fait un bien fou ! Vous êtes prêts ?
3: Direction maintenant le cinéma Arévi pour vous parler des séances de ce lundi. Elles sont au nombre de 4. 2 vous seront proposées à 15h avec le film Permis de détruire mais également Toy Story 5. Et ce soir, vous retrouverez l'Odyssée en version originale sous-titrée, tout comme le film L'illusion de Yakushima, un autre film qui vous sera proposé en VO. Nous allons aujourd'hui revenir sur ce film Permis de détruire. Dominique lutte pour concrétiser son rêve corse entre son cabinet médical en chantier et son combat contre une centrale électrique controversée. Quand Olivier, son ami psychanalyste en plein divorce débarque pour refaire sa vie sur l'île, les deux Pinzuti, français du continent, dans le texte, aidés de leur ami corse Santu, vont tout faire pour s'intégrer à la culture insulaire, pour le meilleur et pour le pire.
15: Je voudrais qu'on fasse sauter la maison du mec de France Énergie.
16: Mais t'as craqué ou quoi ?
15: J'ai tout quitté pour venir m'installer ici. Je fais travailler les gens du coin, je suis sympa avec tout le monde. Je suis pro-corse, à mort. Et qu'est-ce qu'il faut faire ici pour être considéré comme un corse ?
16: Bah, faut être corse.
15: Bon, Rachid, je te présente mon ami Olivier.
17: Bonjour, monsieur.
15: Il est psy.
17: J'aime pas les psys.
16: On va quand même pas laisser deux pinsouilles plastiquer une maison sans rien faire. On va passer pour qui ? On est encore chez nous, quand même, non ?
18: Que tous les corses qu'il y a, tu vas te trouver qu'un pinsou dedans.
17: suis pas son fiancé, c'est une Macania.
1: Allez, mettez les gaz.
17: Ça va être compliqué. Sans cette bagnole, il y a moins de gaz que dans un briquet.
13: 1, 2, 3.
18: C'est quoi qui a sauté?
13: C'est la maison.
19: Elle est en face, à la maison. Et elle a rien.
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34: Bonjour à tous. Vos idées sorties de ce mercredi 29 juillet 2026. La soirée du jour commence à 20h à Périllac. L'église de la commune accueille le festival de musique du Limousin Finissez d'entrée. Un spectacle est donc organisé. Vous pourrez assister aux œuvres de Couperin, Froberger et Marin Marais dans Guerre et Paix. Elles seront jouées par Joseph Ziac au violon et Noémie Lenoff à la viole de gambe. La suite a lieu à 20h30 au cœur de la collégiale du Moutier de Saint-Thierry-la-Perche. Le duo Chédal Candela est programmé dans le cadre du festival musical de Saint-Thierry. Les deux musiciens vous entraînent à travers les styles, les époques, les univers et les continents. Leur programme Abanico vous fait voyager de l'Espagne au faubourg de Buenos Aires, en passant par les Balkans et le Maghreb. Ensuite, rendez-vous à 21h sur la place aux foires de Coussac-Bonneval. Dans le cadre des visiteurs du soir, vous pourrez assister à un spectacle de l'Escola do Montgargan. Ces temps forts sont organisés par la municipalité pour célébrer l'été avec des rendez-vous culturels gratuits et ouverts à tous. À la même heure, la Tourbière des Doges vous propose une sortie nature, l'occasion d'aller à la découverte de l'engoulevent d'Europe, un oiseau aussi appelé le crapaud volant têteur de chèvre. Les inscriptions sont obligatoires auprès du Conservatoire des espaces naturels de Nouvelle-Aquitaine. Le lieu de rendez-vous vous sera communiqué ensuite.

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1: Lucie Alix.
2: Le conseil départemental de la Dordogne a reçu près de 800 propositions d'hébergement pour les sinistrés. Une quinzaine d'agents est chargée d'en affiner les modalités. Dans leur viseur, par exemple, le nombre de places disponibles, mais aussi l'accueil ou non des animaux. La date des premières arrivées dans le département n'est pas encore connue, puisque ce sont les autorités girondines et la métropole de Bordeaux qui relaient ces propositions aux personnes évacuées à cause des incendies. Du côté de la Haute-Vienne, le Secours Populaire se mobilise aussi pour apporter de l'aide aux sinistrés. L'association lance un appel aux dons financiers pour le Fonds d'urgence Solidarité Sinistrés Incendie. Elle n'organise pas de collecte matérielle puisqu'elle dispose pour le moment de stocks nécessaires sur place. La solidarité vise aussi la faune sauvage. L'association Erina a envoyé du matériel en Gironde pour aider à soigner les animaux blessés lors des incendies. Le refuge Touche pas à mon popote a reçu des équipements qui permettent de placer sous oxygène les animaux qui ont inhalé de la fumée. Ce sanctuaire sert de premier relais pour stabiliser et apporter les premiers secours avant leur transfert vers d'autres centres de soins. Les chiffres du chômage repartent à la hausse en Haute-Vienne. Au deuxième trimestre 2026, plus de 27 000 personnes inscrites à France Travail étaient tenues de rechercher un emploi, soit une augmentation de plus de 2% par rapport au trimestre précédent. Au total, toutes catégories confondues, 31 320 personnes étaient inscrites sur le département, soit une hausse de 1,7% sur 3 mois, une tendance qui suit celle observée à l'échelle de la Nouvelle-Aquitaine. Une entreprise de Limoges reçoit un financement d'EDF Hydro Massif Central. 300 000 euros vont venir soutenir Aquacé, le spécialiste limougeot de la transition hydrique. Son rôle, aider d'autres entreprises à réduire leur consommation d'eau et leur rejet de polluants. Une levée de fonds organisée l'année dernière avait déjà permis de générer 1 400 000 euros. Une grande cloche venue du Japon a trouvé sa place à la Coquille en Dordogne. L'instrument a été officiellement installé dans le monastère de Kanjoji lors d'une cérémonie dirigée par l'abbé du lieu, Taïun Jean-Pierre Faure. Un moment solennel auquel ont assisté de nombreux élus du territoire, mais aussi Yves Boudérault, le président de l'Union bouddhiste de France. C'est l'information surprenante du jour. Un silure d'un mètre 76 a été sorti de la Vienne à Confolens. Deux pêcheurs sont parvenus à l'attraper après 20 minutes de lutte acharnée. Et pour eux, ce qui a fait la différence, c'est leur technique, la pêche au vif. Concrètement, ils utilisent un poisson vivant comme appât. Cette belle prise a ensuite été relâchée vivante, non sans faire une photo avant pour immortaliser cette rencontre. Bon mercredi à toutes et à tous.
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2: Continuons à parcourir les siècles au cœur du château de Bonneval. Le sud de la Haute-Vienne est riche d'histoire et de patrimoine et c'est bien le cas à Coussac-Bonneval. Le marquis Géraud de Bonneval continue sa visite.
3: Ici, c'est la pièce qui pour moi est une des plus importantes du château puisqu'on est dans la salle des archives justement. Et donc dans ces cartons que vous voyez là, tous ceux qui sont là et puis même également à l'intérieur des placards, il y a 30 000 pièces d'archives qui sont toutes répertoriées, notées dans ces gros livres. Et tout est noté à la main, par exemple. Ça a été fait par Courtaud, qui était justement responsable comme ça des inventaires d'archives et tout dans des châteaux. Donc vous voyez par exemple un exemple, vous avez le carton 82 et puis à l'intérieur, les pièces qui sont numérotées avec un petit résumé de chacune. Mais on commence à les numériser, ce qui va faciliter beaucoup la tâche. Donc également, dans la salle des archives, vous avez l'arbre généalogique du château. Il commence en 1055, parce que c'est à partir d'un document, c'est une donation de terre qu'avait fait Géraud de Bonneval à l'époque à des moines de Solignac. Par ce document, on peut attester qu'il y avait déjà un Bonneval ici. Parce qu'il y a une tradition orale qui dit qu'il y aurait peut-être un Bonneval déjà en 930 ici à Coussac-Bonneval. Mais ça, c'est une tradition orale. Donc quand on regarde l'arbre, on voit qu'il y a deux couleurs. Il y a la couleur rouge et ensuite la couleur verte. La couleur rouge, c'est la branche aînée de la famille. Et la branche verte, c'était la branche cadette. Et la branche rouge, elle est venue en ligne directe, c'est-à-dire de père en fils, de fils en père, jusqu'au XVIIIe siècle, jusqu'à César Phébus François, qui lui n'a pas eu d'enfant mâle. À cette époque-là, les filles ne comptaient pas beaucoup, c'était surtout les garçons et encore l'aîné. Et quand c'est arrivé ici à lui, comme il n'a pas eu de garçon, il a passé donc le château, les terres et le titre à son cousin le plus proche, à André de Bonneval, qui devient alors le premier marquis de la branche cadette. Et nous, alors, on descend de cette branche. Donc vous pouvez voir que ça descend jusqu'à mes parents ici. On ne peut plus continuer puisque le mur termine et on est en train de commencer l'autre arbre, donc ici, qui commence avec moi et mon épouse et nos deux enfants.
4: J'ai été surprise par la hauteur du plafond.
3: C'est la dernière chambre qui se trouve dans les tours. Donc toutes les chambres, les dernières chambres, généralement, elles ont ce plafond comme ça en ogive. Et on a 8 mètres de hauteur de plafond là-bas. Donc ici, c'était la chambre d'Hippolyte, justement. Il y a quelques portraits de lui. Lui, comme il était, donc en tenue militaire, puisqu'il a fait toutes les campagnes napoléoniennes, il avait le titre de général marquis de Bonneval. Hippolyte, non seulement il a fait tous ces travaux dont je vous ai parlé, mais c'était quand même aussi un visionnaire. Il se disait qu'il fallait qu'il fasse quelque chose aussi en plus, parce que sa fortune quand même, vu tous les travaux et tout ce qu'il faisait, diminuait. Donc il fallait qu'il trouve quelque chose. Et là, à ce moment-là, on commençait à découvrir le Kaolin à Marcognac et surtout à Marsac, qui se trouvait sur ses terres à lui. Et il s'est dit pourquoi pas construire une manufacture de porcelaine. Qu'il a créé cette manufacture en porcelaine, qui a commencé à fonctionner en 1820-1825, cette manufacture de porcelaine, qui n'a pas duré très très longtemps jusqu'à 1860. Il y avait de très très belles pièces qui étaient faites, c'était surtout de la porcelaine blanche, et ensuite elle partait à Paris pour se faire les décors. Donc c'est assez difficile de trouver ces pièces de porcelaine, puisqu'elles ne sont pas estampillées. Donc cette pièce provient de la manufacture de Coussac-Bonneval. Il faut vraiment connaître le catalogue en tête. Et même des fois, en connaissant le catalogue en tête, il faut des fois mesurer la pièce pour voir si ça s'accorde avec les mesures qui se retrouvent sur le catalogue. Donc on a quelques pièces de la manufacture. On en avait beaucoup plus. On avait une très très grosse collection, mais malheureusement on a eu un vol en 99. Et très ciblé, puisque toutes les pièces que nous avions ont été volées. Donc on a créé une association aujourd'hui qui s'appelle l'Association des Amis du Château de Bonneval, où à l'intérieur, il y a des membres qui sont vraiment très férus de porcelaine, qui connaissent très très bien le catalogue de Bonneval et qui sont toujours à l'affût dans les ventes aux enchères ou dans des brocantes, à voir s'ils trouvent une petite pièce. Et des fois, on finit par trouver, comme celle que vous voyez sur le meuble là, ça a été trouvé sur eBay. Et donc, en fonction des moyens de l'association, on rachète un peu les pièces pour refaire un petit peu la collection. Mais les pièces majeures qui ont été volées, probablement ça, on les retrouvera jamais. Ça a dû être une commande chez chez un collectionneur.
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1: Mr. Le and Nia Bingers est un collectif de musiciens passionnés de musique jamaïcaine. Ska, jazz, reggae, rocksteady et calypso. Ils sont basés dans les Pyrénées-Orientales depuis 2018. À l'origine du groupe, il y a son chanteur et guitariste, David Le Riche, alias Mr. Le, et un hommage à la princesse Nia Bingi, d'où le nom Nia Bingers, morte au combat en défendant son village contre les esclavagistes. Mr. Le and Nia Bingers ont sorti leur premier album Born to Reggae en 2019, réédité en 2021, suivi en 2024 par Born to Shank, d'où est extrait le titre sélectionné par votre radio « Nous sommes les Nia Bingers ». Ce titre en particulier est un hommage à Lloyd Knibb, batteur légendaire des Scatalites, cultissime groupe jamaïcain des années 60, un incontournable de la culture musicale ska. 12 artistes ont été réunis sur cet album, qui surfe sur bien d'autres influences que celles des Scatalites, avec des références par exemple au New York Ska Jazz, au Jazz Jamaica et à Toots and the Maytals, et ainsi qu'à Laurel Aitken, artiste avec lequel Mr. Le a pas mal tourné auparavant. Avec ou sans ganja, on appréciera donc de se laisser bercer langoureusement par les Mr. Le and Nia Bingers, sélection de votre radio parmi les productions labellisées Nouvelle-Aquitaine.

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3: Lucie Alix.
4: Le conseil départemental de la Dordogne a reçu près de 800 propositions d'hébergement pour les sinistrés. Une quinzaine d'agents est chargée d'en affiner les modalités. Dans leur viseur, par exemple, le nombre de places disponibles, mais aussi l'accueil ou non des animaux. La date des premières arrivées dans le département n'est pas encore connue, puisque ce sont les autorités girondines et la métropole de Bordeaux qui relaient ces propositions aux personnes évacuées à cause des incendies. Du côté de la Haute-Vienne, le secours populaire

0: Par rapport au trimestre précédent, au total, toutes catégories confondues, 31 320 personnes étaient inscrites sur le département, soit une hausse de 1,7% sur 3 mois, une tendance qui suit celle observée à l'échelle de la Nouvelle-Aquitaine. Une entreprise de Limoges reçoit un financement d'EDF Hydro Massif Central. 300 000 euros vont venir soutenir Aquacé, le spécialiste limougeau de la transition hydrique. Son rôle, aider d'autres entreprises à réduire leur consommation d'eau et leur rejet de polluants. Une levée de fonds organisée l'année dernière avait déjà permis de générer 1 400 000 euros. Une grande cloche venue du Japon a trouvé sa place à la coquille en Dordogne. L'instrument a été officiellement installé dans le monastère de Kanjoji lors d'une cérémonie dirigée par l'abbé du lieu, Taïun Jean-Pierre Faure. Un moment solennel auquel ont assisté de nombreux élus du territoire, mais aussi Yves Boudérault, le président de l'Union bouddhiste de France. C'est l'information surprenante du jour. Un silure d'un mètre 76 a été sorti de la Vienne à Confolens. Deux pêcheurs sont parvenus à l'attraper après 20 minutes de lutte acharnée. Et pour eux, ce qui a fait la différence, c'est leur technique, la pêche au vif. Concrètement, ils utilisent un poisson vivant comme appât. Cette belle prise a ensuite été relâchée vivante, non sans faire une photo avant pour immortaliser cette rencontre. Bon mercredi à toutes et à tous.
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1: 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Bonsoir à toutes et à tous et bienvenue sur l'antenne de Kaolin, la radio. Voici vos prévisions météo pour demain. Nous serons le jeudi 30 juillet. Le temps demain qui sera agréable avec des températures qui vont rebaisser. Le ciel sera globalement dégagé malgré quelques nuages d'altitude. Il fera assez chaud le matin avec 22 à 23 degrés d'attendu. En revanche, les températures maximales rebaissent et restent de nouveau dans les normes de saison. Elles oscilleront entre 30 et 31 degrés sous abri, soit environ 35 sous l'influence du soleil. Des conditions qui sont tout à fait normales pour la saison. Attendez-vous à un changement de temps pour la journée de vendredi avec une perturbation qui devrait passer sur notre secteur et qui devrait voir quelques foyers orageux se développer. Je vous en reparlerai plus en détail dans nos prochains bulletins.
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3: Le cinéma sur Kaolin, la radio, bienvenue dans Et si on se faisait une toile. Nous allons aujourd'hui parler des séances qui vous sont proposées du côté du Ciné-Bourse de Saint-Junien en ce mercredi 29 juillet. Elles commenceront à partir de 14h où vous pourrez retrouver le film Spider-Man Brand New Day, nouveau volet des aventures de Spider-Man. Il vous sera proposé à 14h mais également à 20h30. Vous retrouverez à 15h Vaiana, la légende du bout du monde. L'Odyssée vous sera proposé à 17h. La chaleur à 18h et la bataille de Gaulle partie 1, l'âge de fer, vous sera proposée à 20h30. Nous allons évidemment revenir aujourd'hui sur les aventures de Spider-Man, un film américain de Dustin Daniel avec Tom Holland et Zendaya. Après le triomphe planétaire de Spider-Man No Way Home, Brand New Day ouvre un tout nouveau chapitre pour Peter Parker et son alter ego Spider-Man. 4 ans se sont écoulés depuis les événements de No Way Home et Peter, désormais adulte, vit entièrement seul, s'étant volontairement effacé de la vie et des souvenirs de ses proches. Dans un New York qui ne le reconnaît plus, il lutte sans relâche contre la criminalité, entièrement dévouée à la protection de sa ville. Mais à mesure que ses responsabilités s'intensifient, la pression devient de plus en plus pesante et provoque une étrange mutation physique pouvant s'avérer mortelle, tandis qu'une mystérieuse série de crimes donne lieu à l'une des menaces les plus redoutables qu'il ait jamais affrontées.
4: C'est quoi ?
5: Docteur Banner ? Vous avez trouvé le moyen de contrôler un ADN qui a muté ?
6: Si je n'ai pas ça au poignet,
4: fuyez. On pourrait virer ce qui est mauvais et garder ce qui est bon.
6: Comment vous déciderez ce qui est bon ou mauvais dans la nature ?
5: Désolé.
6: Vous n'êtes pas l'un de mes étudiants. Hein ?
7: Nous sommes confrontés à une menace qui nous dépasse. Une menace qu'on ne peut même pas voir. Vous êtes le seul à être immunisé. Et aussi le seul à pouvoir la détecter.
4: Qu'est-ce qu'ils peuvent bien chercher ?
8: Wow, je vois que t'es tombé sur mon tableau. T'inquiète, je suis pas un gars chelou.
9: Un peu quand même. Je m'appelle MJ.
8: Vous vous connaissez tous les deux ?
10: Alors, Spider-Man, ça va ? Tu t'es débarrassé du monstre qui est en toi ?
7: À ta place, j'irai voir comment va MJ.
10: Sortira pas comme ça.
6: Lui, par contre, il pourrait.
10: Je savais pas que tu pouvais devenir aussi grand.
9: Wow, hey.
10: Désolé, t'es en danger. Viens, fais-moi confiance.
9: D'accord.
11: Tout ça, ça peut devenir très effrayant.
6: C'est qui, celle-là ?
9: Et vous, vous êtes qui ?
10: Allez, Franck, sois sympa. J'ai nulle part où aller.
11: Les gens qui t'aiment.
9: Vous comptez le laisser y aller tout seul ?
11: Ils t'aiment pour ce que tu es.
12: Si t'as prévu de faire quelque chose, c'est maintenant !
11: Ne l'oublie jamais, même si un jour tu deviens très puissant.
4: Tu me manques, mais...
10: Oh, les gars, donnez-moi 10 secondes. Vous permettez ? J'ai plus ma forme de lycéen. Oh !
13: Vous faites du stretching ? Vous aimez vous étirer ?
10: Oh, ça fait un bien fou !
13: Vous êtes prêts ?
3: Direction maintenant le cinéma Arévi pour vous parler des séances de ce lundi. Elles sont au nombre de 4. 2 vous seront proposées à 15h avec le film Permis de détruire mais également Toy Story 5. Et ce soir, vous retrouverez l'Odyssée en version originale sous-titrée, tout comme le film L'illusion de Yakushima, un autre film qui vous sera proposé en VO. Nous allons aujourd'hui revenir sur ce film Permis de détruire. Dominique lutte pour concrétiser son rêve corse entre son cabinet médical en chantier et son combat contre une centrale électrique controversée. Quand Olivier, son ami psychanalyste en plein divorce, débarque pour refaire sa vie sur l'île, les deux Pinzuti, français du continent, dans le texte, aidés de leur ami corse Santu, vont tout faire pour s'intégrer à la culture insulaire, pour le meilleur et pour le pire.
14: Je voudrais qu'on fasse sauter la maison du mec de France Énergie.
15: Mais t'as craqué ou quoi ?
14: J'ai tout quitté pour venir m'installer ici. Je fais travailler les gens du coin, je suis sympa avec tout le monde, je suis pro-corse, à mort. Et qu'est-ce qu'il faut faire ici pour être considéré comme un corse ?
15: Bah, faut être corse.
14: Bon, Rachid, je te présente mon ami Olivier.
16: Bonjour, monsieur. Et...
14: Il est psy.
16: J'aime pas les psys.
15: On va quand même pas laisser deux pinsouilles plastiquer une maison sans rien faire. Hein. On va passer pour qui ? On est encore chez nous, quand même, non ?
17: Que tous les corses qu'il y a, tu vas te trouver qu'un pinsou dedans.
16: Je C'est pas son fiancé, c'est une macagna.
1: Allez, mettez les gaz.
16: Ça va être compliqué. Sans cette bagnole, il y a moins de gaz que dans un briquet.
17: 1, 2, 3.
18: C'est quoi qui a sauté?
17: C'est la maison.
19: Elle est en face, c'est la maison. Et elle a rien.
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31: Bonjour à tous. Vos idées sorties de ce mercredi 29 juillet 2026. La soirée du jour commence à 20h à Périllac. L'église de la commune accueille le festival de musique du Limousin Finissez d'entrée. Un spectacle est donc organisé. Vous pourrez assister aux œuvres de Couperin, Frauberger et Marin Marais dans Guerre et Paix. Elles seront jouées par Joseph Ziac au violon et Noémie Lenoff à la viole de gambe. La suite a lieu à 20h30 au cœur de la collégiale du Moutier de Saint-Thierry-la-Perche. Le duo Chédal Candela est programmé dans le cadre du festival musical de Saint-Thierry. Les deux musiciens vous entraînent à travers les styles, les époques, les univers et les continents. Leur programme Abanico vous fait voyager de l'Espagne au faubourg de Buenos Aires, en passant par les Balkans et le Maghreb. Ensuite, rendez-vous à 21h sur la place aux foires de Coussac-Bonneval. Dans le cadre des visiteurs du soir, vous pourrez assister à un spectacle de l'Escola do Montgargan. Ces temps forts sont organisés par la municipalité pour célébrer l'été avec des rendez-vous culturels gratuits et ouverts à tous. À la même heure, la Tourbière des Doges vous propose une sortie nature, l'occasion d'aller à la découverte de l'engoulevent d'Europe, un oiseau aussi appelé le crapaud volant têteur de chèvre. Les inscriptions sont obligatoires auprès du Conservatoire des espaces naturels de Nouvelle-Aquitaine. Le lieu de rendez-vous vous sera communiqué ensuite.
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1: Bonsoir à tous. Les jours passent et les pompiers de Gironde sont toujours confrontés aux flammes. Alors que la hausse des températures ne facilite pas la situation, on s'intéressera aux conséquences des incendies sur le tourisme. Cette lutte contre les flammes a un coût. Les départements demandent un changement des financements des services d'incendie et de secours. Et puis c'est fini pour les soldes d'été. Il n'y avait pas foule dans les magasins, au grand dam des commerçants. La Gironde, toujours confrontée aux flammes. Après 42 000 hectares partis en fumée, le feu est stabilisé, mais pas encore éteint. Quelques reprises ont eu lieu cet après-midi, la faute notamment à la chaleur. Après 16 départements aujourd'hui, ce seront 23 départements qui seront en vigilance orange canicule demain, notamment la Gironde et les Landes. Entre les évacuations à répétition, les campings parfois réduits en cendres et le risque permanent de reprise des feux, les touristes désertent les lieux. Certains annulent même leurs vacances prévues à la fin du mois d'août pour éviter d'éventuelles mauvaises surprises. Et forcément, le manque à gagner est colossal pour les hébergeurs comme Lionel Pujade, le président du syndicat d'hôtellerie de plein air de Gironde.
2: Du 20 juillet au 20 août, c'est notre cœur de saison. Mais moi, aujourd'hui, je suis à 140-150 000 euros de pertes sur le mois d'août, en gros, sur un mois où je fais 50%. Mais qui peuvent être compensés si les gens décalent un petit peu, si on a un peu de monde fin août et comme ça. Mais ça va être très difficile. Voilà. Il n'y a pas que nous qui sommes impactés par ça, parce que nous, on est hébergeurs, mais les gens qui dorment chez nous vont consommer ailleurs, ils vont consommer dans les grandes surfaces, chez les gens qui louent des bateaux. J'avais des vendeurs de souvenirs en bas de la ligne du Pilat. Si on a 4 clients, nous, ils en auront 3.
1: Le ministre du Commerce et du Tourisme, Serge Papin, appelle les Français à maintenir leurs vacances dans la zone une fois le feu fixé. La lutte pour éteindre les flammes coûte très cher, 3,3 milliards d'euros. C'est la somme dépensée par l'ensemble des conseils départementaux pour financer le budget des services d'incendie et de secours. C'est deux fois plus qu'il y a 20 ans. Mais face aux incendies historiques qui ravagent certaines régions cet été, il va encore falloir investir. Pour l'Association des départements de France, il est urgent de redimensionner le financement des SDIS, comme l'explique le président de l'association, François Sauvadet.
3: On ne peut pas rester avec des financements du XXe siècle pour affronter les défis du XXIe siècle. Et donc, comme les départements sont en première ligne, on y consacre aujourd'hui 3 milliards d'euros à la défense de sécurité civile en France. Et donc, il faut faire un effort supplémentaire. Nous sommes dans l'impossibilité de le faire financièrement. Vous savez, nous n'aurons plus de ressources fiscales. On est face à une asphyxie de nos départements liée à l'explosion de la dépense sociale. Donc j'ai lancé un cri d'alarme. Il faut impérativement qu'on réponde aux questions que depuis 2022 nous posons sur le financement durable et pérenne de notre service de sécurité civile français.
1: Les conseils départementaux financent à eux seuls 60% du budget des SDIS. Également dans l'actualité, une mère de famille placée en garde à vue dans le Vaucluse. 5 bébés morts ont été retrouvés dans son appartement d'Orange, dans lequel elle vit avec son compagnon, lui aussi en garde à vue. Le couple a 2 enfants. Une enquête est ouverte pour meurtre. Un élève peut être contraint de changer d'établissement scolaire à cause du comportement de ses parents. La mesure vient d'être mise en place via un décret. Objectif, protéger les enseignants. Une mesure contestée par les syndicats. Un suivi pédagogique est prévu jusqu'à la fin de l'année scolaire pour les élèves réaffectés. Des magasins déserts et des stocks qui restent sur les bras. Les soldes d'été se sont terminés hier soir et le bilan n'est pas bon. Les ventes ont baissé de plus d'1% cette année, selon l'Institut français de la mode, alors même qu'une semaine de prolongation avait été accordée par le gouvernement. Il faut dire que le démarrage des soldes a été complètement bouleversé par la canicule, des températures extrêmes qui ont paralysé le secteur, selon le directeur de l'Observatoire économique de l'Institut français de la mode, Gildas Mainvielle.
4: C'est le moment très très important, c'est le début des soldes. Une fois que le début des soldes est passé, si vous voulez, les jeux sont faits. Mais c'est très important le premier jour, le premier week-end, première semaine. Et malheureusement, il y avait la canicule cette année. D'ailleurs, il y avait la canicule l'année dernière aussi. Hein. Mais là, cette année, c'est très, très fort. Si vous voulez, ça, c'est un impact négatif. On pourrait penser que ça peut être compensé par les ventes sur Internet ou par le fait que les consommateurs vont aller dans les centres commerciaux climatisés. Le principal business, c'est quand même le magasin. C'est là où les choses se font en majorité, si vous voulez, la part des ventes Internet, c'est important, mais la part des ventes magasins physiques, c'est largement majoritaire.
1: Pour que les soldes retrouvent des couleurs, plusieurs scénarios vont être étudiés par le gouvernement, à commencer par l'adaptation du calendrier l'année prochaine. Et puis, Kavinsky, fierté française, pour toujours, les mots d'Emmanuel Macron sur les réseaux sociaux. Le chef de l'État réagit à la mort du DJ français à l'âge de 50 ans. Son corps a été retrouvé chez lui. Une enquête est ouverte pour déterminer l'origine de son décès. Voilà pour l'info, excellente soirée.
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7: Bonsoir à toutes et à tous et bienvenue sur l'antenne de Kaolin, la radio. Voici vos prévisions météo pour demain. Nous serons le jeudi 30 juillet. Le temps demain qui sera agréable avec des températures qui vont rebaisser. Le ciel sera globalement dégagé malgré quelques nuages d'altitude. Il fera assez chaud le matin avec 22 à 23 degrés d'attendu. En revanche, les températures maximales rebaissent et restent de nouveau dans les normes de saison. Elles oscilleront entre 30 et 31 degrés sous abri, soit environ 35 sous l'influence du soleil. Des conditions qui sont tout à fait normales pour la saison. Attendez-vous à un changement de temps pour la journée de vendredi avec une perturbation qui devrait passer sur notre secteur et qui devrait voir quelques foyers orageux se développer. Je vous en reparlerai plus en détail dans nos prochains bulletins.
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3: Bonjour, au programme de votre soirée télé de ce mercredi 29 juillet sur TF1, la très très grande classe, film avec Mel Rabedia. Sophia est une jeune prof de français martyrisée par ses élèves. Croyant enfin tenir la mutation de ses rêves, elle se lance dans des adieux explosifs. Problème, sa mutation est gelée. Sur France 2, Code Rouge, série britannique. Alors qu'il rentre à Londres après avoir assisté à une conférence à Pékin, un médecin fait face à des accusations de meurtre et doit être ramené en Chine, mais il clame son innocence. Sur France 4, Zaz au Francofolie, concert. Sur M6, j'en connais un rayon, divertissement présenté par Julien Courbet. Sur France 5, Nu et culotté, série documentaire incarnée par Nantes et Moutz avec pour thème Objectif Mont-Saint-Michel. Sur France 3, Secret d'Histoire, magazine présenté par Stéphane Bern sur le thème Robin des Bois, le prince des voleurs. Dans une Angleterre médiévale marquée par des luttes de pouvoir, Robin des Bois se distingue comme un hors-la-loi audacieux et intrépide. Et puis sur W9, Enquête d'Action, magazine présenté par Marie-Ange Casalta. Très belle soirée télé à tous.
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4: Bonsoir, bonsoir à tous. Les fortes chaleurs vont encore gagner du terrain. Demain en France, la vigilance orange canicule va s'étendre vers le sud-est et concernera en tout 23 départements. Parmi eux, les Landes et la Gironde, où le thermomètre a déjà dépassé les 40 degrés aujourd'hui. De quoi compliquer le travail des pompiers qui luttent toujours contre l'incendie géant qui a ravagé 42 000 hectares. Des incendies se sont également déclarés aujourd'hui à Brignoles dans le Var ou encore en Côte d'Or près de Dijon. Des feux qui dégradent fortement la qualité de l'air. En Gironde, le seuil d'alerte aux particules fines a été largement dépassé. La ministre de la Santé annonce la livraison de 5 millions de masques FFP2 dans les pharmacies du département. Des fumées qui peuvent provoquer des effets respiratoires et ORL, voire conduire à des hospitalisations. Pendant ce temps, la situation évolue plus favorablement en Espagne. Plus de 20 000 personnes évacuées peuvent regagner leur domicile dans la région de Madrid. Selon le Premier ministre espagnol, les 12 prochaines heures seront décisives pour maîtriser le feu qui sévit depuis près d'une semaine dans la province d'Avila. Cet incendie qui a ravagé environ 50 000 hectares est le plus important de l'histoire récente du pays selon le gouvernement. Dans le reste de l'actualité, une mère de famille placée en garde à vue à Saint-Étienne après la découverte du

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4: Bonsoir à toutes et à tous et bienvenue sur l'antenne de Kaolin, la radio. Voici vos prévisions météo pour demain. Nous serons le jeudi 30 juillet. Le temps demain qui sera agréable avec des températures qui vont rebaisser. Le ciel sera globalement dégagé malgré quelques nuages d'altitude. Il fera assez chaud le matin avec 22 à 23 degrés d'attendu. En revanche, les températures maximales rebaissent et restent de nouveau dans les normes de saison. Elles oscilleront entre 30 et 31 degrés sous abri, soit environ 35 sous l'influence du soleil. Des conditions qui sont tout à fait normales pour la saison. Attendez-vous à un changement de temps pour la journée de vendredi avec une perturbation qui devrait passer sur notre secteur et qui devrait voir quelques foyers orageux se développer. Je vous en reparlerai plus en détail dans nos prochains bulletins.
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1: L'homme araignée fait son grand retour et il doit tout reprendre à zéro. Avec ce Spider-Man et Brand New Day, Tom Holland incarne pour la 7ème fois Peter Parker et le super-héros araignée, une suite directe du film No Way Home, sorti il y a près de 5 ans. Peter Parker doit affronter les conséquences des événements de l'époque, la mort de sa tante May, l'apparition de personnages d'autres univers et puis surtout la mémoire effacée de tout son propre univers. Il est donc de retour dans l'anonymat.
2: Salut, je m'appelle Peter Parker. Vous vous souvenez pas de moi, mais on se connaissait. Une catastrophe allait se produire et le seul moyen de l'éviter, c'était que tout le monde oublie mon existence. Parfois, Spider-Man doit faire des choix difficiles, même si ça brise le cœur de Peter Parker.
1: Et Peter Parker et Spider-Man ont donc disparu de toutes les mémoires, mais une nouvelle menace va apparaître et un changement dans ses pouvoirs qu'il faut comprendre.
3: L'ADN est en train de muter, ce pourrait être extrêmement dangereux.
4: Les araignées ont 3 stades dans leur vie.
5: T'as l'air KO, mon gars.
4: Pour les araignées qui réussissent cette transition, ça s'apparente alors à une renaissance.
1: Et renaissance, c'est bien le mot d'ordre de ce nouveau film qui revient à une version très simple de Peter Parker et Spider-Man. Toujours aussi personnel, toujours aussi plein d'action, toujours aussi drôle, le film relance l'histoire de l'homme araignée. Il va recevoir l'aide d'un nouvel Avenger, Spider-Man Brand New Day avec Tom Holland, Zendaya et Sadie Sink. C'est à découvrir au cinéma.
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3: Le cinéma sur Kaolin, la radio, bienvenue dans « Et si on se faisait une toile ?» Nous allons aujourd'hui parler des séances qui vous sont proposées du côté du Ciné-Bourse de Saint-Junien en ce mercredi 29 juillet. Elles commenceront à partir de 14h où vous pourrez retrouver le film Spider-Man Brand New Day, nouveau volet des aventures de Spider-Man. Il vous sera proposé à 14h mais également à 20h30. Vous retrouverez à 15h Vaiana, la légende du bout du monde. L'Odyssée vous sera proposé à 17h. La Chaleur à 18h et La Bataille de Gaulle partie 1, L'Âge de Fer vous sera proposé à 20h30. Nous allons évidemment revenir aujourd'hui sur les aventures de Spider-Man, un film américain de Dustin Daniel avec Tom Holland et Zendaya. Après le triomphe planétaire de Spider-Man No Way Home, Brand New Day ouvre un tout nouveau chapitre pour Peter Parker et son alter ego Spider-Man. 4 ans se sont écoulés depuis les événements de No Way Home et Peter, désormais adulte, vit entièrement seul, s'étant volontairement effacé de la vie et des souvenirs de ses proches. Dans un New York qui ne le reconnaît plus, il lutte sans relâche contre la criminalité, entièrement dévouée à la protection de sa ville. Mais à mesure que ses responsabilités s'intensifient, la pression devient de plus en plus pesante et provoque une étrange mutation physique pouvant s'avérer mortelle, tandis qu'une mystérieuse série de crimes donne lieu à l'une des menaces les plus redoutables qu'il ait jamais affrontées.
4: C'est quoi, Docteur Banner? Vous avez trouvé le moyen de contrôler un ADN qui a muté?
5: Si je n'ai pas ça au poignet,
4: fuyez. On pourrait virer ce qui est mauvais et garder ce qui est bon.
5: Comment vous déciderez ce qui est bon ou mauvais dans la nature?
4: Désolé.
5: Vous n'êtes pas l'un de mes étudiants. Hein?
6: Nous sommes confrontés à une menace qui nous dépasse. Une menace qu'on ne peut même pas voir. Vous êtes le seul à être immunisé. Et aussi le seul à pouvoir la détecter.
4: Qu'est-ce qu'ils peuvent bien chercher?
7: Wow, je vois que t'es tombé sur mon tableau. T'inquiète, je suis pas un gars chelou.
8: Un peu quand même. Je m'appelle MJ.
7: Vous vous connaissez tous les deux?
4: Alors, Spider-Man, ça va? Tu t'es débarrassé du monstre qui est en toi?
6: À ta place, j'irai voir comment va MJ.
4: Il ne sortira pas comme ça.
5: Lui, par contre, il pourrait.
4: Je savais pas que tu pouvais devenir aussi grand.
8: Wow, hey.
4: Désolé, t'es en danger. Viens, fais-moi confiance.
8: D'accord.
9: Tout ça, ça peut devenir très effrayant.
5: C'est qui, celle-là?
8: Et vous, vous êtes qui?
4: Allez, Franck, sois sympa. J'ai nulle part où aller.
9: Les gens qui t'aiment.
8: Vous comptez le laisser y aller tout seul?
9: Ils t'aiment pour ce que tu es.
5: Si t'as prévu de faire quelque chose, c'est maintenant!
9: Ne l'oublie jamais, même si un jour tu deviens très puissant.
4: Tu me manques, mais... Oh, les gars, donnez-moi 10 secondes. Vous permettez? J'ai plus ma forme de lycéen. Oh!
8: Vous faites du stretching? Vous aimez vous étirer?
4: Oh, ça fait un bien fou! Vous êtes prêts?
3: Direction maintenant le cinéma Arévi pour vous parler des séances de ce lundi. Elles sont au nombre de 4. 2 vous seront proposées à 15h avec le film Permis de détruire, mais également Toy Story 5. Et ce soir, vous retrouverez l'Odyssée en version originale sous-titrée, tout comme le film L'Illusion de Yakushima, un autre film qui vous sera proposé en VO. Nous allons aujourd'hui revenir sur ce film Permis de détruire. Dominique lutte pour concrétiser son rêve corse entre son cabinet médical en chantier et son combat contre une centrale électrique controversée. Quand Olivier, son ami psychanalyste en plein divorce, débarque pour refaire sa vie sur l'île, les deux Pinzuti, français du continent, dans le texte, aidés de leur ami corse Santu, vont tout faire pour s'intégrer à la culture insulaire, pour le meilleur et pour le pire.
10: Je voudrais qu'on fasse sauter la maison du mec de France Énergie.
11: Mais t'as craqué ou quoi?
10: J'ai tout quitté pour venir m'installer ici. Je fais travailler les gens du coin, je suis sympa avec tout le monde. Je suis pro-corse, à mort. Et qu'est-ce qu'il faut faire ici pour être considéré comme un corse?
11: Bah, faut être corse.
10: Bon, Rachid, je te présente mon ami Olivier.
12: Bonjour, monsieur.
10: Il est psy.
12: J'aime pas les psys.
11: On va quand même pas laisser deux pinsouilles plastiquer une maison sans rien faire. On va passer pour qui? On est encore chez nous, quand même, non?
13: Que tous les corses qu'il y a, tu vas te trouver qu'un pinsou dedans.
12: Je suis pas son fiancé, c'est une Macania.
1: Allez, mettez les gaz.
12: Ça va être compliqué. Sans cette bagnole, il y a moins de gaz que dans un briquet.
13: 1, 2, 3.
14: C'est quoi qui a sauté?
13: C'est la maison.
15: Elle est en face, c'est la maison. Et elle a rien.
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2: Ce week-end, le temps d'un voyage à travers les siècles, le village de Mortemart renoue avec son passé médiéval. Pour cette troisième édition, les médiévales promettent 2 jours d'animation avec une programmation riche autour du Moyen-Âge. Eva Sala, membre du conseil d'administration de l'association Mortemart Tourisme en Limousin, nous en parle.
3: Alors, les médiévales de Mortemart, c'est une manifestation donc organisée par l'association Mortemart Tourisme en Limousin au cœur du village médiéval qu'est Mortemart, donc le seul village classé plus haut village de France de la Haute-Vienne. Et donc, on a la chance d'avoir un village caractéristique de l'époque médiévale. Et donc, on a eu l'idée, avec d'autres membres de l'association, il y a 4 ans, d'organiser cette manifestation donc qu'on appelle les médiévales de Mortemart et qui, depuis l'an dernier, se déroule sur 1 jour et demi.
2: Une programmation riche avec de nombreuses animations vous attendent.
3: La manifestation commence samedi à 14h, donc de 14h à 19h et le dimanche de 10h à 18h en continu. Et en fait, sur ce jour et demi, on a 7 compagnies, associations qui vont en fait proposer des spectacles de danse, de rue, de combat, de théâtre, de chant, d'initiation aux danses médiévales. Donc en fait, en continu. Donc, et il y a la compagnie d'Alix de Saint-Junien qui sert aussi de crieur pour annoncer en fait à chaque fois qu'il y a un spectacle qui arrive. Mais de toute façon, pardon, à la buvette, il y aura une programmation exacte. Donc les gens, s'ils veulent savoir ce qui va se passer au moment où ils arrivent, ce sera marqué à la buvette.
2: Les personnes venant au médiéval de Mortemart sont invitées à se déguiser.
3: C'est ça un peu qui fait le charme, effectivement, parce que donc en dehors des animations et du banquet, il y a quand même plus de 50 exposants d'artisanat et de bouche qui sont présents. On a un camp médiéval qui est présent aussi. Dans les animations, pardon, il y a aussi des spectacles équestres. Les exposants, on leur demande de faire un effort, de décorer au mieux leur stand et eux-mêmes, s'ils veulent, alors ce n'est pas une obligation, hein, mais s'ils veulent jouer le jeu, évidemment, on incite les exposants à jouer le jeu. Donc, il en va de même avec le public. Si les visiteurs ont envie d'arriver habillés en tenue médiévale, ce n'est que du bonheur. Nous-mêmes, l'association, on essaye de jouer le jeu. Bon, il y a des gens qui sont anti-déguisement, mais globalement, on joue le jeu du début jusqu'à la fin.
2: Ces médiévales permettent aussi de faire découvrir Mortemart, l'un des plus beaux villages de France.
3: Oui, tout à fait. C'est une manière c'est aussi une manière de découvrir le patrimoine architectural de Mortemart, qui effectivement est un tout petit village, peut-être même un des plus petits villages de la Haute-Vienne, mais qui, sur une toute petite superficie, en fait, a énormément de maisons de caractère, des maisons qui sont aux monuments historiques. Et effectivement, bon, il y a le château aussi des ducs de Mortemart. Donc, effectivement, c'est comme tout est centralisé au cœur du bourg, ça permet à la fois de faire du tourisme en découvrant le patrimoine et en même temps l'aspect festif avec cette animation, avec cette manifestation là que l'on propose donc depuis 4 ans.
2: Une manifestation ouverte à tous et pour tous.
3: Je pense que c'est vraiment une manifestation tout public. Nous, c'est gratuit, hein, l'accès est gratuit totalement. Alors peut-être qu'il y a des stands qui, par exemple, je me souviens, ils sont là cette année, une dame qui fait du maquillage, donc là, qui demande peut-être une participation pour le maquillage, mais il y en a très peu. Et puis oui, c'est bon enfant parce qu'en fait, ça bouge de partout. Il y a des spectacles, donc par exemple, de combat d'épée, c'est assez impressionnant, mais du coup, ça amuse beaucoup tout le monde. Il y a le camp médiéval, évidemment, où il y a plein de petits ateliers de démonstration. Donc oui, c'est vraiment tout public. C'est ça qui est joli dans cette manifestation, c'est que c'est ouvert à tout le monde, en fait. Il y a des endroits où on peut s'asseoir, se poser si on est fatigué, voilà. On essaye de mettre des tables et des bancs un peu partout. Donc oui, c'est clairement une manifestation tout public, ouais.
2: Les troisièmes médiévales de Mortemart, c'est les 25 et 26 juillet, au cœur de l'un des plus beaux villages de France, Mortemart. Les animations se déroulent en continu tout au long du week-end, avec un banquet médiéval le samedi soir sur réservation. Attention, il est déjà complet et une liste d'attente a été créée. Et toutes les informations pratiques sont à retrouver auprès des organisateurs et sur les réseaux sociaux des médiévales de Mortemart. Henri Feuillade, RMJ, pour le Graal.
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1: 100 CO2. Dans l'actualité environnementale aujourd'hui, l'Europe abaisse la dose admissible d'un polluant éternel dans l'eau, le coût du soutien de l'État au déploiement des énergies renouvelables augmente, et puis la fourmi invasive Tapinoma magnum menace la biodiversité d'une commune près de Toulouse. L'Europe serre la vis sur les polluants éternels et abaisse fortement la dose journalière admissible du TFA, un polluant omniprésent dans l'eau. Il se forme lors de la dégradation des pesticides ou de certains gaz utilisés dans l'industrie. Extrêmement persistant, on le retrouve dans les sols, les nappes phréatiques et au bout du compte dans l'eau potable. Le seuil admissible est donc divisé par 3,5. Lors d'une étude de l'Agence nationale de sécurité sanitaire en France publiée en décembre 2025, le TFA a été retrouvé dans 92% des échantillons d'eau. L'État augmente ses charges de soutien aux énergies renouvelables en 2027. Une hausse de 11%, soit plus de 10 milliards d'euros pour leur déploiement, selon une délibération de la Commission de régulation de l'énergie. Les charges de service public de l'énergie servent à couvrir les missions de service public, dont celles liées au rachat à un prix bonifié de l'électricité d'origine renouvelable. Et puis cette espèce de fourmi n'est pas la bienvenue dans la région de Toulouse. La ville de Saint-Orens-de-Gameville a averti ses habitants face à la multiplication des fourmis invasives Tapinoma magnum. Elle menace en effet la biodiversité locale alors que les colonies peuvent compter plusieurs millions d'individus. La commune conseille donc de lutter contre ces colonies en versant notamment de l'eau chaude sous le nid ou de la rosée abondamment.
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4: T'as beau arrêter de boire depuis longtemps, ça disparaît jamais vraiment.
6: 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La première chose que je me dis, c'est plus jamais. La deuxième, c'est vivement 18h pour qu'on commence à les enquiller. 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Je m'endors devant l'épisode.

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1: Bonsoir à tous. Un feu toujours stabilisé malgré plusieurs reprises. Les pompiers continuent de lutter contre l'incendie géant qui a ravagé 42 000 hectares en Gironde. Après celui de Pontevès fixé depuis hier soir, un autre incendie s'est également déclaré aujourd'hui dans le Var. 200 pompiers mobilisés ce soir près de Brignoles, appuyés par 6 hélicoptères bombardiers d'eau et 3 canadaires. Le Var qui basculera demain en vigilance orange canicule. 23 départements au total seront concernés. Dans ce contexte, la sécheresse atteint des niveaux records. 96,6% des sols étaient secs en France métropolitaine à la mi-juillet, selon l'Observatoire européen de la sécheresse, du jamais vu pour un mois de juillet dans l'Hexagone. Une situation qui n'épargne pas le reste de l'Europe. La Suisse, le Luxembourg, l'Autriche, la Slovénie et le Monténégro étaient eux aussi presque totalement en état de sécheresse mi-juillet. C'est le premier de la saison en France. Un cas autochtone de chikungunya a été identifié dans le Tarn. Le dernier bilan de Santé publique France nous apprend aussi ce soir qu'un deuxième cas autochtone d'infection par le virus du Nil occidental a été détecté dans les Bouches-du-Rhône après un premier cas mi-juillet dans les Pyrénées-Orientales. Une enquête ouverte à Nice après la mort d'une femme de 25 ans dans un salon de beauté. Selon Nice Matin, la victime aurait fait un malaise au cours d'une prestation esthétique. 3 personnes ont été placées en garde à vue. Une enquête pour exercice illégal de la médecine, homicide involontaire et administration de substances nuisibles est en cours. 31 sites pornographiques dans le viseur de l'ARCOM. Le gendarme du numérique a lancé des procédures à l'encontre de ces plateformes qui n'ont pas mis en place de système de vérification d'âge de leurs utilisateurs comme la loi l'exige depuis janvier 2025. Et puis DJ Snake, Angèle ou encore David Guetta, le monde de la musique rend hommage à Kavinsky, le DJ français retrouvé mort à son domicile parisien aujourd'hui. Emmanuel Macron a également réagi en postant un message sur ses réseaux. Kavinsky restera une fierté française pour toujours, écrit le chef de l'État. Voilà pour l'info. Excellente soirée à tous.
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0: Et c'est inhabituel de, ouais, de voir.
1: Vous êtes au combien, vous?
0: Troisième.
1: Ah ben, on est en face.
0: Oui, ouais, c'est ça.
1: On est en face.
0: Effectivement.
2: D'accord.
3: Très bien. Bon, et bien, bonne journée,
2: monsieur. Bonne journée.

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4: Salut à tous, je suis Sébastien Kills et bienvenue, c'est parti pour 3 heures de mix non-stop. On va passer le cap ensemble 2025-2026 qui arrive à grands pas dans 120 minutes exactement. On va commencer avec un remix de Green Doo, David Guetta, il y aura Eric.

0: 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Et ça continue dans le Kills Mix, ça s'enchaîne, il va y avoir un remix de Lady Gaga, Mojo, Peggy Lou, Sound of Legend. Tout ça, ça arrive maintenant dans le Kills Mix. Let's go.
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1: La suite, Mike Candice, Zaj versus Ina, Tomster, Jonasin. Pour ceux qui viennent de nous rejoindre, on est dans le Kills Mix spécial Happy New Year, 22h, 1h du matin. On est ensemble pendant 3 heures pour passer le cap 2025-2026.
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1: La dernière heure qui va... La première heure, pardon, qui va s'achever. Je suis déjà en avance, moi. Kid Cudi, Unitis, Laurent Wolf, ça arrive maintenant dans le Kills Mix spécial Happy New Year.
2: À moi.
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3: Bienvenue à Corio-Bona, nous nous retrouvons à l'époque des Gaulois dans un village reconstitué juste à côté de Hesse en Charente-Limousine. Adrien Baudon de l'association des Gaulois d'Hesse nous attend pour la suite de la visite.
4: Alors là, c'est l'atelier de la poterie du coup. Au niveau du four, c'est un peu le même principe si vous voulez. Au niveau de la composition, vous avez donc la partie avant, donc l'alandier qu'on voit ici. Donc on allume le feu, on pousse les braises dans cette partie-là au fond, la partie centrale. La grosse pièce qui était là, c'est une sole donc qui est percée, vraiment, elle est perforée pour laisser passer la chaleur. Vous avez les poteries donc, qui ont été réalisées par l'artisan, qu'on va placer à l'intérieur avant d'avoir allumé le feu, bien évidemment. Et on referme avec la cloche. Et là, on va chauffer l'huile pendant toute une journée entière. On va aller jusqu'à 1000 degrés pour faire cuire les poteries. Et une fois qu'on a atteint cette température, on condamne l'alandier, on condamne le dessus de la cheminée, on rend tout étanche. Pour vraiment avoir une cuisson parfaite.
5: Comment ils savaient que le four avait atteint 1000 degrés ?
4: On le voit à la couleur. Ouais. Donc ça, alors il y a deux techniques. Ou à la couleur, donc les plus courageux regardent par la cheminée et on regarde les poteries qui sont rouges. Ou alors vous prenez un brin de chaume, vous le mettez au-dessus de la cheminée, s'il s'enflamme, vous savez que vous avez atteint les 1000 degrés. Vous avez ici la menuiserie, pour le coup. Donc là, tout ce qui touche au travail du bois, ça passe par là. C'est quasiment l'essentiel de nos constructions. Donc, comme tout est fait en bois, on a beaucoup de choses comme ça. Mais vous retrouvez aussi des roues à rayons en bois. Donc ça, les Gaulois connaissaient déjà la roue à rayons en bois, ils en fabriquaient. Et en plus, ils les cerclaient en fer. Voilà, pour renforcer tout ça. Cet outil-là, je ne sais pas si vous connaissez. C'est un banc-loup.
5: Pas du tout.
4: Alors, banc-loup, bandagne, c'est en fin de compte pour raboter le bois. Donc ça fait un système de mâchoire, on vient appuyer avec les pieds pour coincer le morceau de bois. On prend une plane et on va retirer de la matière sur notre morceau de bois. Après, on a tout un tas d'outils différents, donc comme les ciseaux à bois. Donc les ciseaux à bois, ça, vous en trouvez toujours dans le commerce. La seule différence, c'est que donc nous, période gauloise, ils étaient montés sur ce que l'on appelle une douille. Donc la partie en fer est munie d'une douille en métal où on vient insérer le manche en bois. Et ce qu'on trouve aujourd'hui dans le commerce est totalement différent. En fin de compte, ils sont montés ce qu'on appelle sur soie. Donc c'est une pointe et on a enfoncé le manche. Donc c'est vraiment différent. Mais l'outil, ça fait plus de 2000 ans qu'il est utilisé. On a des petites hachettes, donc deux différentes. Donc il y en a une qui est vraiment plus complexe en travail de forge, je vais entendre là-dessus. Donc c'est percé à chaud, un peu plus de travail que celle-ci, c'est juste sur une douille. Et ça, c'est pareil, c'est une petite perceuse. Alors, il existe un modèle un peu plus gros avec le gros galet qui est ici et une mèche qui est plus grosse. Et en fin de compte, vous enroulez la ficelle autour, vous faites pivoter ça et après, vous descendez, vous montez le morceau de bois et ça va actionner et faire tourner la mèche qui est en bout. Dans ce même atelier, on retrouve de la fabrication de boucliers. Donc, les boucliers gaulois, pour la plupart, étaient fabriqués de cette manière-là, donc c'est ce qu'on appelle du lamellé-collé. Ce sont des lamelles de bois qu'on va venir coller, donc ça peut être de la colle d'os ou d'arête de poisson, on a différentes colles utilisées, et on va venir les croiser, on va faire quatre couches comme ça, et c'est un petit peu l'ancêtre du contreplaqué. Donc c'est très léger, ça absorbe bien les chocs pour le coup, et c'est assez robuste. Et après au niveau des boucliers, on a une autre méthode, mais c'est avec des planches en bois simples, voilà, on prend une grande planche en bois, et puis on fait son bouclier dedans.
5: D'accord.
4: Mais ça, le lamellé-collé, c'est pour ceux qui avaient des moyens financiers. Ça, c'est un domaine, le fabriquer des vêtements tissés, où les Gaulois étaient très réputés, encore une fois, comme pour leur artisanat en globalité, mais le tissage, ils en exportaient assez loin, en fait. Donc, une bonne réputation là-dessus. Donc, vous avez un échantillon qui est en préparation, donc sur le métier à tisser, donc il est en cours. Vous avez ce que l'on appelle des barres de lisse, donc qui vont nous servir à entrecroiser nos fils. Et vous pouvez voir que tous les fils, en fin de compte, sont tendus par ce qu'on appelle des pesons. Et ces pesons, il faut qu'ils soient vraiment du même calibre, en fin de compte, pour avoir la même tension sur les fils. Et ça, c'est ce que retrouvent les archéologues en site de fouille. Les tissus, ils retrouvent quasiment rien. Voilà. C'est dégradé, il y a quelques morceaux, ça peut arriver, mais vraiment très très peu. Donc c'est grâce aux pesons qu'on sait que les Gaulois pratiquaient pas mal de tissage pour le coup.
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2: 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L'un des fils rouges de cet été, nous y revenons, c'est le festival musical de Saint-Thierry. C'est la cinquième date, c'est la dernière du mois de juillet, qui va se passer le mercredi 24 du côté de la collégiale. Ce sera à 20h30 et nous allons évidemment donner la parole tout de suite à Jean-Pierre Furlet qui nous a rejoint. Bonjour Jean-Pierre.
3: Bonjour Julien.
2: Que va-t-il se passer ce mercredi 29 à la collégiale?
3: Alors pour ce cinquième concert des neuf qui sont programmés, c'est un duo guitare et accordéon. On a trois duos programmés cet été avec la guitare en partage. Là c'est guitare et accordéon. Deux musiciens donc formés au Conservatoire National Supérieur de Paris. Donc on est dans le haut niveau.
2: Il y a du très haut niveau, oui.
3: Du haut niveau. Et qui vont nous faire voyager, d'Espagne, par exemple, avec Granados, en Italie, avec Boccherini, on passera par l'Argentine, avec l'incontournable Astor Piazzolla, on ira du côté du Brésil, on aura des traditionnels bulgares, ça c'est plus original, on reviendra en France avec Richard Galliano, et puis on reviendra dans le passé vers Al-Andalus, cette période très particulière où le sud de l'Espagne était mort, était arabe, et avec cette culture très riche de l'époque, où la guitare, du coup, sera remplacée par un oud.
2: Oui, un son très particulier, mais c'est absolument magnifique. Alors, ce concert, donc, le duo Chedal-Candela, vous l'avez appelé Abalico, eh bien, cela va se passer, donc, à 20h30 au cœur de la collégiale. Je voudrais qu'on rappelle, parce qu'on a failli l'oublier la dernière fois, que vous avez aussi vos petits, le micro-stival, on va rappeler ce que c'est.
3: Alors, le micro-stival, c'est une mini-conférence d'une demi-heure maximum qui se tient au musée d'art et d'histoire, donc à côté, vraiment à deux pas de la collégiale, soit sur le thème du concert lui-même, soit sur le thème abordé sur le contexte dans lequel se joue le concert. Donc une demi-heure de 18h30 à 19h, vous aurez le temps de déjeuner, de manger avant de venir à la collégiale, vous êtes vraiment tout prêt.
2: C'est l'histoire de compléter un peu effectivement la connaissance de l'événement que vous proposez. On va reparler évidemment des tarifs que vous allez proposer sur cet événement, tarifs, et vous allez développer ce que ça veut dire de la catégorie C.
3: De la catégorie C, donc c'est le tarif pour ces duos, c'est le tarif le moins cher, donc c'est 13 euros en plein tarif, 7 euros en tarif réduit, c'est un tarif vraiment très peu cher, rendu possible grâce au soutien qu'on a des institutions, en particulier bien sûr de la ville, et du mécénat du tissu économique local.
2: Alors on va rappeler évidemment votre site internet parce qu'on peut retrouver toutes les informations concernant les concerts, les tarifs, etc. On va rappeler l'adresse.
3: Donc www.festivaldesaintthierryettoutsaattaché.com.
2: Et puis si vous venez de l'extérieur, que vous écoutez cette chronique et que vous avez envie d'avoir de plus en plus de renseignements, soit le site, soit si vous venez vous promener dans Saint-Thierry, n'hésitez pas à faire un tour du côté de l'office de tourisme et à vous demander à l'accueil de l'office de tourisme dans ses nouveaux locaux situés dans le cœur historique entre Kaolin et la collégiale, et vous aurez tous les renseignements évidemment.
3: Les renseignements, et vous pourriez acheter vos billets.
2: Voilà, vous pouvez aussi réserver vos billets.
3: Et je précise que pour tous nos concerts, en fait, c'est placé, y compris dans le cœur de la collégiale, donc il y a une réservation et vous pourrez choisir votre place, que ce soit à l'office de tourisme ou que ce soit sur le site.
2: Très bien. Jean-Pierre, on se donne rendez-vous très bientôt. Nous parlerons du concert qui va avoir lieu le mercredi 5 août. Il s'agira d'un concert immersif de Philippe Glass. Je crois que vous serez intéressable sur le sujet. Un concert du Quatuor de Limoges. On en reparle dans quelques jours. À bientôt.
3: Merci, au revoir.
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4: La ruée vers l'or Limousin nous attend pour poursuivre notre parcours. Nous revenons au Chalard, à la Maison de l'Or en Limousin, où Patricia Chousseau, la présidente de Chalard Initiative, poursuit sa visite guidée.
5: Là, le principe est le même partout. C'est comme les mines de charbon de l'époque. On a le chevalement, on a le filon qui est là. On va creuser un puits, accéder au filon, extraire et remonter dans des wagonnets comme ceux que vous avez derrière vous. Donc les mineurs arrivent à creuser en profondeur, pomper l'eau sans problème. Et ils consolident aussi ces galeries avec du bois de sapin. Parce que le sapin craque quand il y a des mouvements du sol, donc ça sert d'alarme aux mineurs. Par contre, à l'époque, il n'y avait absolument pas de ventilation dans les galeries et on ne leur fournissait même pas de masque. Les mineurs mouraient très très jeunes de silicose, c'est-à-dire que la poussière de silice va dans les poumons. Et voilà. Donc ça, c'est un fléau de l'époque qui a été résolu pour les périodes suivantes. Et à côté, on avait donc une usine qui traitait le minerai, là de façon plus industrielle, puisqu'à l'époque, ils utilisaient du mercure pour récupérer l'or. Aujourd'hui, c'est formellement interdit, heureusement. Et ils utilisaient le cyanure pour dissoudre l'or. Donc le cyanure, on en reparlera, puisque c'était encore utilisé au Bornay. Toutes ces mines, elles vont fonctionner avec des hauts et des bas pendant les deux guerres mondiales. La mine de Cheny donc, va fermer en 1944, exactement. Alors quand une mine ferme, il y a trois choses importantes. D'abord, on commence par bien s'assurer que toutes les galeries soient bouchées. Ça n'a pas été fait partout. Alors ici, oui, mais par exemple, à Beaune-les-Mines, il y a une zone où ça n'a pas été fait. Il y a un lotissement qui a été construit et ça s'est effondré. Enfin, bref. Ensuite, deuxième chose, ça c'est important également, on démantèle toutes les installations. Donc aujourd'hui, il n'y a plus rien. On n'a plus ces cuves de mercure et de cyanure, heureusement. Et puis, on va traiter le stérile, c'est-à-dire les roches qu'on a extraites. Aussi bien broyé qu'extrait comme ça. Le quartz aurifère contient de l'arsenic. On est sur des zones plus riches en or, donc plus riches en arsenic. Alors ça n'a pas été fait tout de suite. Donc du coup, si vous laissez ça comme ça, l'eau va s'infiltrer et aller dans le sous-sol. Donc ça a été fait un peu plus tard, après la fermeture. Par contre, aujourd'hui, enfin, je vous expliquerai le traitement de l'eau qui est en cours aujourd'hui. En fait, ce qu'il faut voir, c'est que chaque période, hein, y compris les Gaulois, chaque période a mis en avant des inconvénients qui sont résolus la période suivante.
6: La mine, elle a été fermée en 1944 à cause de la guerre, du coup, j'imagine.
5: Alors oui, pour plusieurs raisons. Les filons commençaient à s'épuiser un petit peu. Donc avec les techniques de l'époque, ils ne pouvaient pas forcément identifier. La deuxième raison aussi, c'est qu'on est à la fin de la guerre, donc il y a d'autres priorités, on va dire. Et du coup, ça va repartir très vite, hein, puisque dans les années 70, donc, la prospection repart. Donc c'est le BRGM qui reprend la prospection, le Bureau des recherches géologiques et minières. Et les résultats sont favorables. Donc prospection, ça dure toujours un certain temps. Donc en 1982 est créée la Société des mines du Bournay. Donc le Bournay, c'est un mot du Chalard, hein, à l'extérieur, qui au départ est détenue par le BRGM et Peñarroya, une société minière, et qui ensuite va être achetée par la COGEMA, qui va s'appeler ensuite Areva et qui s'appelle Orano aujourd'hui. Cette société, elle va employer pas mal de monde, hein, puisque ça va, il y aura 70 mineurs, 100 personnes au total avec les administratifs, hein, et une centaine d'emplois indirects qui travaillent à 100% pour la mine, les travaux publics, les transporteurs, etc. Avant de poursuivre sur le Bournay, je vais vous parler de la prospection. Alors plutôt que de parler de la prospection dans les années 70, on va plutôt faire juste un petit crochet par la prospection qui se déroule actuellement. On a deux sociétés minières qui ont des permis de prospection, deux sociétés de droit français, l'une financée par des Canadiens, la CMA, et l'autre, Aurelius, financée par des Anglais. La première, donc la CMA, a commencé plus tôt et du coup, ils ont commencé les sondages terrain depuis plus d'un an, mars l'année dernière.
7: Je crois que les permis courent jusqu'en 2030.
5: Oui, c'est ça, oui. En termes de territoire, on va dire qu'ils se partagent un peu le district de Saint-Thierry. J'insiste, on est vraiment dans une phase de prospection et pas d'exploitation. La prospection commence toujours par un survol d'hélicoptère. Donc ça a été fait il y a plusieurs années par le BRGM, mais sur toute la Nouvelle-Aquitaine, pas que pour l'or, pour tout un tas de choses, l'eau, etc. Dans le cas de l'or, ils vont faire des relevés électromagnétiques en particulier, qui vont permettre de détecter les failles avec le quartz. Donc ça, c'est important, puisqu'on a vu tout à l'heure, l'or ne se trouvera que dans ces failles de quartz.
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3: L'agenda, Kaolin, et on commence tout de suite avec un festival, la 4e édition du festival Asteroid Day, en lien avec la journée mondiale des astéroïdes. Un festival qui dure du 15 au 30 juin à Jasnon-Presnac et Rochechouart, c'est gratuit. La science et la culture en s'amusant de 3 à 97 ans. Direction la commune de Ségur-le-Château pour vous parler des visites guidées du village et du château. Visite guidée d'un des plus beaux villages de France. Alors rendez-vous fixé au bureau d'information touristique à 11h, infos et réservations auprès de l'office de tourisme au 05 55 73 39 92. Le jeudi 25 juin, vous pourrez retrouver une conférence, le corps dans l'art, le corps au 20e siècle, une conférence qui vous est proposée au musée d'art et d'histoire de Saint-Thierry-la-Perche entre 18h30 et jusqu'à 19h30. Vous pourrez retrouver également une marche avec l'association communautaire ADN autour de nous qui vous invite. Donc ce jeudi 25 juin à Massignac sur le circuit autour du plan d'eau, un circuit de 13 km à allure soutenue et un circuit de 11 km à allure modérée. Rendez-vous fixé au parking de la piscine avenue Corot à 7h30 pour un départ à 7h45 ou directement sur place à 8h au parking de la Conti. Jeudi toujours, une soirée table ronde organisée de 19h30 à 21h dans le cadre des états généraux de la biotique sous les auspices de l'espace régional de réflexion éthique de Nouvelle-Aquitaine, site Limousin. Une table ronde et débat jusqu'où aller dans les mesures de prévention pour les personnes âgées et limites éthiques. Cela se placera à la mairie de Rochechouart, place du Château, en présence de nombreux représentants. Le jeudi 25 toujours marque le retour des marchés festifs de producteurs. Cela se passe au jardin du Moulin à Sous, organisé par l'association Saveurs et Terroirs. Consommer bon, consommer local. Des produits locaux très variés à emporter ou à consommer sur place. Les animations commenceront à partir de 18h au jardin du Moulin à Sous.
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3: Le vendredi 26 juin maintenant, vous est proposé un barbecue par l'association Famille Rurale après la fête de l'école sur le parking de la salle des fêtes à Saillat-sur-Vienne. Restauration, buvette et animation sur place. On vous parle également ce vendredi 26 juin de Rush Flag qui aura lieu de 19h30 à 21h30 au gymnase de Rochechouart. Inscription obligatoire pour la participation. On vous parle le samedi 27 juin d'un concert à Coussac-Bonneval, un concert de la chorale Ian Voices avec son chef d'orchestre Andrew Field. Cela se passera à 18h, cours intérieur du château de Bonneval, sur réservation. Infos et réservations directement auprès du château de Bonneval au 06 29 19 49 06. On vous parle également d'un concours de pétanque organisé à La Roche-l'Abeille ce samedi 27 juin. Un tête-à-tête à partir de 8h30 et en doublette à partir de 13h30. Cela se passe toute la journée à la salle des fêtes organisée par la APPMA de La Roche-l'Abeille. Et puis une conférence également au Chalard, conférence Regards Croisés en Limousin. Une conférence qui aura lieu de 15h30 à 17h à la salle des fêtes. C'est un événement gratuit organisé par Chalard Initiative. On n'oublie pas également ce week-end l'art en fête, l'association Esquisse qui fête ses 30 ans avec un marché des arts créatifs, buvette et food truck sur place, animation musicale assurée par l'école intercommunale de musique et de danse. Cela se passera de 8h à 18h30 au jardin du Moulin à Sous à Saint-Thierry. À ne pas oublier également le feu de la Saint-Jean à Saint-Thierry-la-Perche, buvette, grillade et animation musicale, ainsi qu'un grand feu sur la plage à la tombée de la nuit. Cela commencera à 17h30 du côté du lac d'Arfeuil, une manifestation qui est organisée par le motoclub du pays arédien. Rochechou Art et Danse du Monde vous invite le samedi 27 juin à partir de 14h, place du Château, pour découvrir des arts et danses du monde. Le tout est organisé par le comité des fêtes. Vous retrouverez Gypsy Fiesta, Rochechouart Loisirs Création, la Batouka Donf, Perles et Dragons et de nombreuses autres associations et animations qui vous seront proposées. Animations et soirées DJ en plus qu'un marché de producteurs qui vous sera proposé à partir de 18h. Direction Saint-Auvent le samedi 27 juin pour vous parler de la 14e randonnée gourmande organisée par le comité des fêtes. Différentes animations et balles avec orchestre Mi-Camionnetta vous seront également proposées.
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3: N'oubliez pas également le vide-grenier organisé par Saint-Thierry Escrime le dimanche 28 juin, à Saint-Thierry-la-Perche donc, sur l'esplanade et le gymnase Jules Ferry. Buvette, restauration sur place et puis bien sûr animation d'escrime proposée à 10h, de 10h à 11h et de 15h à 16h. La journée des Olympiades vous attend également sur la base de loisirs de Roufiac. Défis sportifs et ludiques toute la journée en équipe, c'est gratuit et ouvert à tous. Et puis pour les amateurs de sport, on termine avec les les 6 heures de gravel organisées par la SSJ Cyclo sur le circuit automobile de Saint-Junien ce dimanche 28 juin avec buvette, restauration et ravito coureurs, ouvert aux licenciés de toute fédération et aux non-licenciés également. La longueur du circuit 3,5 km. Il y aura également une épreuve de virage technique et relance. Les inscriptions se font en ligne sur le site OKTime. Évidemment, toutes ces annonces sont susceptibles d'être modifiées en fonction des conditions météo du moment. La canicule qui devrait durer jusqu'à ce vendredi pourrait entraîner certaines annulations. Nous vous tiendrons bien évidemment au courant.
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anodine. Mot féminin, pluriel. Petit 1, qui est sans importance, sans grande portée. Des propos anodins, des phrases anodines. Petit 2, qui calme, qui apaise la douleur.

Il n'y aura pas de fin heureuse. Ce n'est pas une représentation exagérée et tragique. C'est un souvenir. Je sais ce qui m'attend. D'autres l'ont déjà vécu. Chacun à sa manière, bien sûr. Il me reste à inventer la mienne.

0: à gauche, en bas, juste en dessous du pli du ventre. Et là, j'ai un poignard qui est là et qui tape, comme ça. Du même côté à gauche, mais derrière, c'est l'inflammation qui est là. Donc là, elle chauffe et elle se diffuse de partout après dans le dos. Si on reste à partir du dos à gauche, en bas là, il y a comme un gros câble épais qui descend dans les jambes. Ça, c'est quand j'ai très mal, que ça part du dos, que ça irradie dans le dos. Et je pense que, comme je me contracte pour essayer de résister à la douleur, ça va sur les jambes aussi. Et là, depuis le mois de septembre, on est en janvier, j'ai mal tout le temps, tous les jours. Je sais pas trop ce qui se passe. J'ai l'impression que mon corps entier devient extrêmement sensible. Ce matin, je mettais des chaussettes un peu serrées. Et en fait, ma peau me fait mal. Alors que je n'ai pas mal au bout du pied. Enfin, je le sais. Mais toute contrainte, en fait, sur mon corps, devient extrêmement douloureuse. Tout fait mal.
1: Quand j'ai vu des images, j'ai eu l'impression de voir une espèce d'énorme toile d'araignée. Mais l'étoile d'araignée à la Spider-Man, quoi. C'est une espèce de truc tout gélatineux, tout pas beau, là. Un truc très aigu. Et dans ces crises-là, très diffus, vraiment, où tout le ventre est contracté pendant 4 jours. T'as pas mal aux jambes, mais en fait, ça te sert pas à grand-chose de pas avoir mal aux jambes, quoi. Je sais pas comment le dire. Il y a vraiment un truc... J'ai même parlé, j'avais du mal, enfin... Donc après, en plus, j'ai besoin de dormir des jours entiers parce que j'en peux plus, en fait. C'est un peu ça, tiens, c'est bon. La première fois que je nomme comme ça, mais je dirais ça. L'impression que j'étais un utérus, en fait, que j'étais mon utérus. C'est pas joyeux, là, hein. Franchement. Pas la meilleure destination, a priori.

Lorsque la matrice affectée commence à monter et que la femme éprouve la première atteinte du mal, elle devient nonchalante, sans goût pour ses occupations ordinaires. Elle éprouve des défaillances, des faiblesses, les genoux lui tremblent, la tête lui tourne, les membres sont comme paralysés. La tête devient pesante et lui fait mal. Elle ressent une douleur dans les veines situées aux ailes du nez. Lorsqu'elle tombe, elle éprouve une douleur violente au cardia ou orifice supérieur de l'estomac. Il se fait un vide dans le bas-ventre, siège de la matrice.

Je vois pas bien en quoi ça pouvait être ça le problème, mais du coup, ils ont enlevé la vésicule biliaire. C'est un peu le sketch du truc. Tu vois, on te dit, on enlève la vésicule biliaire, une semaine après, tu cavales. Déjà, c'est pas vrai. Ton corps, il met longtemps à se remettre, en fait, c'est pas si simple. Et puis moi, du coup, je perdais du temps sur mon diagnostic à droite, quoi, parce que j'avais mal tout le temps que à droite. Et puis j'avais une copine qui ça a commencé à travailler quand même pas mal cette histoire. Bah, mes potes autour de moi, c'était quand même assez chouette. Et il n'y a personne qui a douté du fait qu'il y avait un souci. Le truc, c'est qu'on m'a beaucoup vendu la maladie psychosomatique. J'ai complètement intégré le fait que peut-être que j'inventais des maladies. À un moment, j'ai lu plein de trucs sur c'était quoi d'être hypochondriaque. Et en vrai, j'avais réussi à déterminer que quand même, non, j'étais pas hypochondriaque. J'ai fait beaucoup de pneumonie, beaucoup de trucs comme ça. Bon, aussi, je fumais comme un pompier, soyons clairs. Hein. C'est pas un espèce de karma horrible. Mais du coup, tu peux pas inventer une pneumonie. Quelque part, je savais qu'il y avait un truc. Et je sentais dans mon corps qu'il y avait des choses.

0: La colère est mon évidence. Elle s'est installée en moi pour ne plus me quitter. Je me souviens pourtant d'avoir vécu sans elle. Elle s'est invitée, sans fausse pudeur. Elle a profité de mon inattention pour s'établir en moi comme sur son territoire. Elle a besoin d'un corps, d'un visage pour s'incarner. Elle choisit les miens.
1: C'est-à-dire que les champignons poussent dans cette cave.
2: On préfère pas.
1: On préfère pas. Où est-ce qu'on allume les lumières du rouge? J'adore cette odeur. Ah ouais. C'est la bonne odeur du papier ancien.
2: Alors, on avait le 805. Ouais. Par ici. Donc, les aphorismes.
3: Oui, de chirurgie. Voilà,
2: alors, on a besoin que du premier pour y aller tout.
4: Je vais vérifier juste qu'il y a le chapitre sur la douleur dans le premier.
1: Là, c'est le tome combien? 1.
4: Ouais.
1: Et ça, non, ça c'est le 3.
4: Et normalement, dans le sommaire, il y a un chapitre qui s'intitule De la douleur.
1: Et ça, c'est une traduction.
4: C'est la même traduction de 1753. L'ouvrage est de 1742 en latin.
2: Bon, normalement, on les a tous, c'est ça?
1: Bah, il y a de quoi faire, on est pas dedans.
3: J'éteins?
4: Ah, voilà, c'est ça. Du nid. Voilà. Donc là, c'est un livre d'un médecin assez peu connu qui apparemment pas écrit de son vivant au XVIIe siècle, qui s'appelle François Thévenant. C'est quelqu'un d'autre qui a publié son ouvrage en joignant un lexique, dictionnaire, explication, étymologie des mots grecs de médecine. Et on voit que le vocabulaire de la douleur est assez riche. Donc il y a le terme en grec, puis une transcription, odini, douleur, c'est un sentiment affligeant des parties sensibles, etc. Puis ça se diversifie en différents types de douleurs. Douleur comme d'un pieu fiché en quelques parties, douleur aiguë, douleur des os, douleur d'ardente et pulsative, etc.
1: Odunae. Douleur, c'est un sentiment affligeant des parties sensibles, dont le sentiment est la mesure de la douleur, car selon qu'elles sont plus ou moins sensibles, elles souffrent aussi plus ou moins de douleur. De Edine, mordre,

0: affaiblir, et Ina, la force.
1: Oxus odune, douleur aiguë, elle n'est guère différente de la piquante, et telle que par elle il semble que les parties sensibles soient déchirées avec une aiguille, un foret ou autre instrument piquant et mouvant.
0: Odune tonodis, douleur tensive, qui n'appartient qu'aux membranes, qui n'ont point d'artère, à la peau et aux glandes. Lorsqu'étant enflammées, elles sont trop étendues et bandées.
2: En fait, moi j'ai l'impression que toutes les nanas doivent la voir d'une façon ou d'une autre, mais que chez certaines c'est ultra violent et que chez d'autres bah, c'est un advil et ça passe quoi. Ce qui a été mon cas pendant des années en fait. J'ai quand même triché parce que j'ai appelé un gynéco qui disait tant que vous n'avez pas fait d'IRM, je ne peux pas vous prendre, mais qui me proposait un rendez-vous que dans 6 mois. Donc je lui ai dit que j'avais fait l'IRM en me disant je vais prier pour que l'IRM que je fasse, vraiment, on me dise il y a l'endométriose. Et heureusement, ça a été. Enfin, heureusement, c'est toujours un peu chiant, mais heureusement, ça a été le cas. Donc j'ai pu arriver à ce rendez-vous avec ça comme preuve. Le médecin acupuncteur là, que j'étais allée voir, quand je lui ai dit mais peut-être c'est l'endométriose. Il m'a dit, oh, vous savez, c'est très à la mode l'endométriose en ce moment. Je comprends pas en fait comment c'est possible qu'il y ait encore des gens qui disent ça. Comme si c'était trop facile de passer par là, quoi. C'est trop facile, oui, oui, bah oui, endométriose, la réponse à tout. Mais... oui, bien sûr, c'est une réponse presque à tout. Enfin, je sais pas, je comprends pas pourquoi vous voulez pas l'entendre et vraiment faire des recherches là-dessus.
3: J'ai 48 ans, j'ai été diagnostiquée l'année dernière. Enfin, je me suis diagnostiquée. J'insiste lourdement sur le truc. J'ai fait mon diagnostic, un peu aidé par une pote qui, le moment où j'ai douté, m'a dit « Non, vas-y, vas-y, on est sûr que c'est ça, vas-y. » Avant le diagnostic, je voyais un psychiatre. Jusqu'à l'année dernière, lui, à un moment, il m'a regardé, il m'a dit « Écoutez, je voudrais quand même vous prévenir qu'il y ait des chances qu'on ne vous trouve aucune lésion et que peut-être tous ces examens, ça vous emporte dans un truc psychologique grave. » Enfin, tu vois, sur un truc de soutien envers moi. Et même si avec lui j'avais établi des ponts, j'avais quand même pas complètement confiance et je me suis fait confiance à moi. Mais je pense que c'est la première fois où je suis allée aussi loin où j'ai dit bah non en fait, je vais aller passer cet examen en fait. Et j'ai bien fait et du coup j'ai arrêté d'aller le voir parce qu'à un moment on pouvait pas me vendre la maladie psychosomatique jusqu'au bout. C'est bon là, je l'ai supporté 35 ans. Moi je dis que l'endométriose c'est pas une maladie invisible, alors que beaucoup de gens l'appellent comme ça. C'est une maladie qui est pas visibilisée. Et socialement, mais même physiquement, en fait. Il y a plein de gens qui ont une endométriose et même les gens qui savent lire un IRM ne le voient pas. Il n'empêche qu'elle est visible.

0: Cette maladie est un proté qui prend une infinité de formes différentes. C'est un caméléon qui varie sans fin ses couleurs. Ses symptômes ne sont pas seulement en très grand nombre et très variés. Ils ont encore cela de particulier, entre toutes les autres maladies, qu'ils ne suivent aucune règle, ni aucun type uniforme, et ne sont qu'un assemblage confus et irrégulier. De là vient qu'il est très difficile de donner l'histoire de l'affection hystérique. Les causes externes ou antécédentes de cette maladie sont des mouvements violents du corps et beaucoup plus souvent des agitations de l'âme produites subitement par la colère, le chagrin, la crainte ou par quelque autre passion semblable. Ainsi, quand les femmes me consultent sur quelque maladie dont je ne saurais déterminer la nature par des signes ordinaires, j'ai toujours grand soin de leur demander si le mal dont elles se plaignent ne les attaque pas principalement lorsqu'elles ont du chagrin ou que leur esprit est troublé par quelque autre passion. Si elles avouent que la chose est ainsi, alors je suis pleinement assuré que leur maladie est une affection hystérique, surtout si elle rend dans ce temps-là une grande quantité d'urine claire et limpide.
1: Il a fallu 24 ans pour savoir que j'avais de l'endométriose, pour poser un diagnostic. Et encore un diagnostic qui est arrivé par accident, parce qu'on m'a fait une échographie, parce que j'avais eu un accident de vélo 15 jours, 3 semaines avant. On m'a dit « Ah, c'est bizarre quand même ce qu'il y a sur votre utérus, sur les trompes, les ovaires, etc. C'est pas lié à un accident. » Donc j'avais pas d'explication et pendant très longtemps, j'étais naïve et j'ai cru ce que des autorités, donc comme l'autorité parentale, comme ma mère ou les médecins, me disaient. Et une fois que le diagnostic a été posé pour moi, en tout cas, je me suis mise à chercher dans tout ce que je pouvais trouver. Et là, tout s'est clair. Ça venait pas de moi, en fait. Parce que quand tu dis aux gens que t'as mal au ventre et que tu peux pas marcher, on dit non, mais allez quand même, pas à ce point-là. Et quand t'as fait plein d'examens et qu'on n'a rien trouvé, bah en fait, les gens te croient pas. En plus, les médecins te le répètent que voilà, c'est dans ta tête ou c'est normal. Et non, en fait, c'est pas normal. C'est pas normal, c'est pas dans ta tête. T'as vraiment mal, tu n'exagères pas, tu n'es pas douillette. Tu souffres et il y a peut-être quelque chose à faire. Et je dis peut-être parce qu'en vrai, les études sur l'endométriose, il n'y en a pas à foison. Et que pour l'instant, il n'y a rien qui guérit de l'endométriose. Et du coup, ben, t'attends quoi. Mais au moins, tu peux mettre un nom. Et c'est des vraies douleurs. Et ça, c'est important de découvrir ça. Ça a changé beaucoup de choses dans l'appréhension que je pouvais en avoir. Et dans la possibilité que je me donnais de prendre des rendez-vous, d'aller chercher, de trouver des solutions. Ouais, ça a changé beaucoup, beaucoup de choses de pouvoir.

Rossignol, dans sa remarquable étude sur les détenus et les prostituées de Saint-Lazare, rapporte que sur 1236 femmes, desquelles il faut encore retrancher un certain nombre d'enfants, il a compté 980 affections utérines. Les souffrances de la dysménorrhée suffisent à elles seules, d'après Briquet, pour monter le système nerveux jusqu'à un degré pathologique. Elles sont parfois si atroces, si intolérables que pour y mettre un terme, certaines femmes, avons-nous dit, ont eu recours au suicide. Je pourrais multiplier les exemples à l'infini. On n'a qu'à feuilleter la Gazette des tribunaux pour voir que les juges n'ont pas toujours su profiter des lumières que lui offrait la science.

0: pas mal, on me ramenait à c'est toi qui t'empêches d'évoluer dans la vie. Je luttais dans ma tête contre moi-même et contre un moi-même qui n'était en fait pas le bon, parce que en fait c'était eux, c'était la maladie, c'était leur refus de me diagnostiquer. Je sais pas si tu vois les BD Hellboy, mais j'adore. Bon, je m'identifie plus à Hellboy, mais il a une pote, Elizabeth Sherman. Quand elle s'énerve, elle devient en feu, elle fout le feu partout. Et du coup, elle finit en HP parce qu'elle voudrait bien arriver à pas faire ça, quoi. Mais il y a un peu ce truc-là, tu vois, de se dire, d'un coup, bah, tu portes la culpabilité de ce que tu subis, en fait. Je pense qu'on m'a dénié beaucoup de choses et que, tu vois, j'aurais pu avoir une autre vie dans un autre monde. On est là, on est dans celui-là, c'est comme ça. Et de toute façon, tu peux regretter tout ce que tu veux, ça va rien changer. Maintenant, c'est comment toi tu mets des choses en place pour que ça perdure pas.
1: Essouffler les phrases. Mutiler les mots. Les projeter contre les murs. Les détruire. Les faire exploser. Maltraiter la parole, se saouler de la brutalité, de l'agression et de la vulgarité comme on se saoule de musique hurlante. Chaque geste, chaque attitude reproduit à sa manière le même besoin de répondre à la violence intérieure que rien n'apaise. Agresser la page ou l'autre qui n'a rien fait, qui ne le mérite pas, qui nous a effleurés sans imaginer la douleur vive que ce geste banal déclenche. Cela ne m'apaise pas. Ça me défoule. Un peu. Comment leur dire?
2: En fait, c'est comme si j'avais une boule en cristal, mais pas pleine, très fragile, très fine. Et en fait, j'ai l'impression que si je bouge trop vite, trop fort, en fait, cette boule va éclater à l'intérieur de moi. Du coup, je marche déjà plutôt lentement. Je fais pas de gestes brusques. Et je vais essayer de faire très attention à ne pas fatiguer, à économiser le plus possible mes mouvements. Et je vais être très efficace dans mes déplacements, par exemple. Je vais essayer de minimiser les allers-retours parce que j'ai oublié un truc. Donc ça me demande d'être très organisée. Et je sens que j'ai mal depuis tellement longtemps que je ne sais pas si ça faisait partie de mon caractère ou si j'ai développé ça depuis que j'ai mal. En même temps, j'ai mal depuis que j'ai 12 ans, donc globalement, les deux peuvent être constitutifs, quoi. Ouais, je fais pas de bruit quand je me déplace. Enfin, je sens qu'il y a quelque chose d'extrêmement minutieux par rapport à mes mouvements. Et pour pas fêler cette boule en verre, en cristal que j'imagine avoir à l'intérieur, et pour pas rajouter de la fatigue. Ce qui est déjà constamment fatigant. L'endométriose, c'est vraiment une maladie qui bouge, qui se déplace dans ton corps. Donc tu peux à un moment donné avoir mal au ventre, et puis après avoir mal au dos, et puis après avoir mal ailleurs. Et en fait, tu sais jamais où ça va arriver. Tu sais pas où tu vas avoir mal la fois d'après. Et il y a eu ces 2 ans d'accalmie où je me suis dit « Ah ouais, pas être fatiguée, c'est ça ». Avoir mal nulle part, c'est ça. Et je savais pas qu'avant, c'était à cause de l'endométriose que j'arrivais pas à faire tout ça, en fait.

0: Taguet admet que toutes les pyromanes, si elles ne sont pas épileptiques ou hystériques, présentent une anomalie de la menstruation. Le retard, l'absence, le désordre ou la suppression de l'évacuation menstruelle sont de la plus haute importance lorsqu'il s'agit de juger l'état physique des filles incendiaires. Observation 65. Une jeune fille de 16 ans met le feu à une auberge. Le procureur soutient l'accusation avec véhémence et repousse l'admission de toute cause atténuante. Un verdict d'acquittement ne viendra pas affliger la justice. Observation 73 et 74. Observation 68. Comme Nraska, âgée de 12 ans et demi, jeune fille, et Florine, âgée de 14 ans et 10 mois, qui, toutes dans deux servantes d'un an, et mécontentes de leur position,
1: deux fois afin de quitter
0: mettent le feu pour quitter
1: de
0: le
1: retourner
0: service.
1: Chez ses parents.
0: En conséquence, la prévenue fut condamnée à la peine de mort. Observation 76. Une jeune paysanne, âgée de 14
1: Observation
0: ans,
1: 78.
0: Mit le feu après avoir été maltraitée par sa maîtresse.
1: Le 28 août 1835,
0: et ne donna aucun signe d'aliénation
1: âgée de 14
0: mentale.
1: Ans et demi,
0: met le feu chez ses maîtres. Observation 86.
1: On ne put trouver aucun motif pour expliquer pareille détermination.
0: Femme de 47 ans qui, en 23 jours,
1: Joséphine avait eu
0: soin de mettre à l'abri du danger, au moment où personne ne la soupçonnait encore, l'enfant du fermier confié à sa garde. C'est à l'influence de la ménopause que le médecin de la localité rattache cet accès de pyromanie.
2: Ce n'est pas une nouveauté. Il y a cette idée finalement d'un corps féminin qui serait naturellement plus fragile, naturellement plus en proie à la douleur, naturellement plus détraqué. Ça couvre toute l'histoire de la gynécologie. Mais ce qui m'intéresse, c'est ces reconfigurations contemporaines. Les douleurs sont vraiment appréhendées par les gynécologues médicales comme des manifestations normales du corps en cas de règles et non pas comme des symptômes. Elles ne sont pas appréhendées comme quelque chose qu'il faudrait aller creuser. Et c'est d'autant plus marquant qu'en consultation gynécologique, on pose toutes les questions qui sont en lien avec un potentiel dépistage de l'endométriose. Une des explications possibles, c'est précisément que les douleurs au moment des règles, voire même les douleurs en général, sont perçues comme des manifestations normales des corps féminins. J'ai assisté à peu de consultations centrées sur le suivi de l'endométriose, mais une des rares à laquelle j'ai pu assister, à ce moment-là, c'est une patiente qui n'avait plus consulté depuis assez longtemps, qui revient en consultation précisément parce qu'elle souffre de douleurs, et la gynécologue médicale vraiment opère un travail auprès d'elle d'acceptation de cette douleur, parce qu'elle dit que dans la mesure où ça ne l'handicape pas véritablement, même si elle comprend que c'est un problème et qu'il faut bien sûr en partie le traiter, il faut attendre avant de passer à l'étape supérieure de la chirurgie. Et ce qui m'a marqué, c'est pas tellement ce que dit la gynécologue médicale, parce que je suis pas du tout en état de juger de la pertinence ou non du traitement, et c'est pas du tout ça que je veux dire, mais c'est la réaction de la patiente. La patiente qui dit « Non, mais il n'y a pas de problème, j'étais juste inquiète de savoir si c'était normal, mais si c'est normal, alors tout va bien. » Et ce « normal », l'usage de ce terme, on comprend très bien ce que voulait dire la patiente, ce qui l'inquiétait, ce n'était pas les douleurs en tant que telles, mais c'était ce qu'elle pouvait manifester. Et à la fin de la consultation, elles re-rentrent dans une forme de norme, elles sont acceptées, la patiente va apprendre à vivre avec. Donc on voit qu'il y a vraiment une sorte de discipline des émotions des patientes, pour reprendre le terme de Maud Arnal, une autre sociologue qui est par ailleurs aussi sage-femme, et qu'en fait il y a un véritable apprentissage à gérer la douleur, et finalement cette socialisation à la douleur, elle contribue à sa manière à invisibiliser l'endométriose, et finalement à la fin on a des patientes elles-mêmes qui ne vont plus s'étonner des douleurs qu'elles peuvent avoir.

0: patiente. C'est mon statut et l'ordre auquel je dois obéir. C'est un nom, un adjectif et un verbe à l'impératif. Ce qui me caractérise, c'est d'obéir à cet ordre qui m'est sans cesse implicitement rappelé. Patiente. Attends. Attends que la crise passe. Attends que la douleur diminue. Attends que le sommeil te délivre. Attends que cela fasse de l'effet. Une heure. Trois jours. Deux semaines. Attends que les effets secondaires s'atténuent. Subis. Supporte. Accepte. Résigne-toi. Fais avec. Laisse passer sur toi les heures. Laisse-les défiler comme si elles ne comptaient pas. Comme si ta vie était déjà hors du temps. Comme si ces moments ne t'étaient pas volés. Comme si la douleur se diluait dans l'attente. Sois patiente. Sois une bonne patiente. Accepte toutes les humiliations. Subis les examens avec l'indifférence d'un cadavre. Laisse couler sur toi le froid. Les rires de ceux qui t'examinent en se racontant leur week-end, le déménagement, l'anniversaire du petit.
1: On a commencé à faire une enquête quasi systématique dans des textes publiés entre 1500 et 1750 de médecine, de voir où le terme douleur était employé, si c'était employé fréquemment. On s'est rendu compte que non seulement il était beaucoup question de douleur, mais qu'en plus, les médecins qualifiaient volontiers la douleur de leurs patients comme une douleur insupportable, une douleur crucifiante, et soulignaient la nécessité de prendre en charge la douleur et pas seulement la maladie sous-jacente. Donc la douleur n'était pas seulement traitée comme un symptôme, mais vraiment comme un mal, au nom d'une théorie qui voit dans la douleur, à cette époque, un risque d'affaiblissement des forces du malade. Et donc ces médecins pensent que la douleur peut être littéralement mortelle. Le fait que sans doute les gens de cette époque-là étaient plus facilement confrontés à des douleurs violentes parce qu'il y avait moins de remèdes ou des remèdes plus difficiles à doser, ça c'est une chose. Le fait qu'ils supportaient plus facilement la douleur, c'en est une autre qui ne peut sans doute pas être avérée. Après, il y a deux choses qui nous ont frappées. D'une part, cette grande présence de la douleur et de la douleur des patients dans des ouvrages de médecine. D'autre part, le fait qu'il y avait justement un arsenal thérapeutique, des antidouleurs qui étaient appelés anodins, du grec odunée qui veut dire douleur, donc qui supprime la douleur. Donc c'est une thérapeutique qui s'appuie beaucoup sur la médecine grecque, la médecine ancienne, et qui comprend à la fois des remèdes un peu adoucissants, le recours au chaud, au froid, mais aussi des narcotiques, la jusquiame, l'opium, et puis aussi des moyens techniques, des ligatures de nerfs pour apaiser la douleur. Donc c'est souvent des chapitres consacrés, ce qui fait que voilà, la douleur est vraiment quelque chose qu'on essaye
2: de prendre en charge.
1: Voilà.
3: Il n'y avait pas vraiment d'autres perspectives. En fait, c'était juste que je voulais enlever la douleur. Donc j'aurais pu être n'importe qui, n'importe quoi, du moment que c'était pas un endroit de souffrance. Et après, en termes d'imaginaire, je lisais déjà beaucoup, vraiment beaucoup, à cet âge-là, vers 12 ans. Mais dans aucun des textes que j'avais jamais lus, on parlait de règles. Dans les livres, il n'y en a pas. Dans les films, il n'y en a pas. Aucun moment. Et dans tous les romans que j'ai lus, personne n'a jamais eu mal. Là, j'ai appris récemment que, par exemple, dans l'Égypte antique, il y a un papyrus de médecine qui a été retrouvé. Il y a des symptômes qui sont décrits qui ressemblent très, très fortement à l'endométriose. Ça ne se nommait pas comme ça, mais bon, possiblement, il y avait de l'endométriose qui était reconnue il y a 5000 ans. Mais en fait, on n'en parle pas. C'est là où tout le truc de « c'est dans ma tête » s'enclenche, en fait. Parce que tu trouves aucune trace de douleur de règles nulle part. Donc il n'y a aucun référentiel, il n'y avait aucun référentiel pour essayer d'imaginer autre chose. Puisque aucune des femmes fictives ou réelles autour de moi n'a mal. Donc, bon, bah, c'est moi. Comme ça.

Anti-inflammatoire.

Il y a un cas d'un médecin qui s'appelle Cureau de la Chambre. J'ouvre son ouvrage qui s'appelle « De la douleur, les caractères de la douleur ». Et il se demande comment expliquer le fait qu'à la fois la douleur soit toujours très sensible, quand on a mal, on le sait, et le fait qu'on l'exprime toujours de manière impropre ou figurée, souvent en recourant à des hyperboles, donc des expressions exagérées. On dit que l'on se sent déchirer les entrailles, on a l'impression d'avoir les membres rompus. Et il explique le fait qu'on a parfois usage à des expressions exagérées, outrées de la douleur, par le fait que la personne à qui l'on confie sa douleur a tendance, elle, en retour, à la sous-estimer. La raison de cela vient de la difficulté qu'il y a à faire bien concevoir aux autres le sentiment que l'on a de ces choses-là. Car outre qu'il n'y a point des termes propres pour l'exprimer, le mal que l'on sent ne touche point, ou fort peu, celui à qui on le raconte. C'est pourquoi, pour le lui faire comprendre, il faut le faire ressouvenir de celui qu'il peut avoir ressenti, ou dont il a d'ailleurs quelques connaissances. Ça me fait penser à un propos de René Le Riche, qui est un chirurgien qui a écrit sur la douleur dans les années 1930. Il dit qu'il y a une seule douleur qui est supportable, c'est la douleur des autres. Et là, ce que dit Cureau de la Chambre, ça ressemble un peu à ça. D'une part, on minimise la douleur des autres. D'autre part, le soignant pourrait très bien aller rechercher dans ses expériences passées de la douleur, une mémoire de la douleur pour essayer de la mettre en correspondance avec ce que lui dit le patient. Mais le problème, c'est que la mémoire minimise la douleur. La douleur ne semble vive qu'au présent pour celui qui la ressent.

0: J'ai fait du Hyōseikan Budo. En fait, c'est pas un sport de combat, c'est un art martial vraiment à part entière. C'était adapté à quelle que soit sa morphologie et le moment où tu commences, parce que c'est très complet. Tu fais du pied-point, mais tu fais aussi de la lutte au sol, tu fais aussi des armes et tu fais plein de choses. Et par exemple, moi, je suis plutôt petite et costaud, et faire du pied-point, bon, ça me plaisait parce que ça me dépensait, mais en vrai, c'est pas là où j'étais la meilleure, parce que comme je suis petite et costaud, bah, je tiens personne en distance sur du pied-point. Il valait mieux que j'aille au contact, et du coup, pour moi, l'aspect arme et lutte, c'était le plus intéressant. Et dès que je mettais quelqu'un au sol, a priori, plutôt, c'est moi qui avais le dessus, quoi. Ce truc de construction psychique, il est indissociable du fait de ne pas avoir eu le diagnostic. Bon, moi, comme j'ai eu quasiment toute ma vie sans diagnostic, le jour où je suis allée passer l'examen, j'étais encore persuadée que c'était pas ça. J'espérais que ça soit ça, parce que je voulais mettre une fin à l'errance médicale. Mais en même temps, j'étais persuadée que c'était pas ça, parce que ça me paraissait trop simple et que c'était trop fou que j'ai passé toute ma vie avec une maladie que personne n'a diagnostiquée. Et je savais déjà que si j'allais, quand j'allais diagnostiquer, mon plus gros problème, ce serait d'arriver à me déplacer mentalement suffisamment pour déconstruire le fait que ben, j'avais eu raison. J'avais eu raison envers et contre tous. Et je savais que ce truc-là, je m'étais tellement construite avec et on me l'avait tellement renvoyé. Tu vois, d'avoir des épisodes dépressifs lourds, par exemple, en vrai, d'avoir mal tous les mois, ça peut que nourrir ça. Pour un peu qu'à côté, t'aies une vie un peu complexe. En tout cas, maintenant que je sais que j'ai de l'endo, il y a quand même un truc à un moment de me rendre compte de l'emprise que ça a pu avoir littéralement sur à peu près tout, quoi.
1: Le désir de faire des choses ou de vivre des choses parce qu'en fait, bah, t'essayes de pas rajouter de la douleur, de la fatigue, de tout ça à ce que tu vis déjà, alors tu minimises au maximum tes désirs, tes envies. Donc c'est un peu comme si tu laissais moins de traces dans ta vie. Enfin, le désir, il y a quelque chose de ça aussi où quand tu as envie de quelque chose ou de quelqu'un, ça laisse des traces. Et moi, des fois, je suis beaucoup trop fatiguée pour désirer quoi que ce soit. Et c'est très difficile, je trouve, sur la longueur. Parce que, bon, voilà, t'as mal au ventre, tu te dis ça va passer quelque temps. Et puis après, tu vas pouvoir reprendre ce chemin de désir comme tu veux. Et en fait, avec la maladie chronique, en vrai, non, tu reprends pas ce chemin de désir. Et tu t'abstiens, quoi. Parce que c'est moins douloureux, parce que c'est moins fatigant, et qu'au final, t'espères quand même que tu vas te sentir mieux. Et peut-être que c'est illusoire, mais c'est juste ne pas rajouter à ce qui est déjà difficile, quoi. Et je sens qu'au fond de moi, des envies, j'en ai, du désir, j'en ai, mais il est au fond, quoi. C'est comme si tout était déréglé ou réglé à l'aune de l'endométriose.

0: pendant longtemps quand tu as eu une douleur et que le pourquoi de la douleur disparaît, il faut que tu reprogrammes ton corps à faire sans. Le corps a une mémoire. Moi, je fais du massage thaï. C'est un truc hyper prenant sur le corps. Tu sens les traumatismes du corps. Et les ostéos aussi, ils connaissent très bien ce truc-là. Par exemple, tu as une lésion. La lésion, elle fait mal. C'est-à-dire ta lésion en soi, elle est chiante. Mais elle crée surtout de la tension autour d'elle. Et ce qu'il faut, c'est détendre autour. Et ça, de faire du soin corporel, il n'y a que ça. Ou de faire du sport. Mais un truc pratique, physique. Pour sortir de la douleur chronique du corps, il faut qu'à un moment, il y ait quelqu'un qui aille toucher ton corps. Faut, en fait, il faut enlever les nœuds là où ils sont. Quoi. Et nous, on a des lésions, en fait. Je pense vraiment que s'il y avait une insistance plus lourde sur un travail corporel accompagné, ça ferait que la maladie elle serait moins pénible à gérer.
1: On passe à 5 fois, inspire, 6 fois, expire.

0: ça permet d'endurer et de durer aussi, de mettre en place une forme de respiration qui va permettre de passer le moment qu'il faut passer, de tension, de douleur, de tout ça, souvent en accélérant quand même la respi pour oxygéner plus vite le corps et en même temps comme une espèce d'exercice aussi au niveau du mental de se focaliser là-dessus et du coup moins focaliser sur ce qui est contraignant.
1: Ouais, un peu de libre comme hier, petite prépa aux frappes quand même, histoire de...
2: Ouais.
1: Tu veux quand même dans le ventre
2: ou... Ouais, ouais. Ouais.
3: Il faut en avoir conscience, mais en même temps, si tu mets trop de tension dans l'exercice respiratoire, en fait, tu vas contrer ce que tu veux produire, parce que c'est dans de la détente que tu vas arriver à installer une respiration profonde qui va réellement prendre de l'ampleur et donner de l'espace dans ton intérieur, quoi. Mais en fait, à partir du moment où t'es trop dans la volonté de faire ça, bah en fait, ça ne fonctionne plus parce que tu mets trop de tension. Ça me permet de rester active dans une sensation de douleur, quoi. Et de trouver tout de suite quelque chose qui fait que je prends en charge ça depuis la respiration. Et du coup, déjà, je trouve que ça change mon rapport à la douleur, quoi, parce que je suis plus en train de uniquement subir ce truc-là. Je suis en train d'essayer de transformer cette expérience-là. Et...
0: De savoir quoi faire d'une respiration pour gérer de la douleur, je trouve que ça permet de, je sais pas, être comme contenu un peu, enfin, qu'il y a quelque chose qui est contenu de la douleur et que ça va pas nous arracher ou nous faire imploser ou nous déborder.
3: On essaie d'avoir des expires qui sont un peu plus longues que les inspires.
0: Réussir à avoir un rythme respiratoire hyper calme. Chercher à prendre ni trop ni trop peu. Comment on se représente, par où on inspire, par où on expire. Je sais pas, l'air qui peut rentrer par les voûtes plantaires, sortir par le sommet du crâne. Est-ce qu'on se représente ça comme plutôt de l'eau, plutôt comme de la fumée, épaisse ou pas trop épaisse, comme des trucs de couleur. Enfin, quelle image on cale sur le mouvement respiratoire aussi.

Et puis un jour, sans qu'on s'en soit vraiment aperçu, sans rupture flagrante, on se rend compte que la maladie s'est apaisée, qu'elle est moins vive, comme on s'éloigne d'un ami, comme on voit s'effacer un grand amour, comme on se lasse d'un lieu familier, sans le désirer ni le vouloir, presque un peu désolé. Bien sûr, les douleurs n'ont pas disparu, mais elles se sont estompées. Elles sont devenues presque insignifiantes. Elles sont là. On s'y résigne un peu comme on finit par oublier un bruit de fond. Elles n'ont plus d'autre sens que celui d'être des douleurs. Elles n'annoncent pas une aggravation prochaine, un handicap à venir. Ce n'est que l'état, inconfortable mais normal, de ma nouvelle forme de vie. Comme on s'habitue à boire ou à fumer, on s'habitue à avoir un peu mal. La douleur modérée devient la sensation banale qui correspond au geste de la main ou du pied. La souffrance n'est plus le centre obsédant de l'existence, elle s'est déplacée, pour ainsi dire, à la périphérie de ma vie, dans la zone des petites difficultés marginales. Elle ne nous effraie plus lorsqu'elle interrompt encore les nuits. L'angoisse semble désamorcée.

Ya vamos a... C'est vrai qu'entre le feu, les chats, il y a quelque chose de très doux dans cette maison. Et de réconfortant. Et des fois, tu penses à rien, tu regardes juste le feu. T'as le chat qui ronronne sur tes genoux. Voir les deux chats en même temps. Et t'oublies un peu, quoi. Sinon, c'est tout le temps là. Un peu chiant. Mais en tout cas, pour les deux, c'est un endroit qu'ils aiment bien. Qui est en hauteur, il y a la fenêtre. Et puis, ils sont au-dessus du radiateur. Alors là, je crois qu'on atteint un summum de kiff très, très avancé. Mais ils ont raison, hein. Et le chaud, ça fait du bien. Il y a un vrai rapport à la chaleur qui change avec la douleur. La douleur continue, quoi. Et tu vois, là, autour de lui, il n'y a que des trucs doux. Et j'essaye de multiplier les matières douces, les plaides, les choses qui atténuent les formes de douleur, quoi. Brûlure. Combattre.

0: J'avais envie de parler d'un texte qui est très particulier, qui s'appelle « La présence des absences », un texte proposé, écrit par Théophraste Renaudot. Dans ce texte, on entend que le médecin prend en compte dans son formulaire de consultation à distance le fait d'avoir eu quelques fâcheries, craintes ou tristesses. Et il explique que c'est parce que la douleur ressentie, elle varie selon la partie du corps qui est affectée, la cause de douleur, l'état physique ou psychique du malade, mais aussi l'idée qu'on se fait de la force de son propre corps. Si on a l'impression que notre corps n'est pas assez fort pour surmonter une douleur ou une maladie, la douleur paraîtra plus intense. Donc il y a vraiment cette idée d'une variation de l'intensité de la douleur en fonction de ses croyances et ses représentations de son propre état et de sa capacité à surmonter certains accidents. Et l'une des tâches que se donnent les médecins par rapport à la douleur, c'est pas seulement la question de soigner, de soulager, mais c'est aussi d'essayer de définir la douleur. Qu'est-ce que c'est comme type d'affection de l'âme ? Est-ce que c'est une sensation ? Est-ce que c'est une émotion ? Et Van Swieten, dans son édition des aphorismes de Bourave, explique « La douleur est dans l'âme le sentiment d'une chose fâcheuse. Il est impossible de faire comprendre par le discours ce que c'est cette perception dans l'âme. Elle n'est connue que de celui qui souffre la douleur. Car il ne se fait aucune représentation d'une chose différente de la pensée. Mais on est affecté de la perception. C'est-à-dire que la douleur étant un type de pensée, elle est interne, elle est intime, elle est privée. On colle à sa propre douleur sans pouvoir s'en éloigner et s'y référer comme un objet qu'on pourrait décrire. Surtout, ce qui est intéressant, c'est ce qu'il dit sur la mémoire. L'idée de la douleur n'en laisse aucun ressouvenir. Car une personne qui a eu un sentiment de douleur et qui, un moment après, ne l'a plus, se souvient bien à la vérité qu'elle a eu quelque chose qui l'a molesté, c'est-à-dire qui l'a blessé, mais elle n'a plus aucune idée de cette douleur et elle ne peut en aucune façon la faire renaître dans son âme. En fait, cette citation, on l'a soumise à Luis García Larrea, qui est neurologue à Lyon, qui travaille sur la douleur, et qui expliquait que la douleur, c'est une expérience à la fois sensorielle, émotionnelle et cognitive très complexe, et qui n'a pas vraiment de signature cérébrale. C'est-à-dire qu'il ne suffit pas de solliciter quelque chose dans le cerveau pour recréer une douleur. Mais comme c'est une expérience très complexe, c'est beaucoup plus dur de la faire revivre dans la mémoire que un type de sensation qui serait plus simple et qui solliciterait notamment moins de zones cérébrales.
1: Les problématiques que tu as, suivant la présence qu'elles ont eue dans ta vie, quand ce truc-là il disparaît, il y a forcément un moment où il y a un vide. Et le cerveau humain n'aime pas le vide. Des fois, j'ai mal et je me dis « Ah, oh, mais avant, j'avais pas mal. » Et le médecin chinois, par exemple, le toit, il a pris la peine de m'expliquer en me disant « Non, mais si, avant, vous aviez mal et vous aviez même plus mal que ça, mais vous le reconnaissiez pas. » Ton système nerveux, il y a un moment, il a fait en sorte que cet endroit-là te fasse pas mal. Donc, très souvent, en compensant par des positions et des trucs comme ça, donc t'as effectivement pas mal parce que dès qu'il y a eu un petit peu un truc, t'as compensé. Donc, de toute façon, la douleur, elle est là ou elle va être là. Et après, moi, je suis contre les... Alors, j'ai une copine qui appelle ça du psychodiscount, mais toi, quand t'as un cancer, c'est qu'il y a plein de choses dans ta vie que t'as pas réglé, des trucs comme ça. Chut. Tranquille, hein. Ouais, je pense que c'est pas si simple. Je suis dans l'espèce de vide là où il faut qu'il se passe un truc. J'ai perdu des choses qui m'avaient constitué. En bien, en mal, c'est pas la question. En fait, je pense que si on voulait faire un truc intéressant, il faudrait qu'on arrête de fonctionner en bien et en mal dans la vie, en règle générale. Pleurer ou pas pleurer, ben c'est bien ou c'est pas bien. En fait, c'est. T'as une maladie, ben ouais. Après, on peut te faire croire que tu l'as créée, on peut te faire croire que machin. En tout cas, c'est. Moi, je pense que c'est difficile de perdre sa douleur, même si on le veut. Et que c'est bien de préparer le temps sans la douleur. Et après, ça dépend aussi depuis combien de temps tu l'as et comment t'es entouré. Ça dépend de plein de choses, tu vois. Mais je pense que c'est pas si simple de se séparer de la douleur quand t'as vécu longtemps avec. Je pense que c'est une vraie problématique. Et que le problème, c'est pas juste de trouver le traitement pour qu'il n'y ait plus de douleur, mais aussi de savoir gérer ça.

tirer un trait. Il faut un acte de la volonté. Ne plus laisser cet aléatoire nous diriger. Ne plus en souffrir. Laisser à d'autres qui s'y enlisent cette logique de l'aliénation. Ne plus supporter. Ne plus consentir à cette voie-là de l'existence. La dépasser, l'interdire, l'oublier. Fermer la porte à cette douleur qui s'érige comme loi. Refuser l'abnégation, le sacrifice de ses aspirations, de ses ambitions. N'être pas en dessous de soi-même. Cesser de se recroqueviller sur soi, sur une vie monotone d'où seule la douleur émerge. Ne plus attendre d'elle l'événement, l'orientation de nos choix. Sortir de cette dictature des lois organiques. Je m'étais laissée happer, fascinée sans doute aussi par cette force qui brûlait tout sur son passage. Dévastait les amitiés, dénouait les relations, étouffait les projets. Se nourrissait des jeunes pousses, des espoirs, des envies, et les dévorait. Il faut prendre des risques, volontairement, parce que c'est la seule façon de reconquérir sa propre vie.

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2: Joséphine,

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